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2: Salut, je m'appelle Sani, j'habite à Bon-la-Reine, j'ai 7 ans. Voici ma blague. Quel est le comble pour un jardinier ? C'est de raconter des salades.
3: Ah bah voilà une blague bien imagée, Fanny.
2: Au revoir.
3: Allez, suivante.
4: Coucou, salut l'info, je m'appelle Basile, j'ai 10 ans, j'habite à Nantes. Voici ma blague. Quel animal est le plus frileux ? La caille.
3: Au top ton jeu de mots, Basile. Allez, une petite dernière.
5: Bonjour, je m'appelle Sophia, j'ai 9 ans et j'habite à Paris. J'ai une blague pour vous. Quel animal a 6 pattes et marche sur la tête ? Vous savez pas ? Eh ben, le pou, parce qu'il marche sur nos têtes et il a 6 pattes. Merci, au revoir.
0: Trop drôle.
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4: Et coucou les petites curieuses et les petits curieux, allez, plouf!
5: Bonjour, je m'appelle Ellie, j'ai 7 ans. Je voudrais savoir combien y a-t-il d'animaux dans la mer. Merci de me répondre.
4: Alors ça, Ellie, c'est une question très très vaste. Combien y a-t-il d'animaux dans la mer? Je suis avec François Sarano, plongeur biologiste. Êtes-vous capable, François Sarano, de donner la réponse à Ellie?
6: Malheureusement, Ellie, personne ne peut te donner de réponse. Les scientifiques ont décrit 250 000 espèces.
4: 250 000 ?
6: 250 000 espèces. Mais ils pensent qu'il y a plusieurs millions d'espèces marines. Donc, si tu veux étudier les espèces marines, tu as encore beaucoup, beaucoup à découvrir. Mais le nombre d'animaux, c'est-à-dire le nombre d'individus par espèce, c'est en milliards de milliards de milliards. Parce qu'il n'y a pas que des grandes espèces, il n'y a pas que des requins ou des cachalots. Il y a une multitude de petites espèces qui comptent des centaines de millions, voire de milliards d'individus. Donc, on ne peut pas savoir le nombre d'animaux qu'il y a dans la mer.
4: Et comment vous expliquez, François Sarano, qu'il y a certaines espèces, vous parlez du requin, du cachalot et d'autres, dont on parle énormément, qui sont ultra connues, ultra populaires, et d'autres, on les connaît, en tout cas quand je dis on, c'est le grand public, ne les connaît même pas, alors qu'elles sont là tout autant.
6: Il y a deux raisons. La première, c'est que certaines sont peu visibles, il faut des microscopes pour les voir ou des loupes. Certaines vivent très profondes, nous sont donc inaccessibles. Et puis, il y en a qu'on a popularisées. Le dauphin, le requin, la baleine sont des animaux qui nous touchent, l'orque, mais l'holothurie. Qui parle de l'holothurie ?
4: C'est quoi l'holothurie ?
6: C'est un cousin des oursins qui ressemble à un concombre. On l'appelle aussi le concombre de mer. Et il y en a des dizaines d'espèces et des centaines de millions d'individus qui sont nécessaires parce qu'elles mangent le sédiment pour retransformer ça. Après ça, ça donne des sels nutritifs qui vont refertiliser la mer. Bref, elles sont indispensables au cycle de la vie et tout le monde les ignore. Malheureusement, c'est ça qui est grave. On accorde de l'importance que à une frange très étroite des espèces animales. Mais toutes sont essentielles. Et non seulement chaque espèce est essentielle, mais chaque individu de chaque espèce est singulier, unique et irremplaçable. Par conséquent, il faudrait faire attention à chaque créature. Il faudrait avoir de la considération pour chacune d'elles. Et à ce moment-là, nous vivrions mieux sur cette planète, parce qu'on trouverait la distance juste pour vivre bien entre nous.
4: Voilà, vive les concombres de mer et les autres. Salut les matelots!

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1: Dans les rues de Rome, un homme marche les yeux hagards. Enveloppé dans une cape mauve tout abîmée, il traîne des pieds, il frissonne. Il a la fièvre. C'est l'année 1564. Il est minuit, l'air est vif, notre homme a le nez qui pique. Regarde-le bien. Il s'appelle Michelangelo di Ludovico Buonarroti Simoni, plus connu sous le petit nom de Michel-Ange. Il est sale, radin, menteur, jaloux, colérique. Et pourtant, de la beauté jaillit de ses doigts. Sculpture, peinture, architecture et poésie, oui, il maîtrise tout cela à la perfection. C'est l'un des plus grands artistes de tous les temps. Lorsque Michel-Ange sculpte le marbre, il fait danser la pierre. On dirait que ses statues sont vivantes. Elles froncent les yeux et les sourcils, leur corps bouge. Ils sont immenses, harmonieux et puissants. Avec lui apparaît le sublime. Plein de foudre, de tempête. Il ne veut pas créer, il doit créer. C'est un besoin vital, une urgence. Ça le dévore tout entier. Est-ce un homme? Est-ce un fou? Est-ce un génie? Mystère et boule de mozzarella farcie. Voici l'odyssée de Michel-Ange, l'artiste qui sans cesse voulait repousser les limites. Oh, mais attends, qu'est-ce qui se passe? Tu as chaud? Tu sens grimper la température. Rassure-toi, c'est normal. Nous nous approchons dangereusement du feu brûlant de la création. Michel-Ange est italien. Il naît en 1475, à la fin de l'hiver, dans une région au nord-ouest du pays qu'on appelle la Toscane. Ici, le soleil est doux. Il fait pousser la vigne et les oliviers. Hélas, toutes ces beautés n'ont aucun effet sur le caractère de Ludovico, le père de Michel-Ange. Oh, c'est un homme tristoun et archi sévère. Lorsque son épouse meurt, il confie son fils à une nourrice. Cette femme a un mari qui est tailleur de pierre. Du matin au soir, l'homme s'acharne sur de gros blocs de marbre. Avec un marteau et une sorte de pic qu'on appelle un ciseau, coup après coup, il taille la roche, il la découpe jusqu'à obtenir des morceaux à la forme parfaite. Ils serviront à bâtir des escaliers, des fontaines, des cathédrales et de somptueux palais. Michel-Ange le regarde faire. Il observe le marbre. La pierre est blanche, un peu grise. Elle est dure, transparente. Elle scintille, elle est fascinante. Avec son doigt, il suit les drôles de lignes noires qui apparaissent par-ci par-là, comme dans du lait.
2: C'est magnifique. On dirait des veines,
1: se dit-il. Vers l'âge de 10 ans, son père le rappelle auprès de lui. L'enfant aime dessiner, il veut devenir artiste. Ludovico s'y oppose.
3: Autant dire, mon fils, que tu veux finir ta vie comme un moins que rien. Quelle honte! Moi vivant, jamais!

facile, ça l'ennuie. Michel-Ange sent gronder en lui une force impétueuse. Il lui manque quelque chose. Ce quelque chose, c'est le dur, c'est le froid, c'est le marbre. C'est décidé, il passe à la sculpture. Dis donc, il a le cœur hardi, notre ami. La sculpture est un art exigeant, difficile. Pas de panique. À Florence, quels que soient les arts, on trouve d'excellentes écoles. Ici travaillent certains des plus grands artistes du monde. Michel-Ange adore s'attaquer à la pierre. Entre ses mains, le ciseau et le marteau volent, on dirait des oiseaux. Il va vite, il est précis, il est agile, il est doué. Non, c'est faux, il est excellent.

0: En 1495, Michel-Ange a 20 ans, il vit désormais à Rome. Ici, comme à Florence, les puissants chérissent la beauté. Les ducs, les archevêques et les banquiers se disputent les artistes. Ils leur demandent de créer des œuvres grandioses pour décorer leurs églises, leurs jardins ou leurs palais. Michel-Ange travaille d'arrache-pied. En 1499, il s'approche de la grâce. Pour un grand cardinal, il sculpte une œuvre sublime qu'on appelle la Pietà. Dans un seul bloc de marbre, il arrive à tailler deux personnages. La Vierge Marie est assise. Sur ses genoux, le corps de son fils, Jésus-Christ, est étendu de tout son long. On dirait qu'il dort. Et pourtant, il est mort. Sur le visage de Marie, on lit une tristesse étrange et magnifique. Michel-Ange touche le spectateur en plein cœur. Que dis-je ? Il le foudroie d'émotion. Il a 24 ans, c'est son premier chef-d'œuvre. Désormais, tous l'appellent maître. Deux ans plus tard, il retourne à Florence. Sa Pietà a fait beaucoup parler de lui. Les responsables de la cathédrale ont un défi pour lui.
1: Depuis 40 ans, nous avons en notre possession un gigantesque bloc de marbre. Et nous rêvons d'en faire une immense statue. C'est une pierre difficile, qui résiste. Deux sculpteurs s'y sont déjà cassés les dents. Qu'en dites-vous, maître? Vous sentez-vous à la hauteur? Oserez-vous essayer?
0: Pardon? J'ai bien entendu. Si Michel-Ange se sent à la hauteur. Mais dis donc, qu'est-ce qu'ils ont bu au petit déjeuner? Immédiatement, l'artiste se met au travail. Seul, dans son atelier, il contemple le bloc de marbre. Oh, c'est vrai qu'il est énorme. À vue de nez, il mesure quoi? Oh oui, au moins 6 ou 7 fois sa taille. Le maître a décidé de sculpter un personnage de la Bible. David, le vaillant berger qui, armé de son seul lance-pierre, défie le géant Goliath. Michel-Ange s'approche, il lève le bras. Le combat commence. Il sait qu'il n'a pas droit à l'erreur. Chaque fois qu'il frappe la pierre, un morceau se détache. Avec force et une infinie précision, il taille, il découpe, il enlève. C'est incroyable, on dirait que le marbre lui obéit. Petit à petit, une épaule géante, puis un cou énorme, une tête, des fesses rebondies, des cuisses, des mollets vigoureux apparaissent. Michel-Ange ne sculpte pas, il donne vie. La lutte dure 3 ans. Un matin, le temps s'arrête. Un colosse est sorti de la pierre. C'est la beauté et la puissance à l'état pur. David est nu, les yeux pleins de colère. Il contemple le monde du haut de sa fureur. Waouh ! Bravo, Michel-Ange, tu t'es encore surpassé. David, le sais-tu ? Et sur le

0: point de basculer. En 1509, le pape Jules II l'invite à Rome, dans son palais du Vatican. Évidemment, le très Saint-Père a une idée derrière la tête.
1: Si je vous ai fait venir jusqu'ici, maître Michel-Ange, c'est pour vous demander de construire mon tombeau. Je veux voir s'élever, pierre après pierre, l'endroit où reposera mon corps après ma mort. Attention, ce monument devra être grandiose et magnifique, aussi parfait qu'un temple de l'Antiquité, aussi majestueux que la personne que je suis.
0: Michel-Ange sent son cœur bondir dans sa poitrine.
2: Grandiose, majestueux,
0: jubile-t-il. Dans sa tête, les idées fusent dans tous les sens, ça bouillonne. Il imagine un projet monumental, une construction fabuleuse, décorée de 40 statues. Pour cette œuvre folle, Michel-Ange veut le plus beau marbre du monde. Par chance, on le trouve au nord de l'Italie, dans les carrières de Carrare. Michel-Ange se met en route, il veut choisir lui-même les morceaux. Il reste là-bas plusieurs mois. À Carrare, le marbre est d'une pureté absolue. Extase, volupté, le maître est terriblement exalté. Dans la roche blanche, presque transparente, il voit apparaître des visages, des bustes, des pieds, des mains. Chaque montagne qu'il aperçoit, il veut la sculpter tout entière. De retour à Rome, il travaille comme un acharné. Le maître a la confiance du pape, il se sent honoré. Hélas, Jules II est un homme capricieux. Il ne pense plus du tout à son tombeau. Il abandonne Michel-Ange. Le maître voit tout rouge. Il se sent trahi, humilié. Il rentre à Florence, sur le champ. Le pape, à son tour, est vexé comme un pou.
1: Pour qui se prend-il ce ver de terre? Quitter Rome sans mon autorisation?
0: Jules II lui ordonne de s'excuser. Michel-Ange refuse, puis il finit par plier. Le pape, tu t'en doutes, n'est pas du genre à pardonner facilement. Son artiste, il le cherche, il le titille, il le provoque. Quelques années plus tard, il lui commande une fresque pour recouvrir le plafond de la chapelle Sixtine dans son palais du Vatican.
2: Quoi ? De la peinture ?
0: Le maître croit s'étouffer. La peinture, tu t'en souviens ? Depuis son enfance, il trouve ça facile, médiocre, absolument inférieur à la sculpture. Alors, il hésite, et puis bon, il finit par accepter. En 1508, il se met au travail. Le pape lui a demandé de représenter les 12 apôtres. Tu sais, ils s'appellent Jean, Pierre ou Matthieu, et ce sont les compagnons de Jésus-Christ.
2: 12, seulement 12 personnages.
0: Michel-Ange n'en croit pas ses oreilles.
2: Mais c'est absolument minus, rikiki, enfin quitte à peindre un plafond, autant que ce soit grandiose.
0: Ni une ni deux, le maître change de plan, il va peindre toutes les étapes de la création du monde par Dieu. Ça s'appelle la Genèse, c'est raconté dans la Bible et crois-moi, c'est un sacré morceau. Le plafond de la chapelle Sixtine est très haut. Michel-Ange peint sur un immense échafaudage, allongé sur le dos. Ses bras, son cou, sa tête le font atrocement souffrir. La peinture lui coule dans les yeux, pas grave, il continue. En dessous de lui, les cérémonies religieuses se poursuivent. De la poussière et de la peinture tombent sur la tête des cardinaux. Il râle. Ah oui ? Michel-Ange râle encore plus fort.
2: Oh ouais, ça va, hein. On va pas en faire toute une pizza non plus.
0: Le plafond est gigantesque. Michel-Ange, qui ne supporte absolument personne, a renvoyé tous les peintres qui devaient l'aider. Il travaille seul. Il ne dort plus, il ne se lave pas, il oublie de manger. À certains endroits, la peinture est rongée par la moisissure. Il faut recommencer, aller vite, toujours plus vite. C'est un travail de titan. Le pape s'impatiente, il veut voir, le maître refuse. Jules II menace de le frapper avec un bâton. En 1512, le plafond est enfin terminé. Michel-Ange a représenté plus de 300 personnages. L'ensemble est foisonnant, merveilleux. Les couleurs, les corps, tout est absolument somptueux. Après ça, Michel-Ange continue de travailler comme un fou pendant au moins 50 ans. Pourtant, il n'a jamais pu terminer le projet grandiose qu'il avait imaginé pour le tombeau de Jules II. Des 40 statues initialement prévues, seulement 7 orneront finalement le tombeau. C'est le drame de sa vie. Avec ses sculptures, Michel-Ange a sublimé le corps humain, particulièrement celui des hommes. Il en a représenté chaque détail avec force, grâce, fureur et délicatesse. Les hommes de son époque ont inventé un mot pour qualifier son art. Terribilità, comme dans « terrible ». Si demain tu deviens toi aussi un grand créateur, quels mots les humains inventeront pour qualifier ton art ? Réfléchis bien, car il pourrait rester, comme les œuvres de Michel-Ange, aussi longtemps que l'éternité. 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Parmi les 7 statues du tombeau de Jules II, 2 sont exposées en France au Musée du Louvre. Elles représentent 2 hommes. L'un semble dormir d'un sommeil paisible et éternel. On l'a surnommé l'esclave mourant. L'autre, au contraire, se débat, il tord son buste. C'est l'esclave rebelle. À certains endroits, le marbre est lisse, on dirait qu'il est presque aussi doux que la soie. À d'autres, la pierre est très brute. Tu sais pourquoi ? Michel-Ange n'a jamais terminé ses statues. Ça lui arrivait souvent, figure-toi. Et pas qu'à lui d'ailleurs, à d'autres sculpteurs aussi. Cela porte même un nom, le non finito.

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2: Le regard décalé des enfants sur l'actualité, c'est la récré des Pitchounes sur ICI Occitanie. Aujourd'hui, on parle des concours de beauté qui existent toujours en France, avec notamment l'élection de Miss France créée en 1920. À l'époque, ça s'appelait la plus belle femme de France. Un concours qui ne plaît pas trop à ses élèves de l'école Monge de Toulouse.
3: Les concours de beauté, ça sert à rien parce que la plupart des gens, ils font des chirurgies juste pour pouvoir gagner le concours.
4: Oui.
3: Donc ça sert absolument à rien. Oui.
5: Pour moi, c'est artificiel, c'est faux.
4: En fait, t'as une belle robe, du maquillage et t'es gentille, alors qu'au fond, t'es moche et t'es méchante.
5: Mais même pas la mocheté, mais juste c'est du mensonge tout ça.
6: La vraie beauté, elle est à l'intérieur.
5: Faire une compétition, pour moi, c'est pas quelque chose de bien, sans compter que dans le monde, il y a des personnes qui se sentent pas bien dans leur peau.
7: Je trouve que c'est vraiment démodé. Avant, on jugeait les gens, c'était méchant. Mais maintenant, on est plus évolué.
4: Parce que en soi, la femme, si elle est belle, tant mieux pour elle.
8: Si jamais tu trouves que toi, t'es belle, reste comme ça.
2: D'abord, on va démentir une idée reçue, les enfants. Est-ce que les candidates au concours Miss of Garonne, par exemple, font de la chirurgie esthétique? Eh bien non, comme pour le concours Miss France, la chirurgie esthétique est proscrite, sauf si elle est réparatrice. Pour être candidate, il faut mesurer au moins 1m70, être majeur et habiter dans le département de la Haute-Garonne. Ces concours de beauté sont-ils sexistes, comme beaucoup le disent? Une ancienne Miss France, Marine L'Orphelin, qui est médecin, a expliqué que la Miss qui est élue se déplace dans toute la France pour défendre des causes et des valeurs féministes. Donc les enfants, vous pouvez évidemment avoir votre avis sur la question, trouver ces concours inutiles, désuets, ça veut dire démodés, mais on doit tous respecter toutes celles et ceux qui participent à ces concours de beauté.

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5: Ça c'est une bonne question.
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6: De la place. Au revoir, salut l'info, j'adore votre émission.
2: Trop bien cette blague.
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Bienvenue à bord de la Disco Mobile, une voiture mélodique dans laquelle vous et moi, j'aimerais qu'on parte à l'aventure, à la découverte d'artistes qui sont devenus des légendes de la musique. Vous êtes prêts? Alors attention, transformation! Eh oui, aujourd'hui c'est moi qui prends le volant. Alors attachez vos ceintures, je vais vous raconter mon histoire. Aujourd'hui, je suis This Is. Je m'appelle Serine Baïgaï. Je suis née le 22 mars 1978 à Amiens. Mon père est sénégalais et ma mère française. Mais c'est à Évry, pas loin de Paris, que je grandis avec ma maman. Elle m'élève toute seule. C'est difficile pour elle et donc difficile pour moi. Elle pleure souvent. Elle est comme éteinte. Mais malgré tout, elle m'apprend l'essentiel. L'amour de la lecture, l'amour des mots. Des mots différents que je découvre aussi dans le rap, la musique que j'écoute et dans laquelle je me reconnais. Moi, jeune de banlieue issue de l'immigration, quand j'ai 15 ans, c'est l'âge d'or du rap français. Les deux groupes qu'on écoute, IAM et NTM.

fais mes premiers pas dans le rap, j'intègre des collectifs et notamment Rimeurs à Gages. Avec eux, je développe mon écriture et je me découvre un véritable talent pour manier les mots, pour dire les choses. Je décide de m'appeler This is la peste. J'ai 21 ans, je sors mon premier single, Bête de bon.

0: Je ne sais pas si tout est dans le titre, mais en tout cas, c'est là que tout commence pour moi. Joestar d'NTM.
1: C'est ma bombe, bébé.
0: Akhenaton d'IAM. Mes deux héros d'enfance me découvrent et me prennent sous leurs ailes. Grâce à eux, je participe à plein de projets rap. Et puis à 23 ans, je sors mon premier album solo, Le Poisson Rouge. Dedans, il y a ce titre qui me fait connaître du grand public.

0: Wapatakata, je peux pas tout vous faire écouter, c'est trop vulgaire. Je sais pas si vos parents sont là, mais ça fait des ordres. Je ne pensais pas une seconde que cette chanson serait un tube, mais elle a touché le public en plein cœur. Eh oui, je suis une peste. J'ai des mots incisifs, crus, des mots qui claquent. Je raconte ma vie, pas toujours facile, avec beaucoup d'énergie et surtout beaucoup d'humour. C'est ça, je raconte des histoires, enfin, je raconte mon histoire. Je partage ce qui me bouleverse, mes sentiments, mes origines. Et ça plaît, je remporte même le trophée du meilleur album rap avec les histoires extraordinaires d'un jeune de banlieue.
1: Je suis un beau gosse.

Tout est allé trop vite. Je crois que je n'étais pas prêt. Ce succès, la pression constante que j'ai sur les épaules pour sortir des titres qui marchent, non, je n'étais pas prêt. Et là, je pète les plombs. Je suis prêt à arrêter la musique. Et puis, je tente un virage, un album plus rock. Je deviens alors This is Peter Punk. Bon, ça ne marche pas tellement, mais je me découvre. C'est ça, mon truc finalement. Tester, expérimenter, essayer, me tromper, recommencer. Je cherche à faire une musique qui me ressemble.

0: Oh, il m'en aurait fallu du temps pour me déconstruire, pour accepter mes faiblesses, ma vulnérabilité, du temps pour suivre une thérapie, me confier, trouver mon son, celui qui guérit, celui qui me fait du bien. Alors une fois encore, je mute, j'apprends à chanter, je veux dire une vraie technique pour placer ma voix. J'apprends aussi à jouer du piano et là, ma musique devient plus authentique, plus personnelle. À cet instant, je crois que je suis enfin heureux.
1: Dans ce disque, y'a toute ma vie, y'a tout le paradis, y'a tout le paradis, mais y'a l'enfer. Mais moi, je suis heureux. Avant, j'étais peureux. Est-ce que je suis en feu? En tout cas, je suis heureux.

0: toujours animé par cette conviction que rien n'est figé, que faire les choses autrement peut fonctionner, et par cette conviction que la vérité d'hier n'est pas celle d'aujourd'hui et que la vérité d'aujourd'hui n'est pas celle de demain.
1: Aujourd'hui, en 2026, j'ai 48 ans. Toujours la même rage, toujours la même colère, mais je les exprime de manière plus apaisée, plus poétique. Je suis le métis, je suis l'authentique, je suis le banlieusard, l'écorché vif, je suis le conteur qui sait faire danser les mots, je suis une fleur bleue, celui qui n'entre dans aucune case, je suis celui qui n'est jamais là où on l'attend. Je suis le métamorphe, le splendide, le sensible, le poète, je suis la peste et Peter Punk, je suis Serine Baïgaï, je suis d'ici.

0: j'ai oublié de vous dire, j'ai eu mon bac à 30 ans et j'ai fait un CAP dessinateur en art graphique. Oh, je suis fan de Prince, George Michael, Madonna et David Bowie. Oh, j'ai 5 enfants et j'ai écrit 2 livres. Et j'ai une passion pour la boxe et la peinture. D'ailleurs, souvent, je m'inspire de tableaux pour écrire. J'adore Caspar David Friedrich, c'est un peintre, dessinateur et graveur allemand. Et j'ai participé à l'enregistrement de la bande originale de Taxi 2. Oh, bah sympa, hein, c'est mes copains qui m'ont appelé la peste. Oh, et j'ai fait plein de petits boulots, cuisinier, facteur, prof de dramaturgie au théâtre. Et d'ailleurs, j'ai joué au Othello de Shakespeare.
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3: Le poisson rouge.
4: Coucou, coucou petit poisson. Première révélation sur le poisson rouge.
3: Le poisson rouge n'a pas une si mauvaise mémoire.
4: Alors ça, je ne me rappelle plus.
5: J'ai la mémoire qui flanche.
3: Le poisson rouge est capable de retenir des informations sur plusieurs mois, voire plusieurs années. Et c'est tant mieux car il vit de 10 à 15 ans dans la nature et jusqu'à 43 ans en captivité.
4: Que l'on m'apporte un bocal.
3: Mais ce n'est pas une raison pour les enfermer. Un poisson n'est pas un objet de décoration.
4: Pourtant, dans le salon, je trouvais ça très sympathique. Je plaisante, je plaisante. Deuxième révélation sur le poisson rouge.
3: Les femelles poissons rouges peuvent se reproduire sans les mâles.
4: Que ma tartine se beurre toute seule. Qu'est-ce que tu racontes?
3: Chez les carassins argentés, forme sauvage du poisson rouge, la plupart des populations n'ont que des femelles. Et elles se reproduisent par gynogenèse. Plus clairement, elles laissent un mâle de n'importe quelle espèce, gardon, carpe, etc., les féconder. Mais les spermatozoïdes ne rentrent pas dans l'ovule. Il active juste son développement. Et l'ovule se développera tout seul, donnant une femelle clone de sa mère.
4: C'est la guerre des clones. Je suis ta mère, Luc. Et enfin, troisième révélation sur le poisson rouge.
3: Le poisson rouge est le poisson qui a la meilleure audition de tous les poissons.
4: En tout cas de ceux dont on a mesuré l'audition.
3: C'est dû aux osselets de Weber, un système d'osselets qui relie son oreille interne à sa vessie natatoire, la poche de gaz qui permet au poisson de flotter. La vessie qui lui sert alors d'amplificateur sonore.
4: Un, deux, test. Test, rivière, cascade, courant, on m'entend? Bon, en résumé, on retient quoi?
2: Ben oui, ça, c'est vrai, on retient quoi?
3: 1. Le poisson rouge n'a pas une si mauvaise mémoire. 2. La femelle poisson rouge peut se reproduire sans un mâle. 3. Le poisson rouge est le poisson qui a la meilleure audition de tous les poissons connus.
4: Puisque je te dis que Bubule est capable d'entendre un escargot faire ses lacets, Satterly Poppet.
2: Merci.
6: Merci.
2: Merci.
6: Merci.
2: Bisous.

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4: Et coucou les petites curieuses et les petits curieux, à vos marques, prêts, partez.
5: Bonjour, je m'appelle Clément, j'ai 8 ans. Je voudrais savoir pourquoi en athlétisme, quand ils font des relais, le bâton qu'ils se passent s'appelle un témoin. Merci, au revoir.
4: J'adore ta question Clément, pourquoi le bâton qu'on se passe en athlétisme, par exemple un 4x100 mètres, c'est un témoin? Julie Gaucher, vous qui êtes historienne du sport, est-ce que vous pouvez nous expliquer ça?
6: Alors moi aussi j'adore la question de Clément parce qu'il s'interroge sur le sens des mots et c'est un excellent réflexe. Alors effectivement Clément, comme tu l'expliques, les athlètes qui sont engagés dans un relais doivent se passer un témoin. C'est un bâton qui est transmis entre chaque prise de relais. Ce bâton, il sert à s'assurer que le relais s'est fait dans les règles. Il est le témoin au sens premier, du respect de ses règles.
4: Ah.
6: Il sert de preuve matérielle et c'est bien là l'un des sens du mot témoin. Selon les linguistes, cette expression viendrait d'une ancienne pratique en usage chez les pompiers américains. On a la trace d'une course en 1893, deux pompiers états-uniens, c'est une course en relais, il se passe un drapeau rouge tous les 300 mètres. Or, l'Angleterre, mais aussi les États-Unis sont des pays qui ont été importants dans le développement de l'athlétisme. Leur idée va séduire, on la reprend simplement en remplaçant le drapeau par un bâton d'une trentaine de centimètres. On parlait d'un bâton, aujourd'hui le témoin il est généralement en métal. S'il tombe au moment du passage, il doit être ramassé mais uniquement par l'athlète qui l'a fait tomber. Les relayeurs en outre ont une distance réduite pour effectuer ce passage de témoin, ça s'appelle la zone de transmission.
4: Ah oui, c'est sur quelques mètres.
6: Exactement, s'ils ne transmettent pas le témoin sur la zone de transmission, alors l'équipe est disqualifiée.
4: Et ça date de quand ces courses de relais? Ça date du tout début des Jeux Olympiques par exemple?
6: Alors pour les Jeux Olympiques, le 4x100 mètres et le 4x400 mètres sont introduites pour les hommes en 1912. Effectivement, pour les femmes, il faudra attendre un peu plus puisque l'athlétisme, les épreuves d'athlétisme féminine sont admises aux Jeux Olympiques à partir de 1928.
4: Seulement 1928?
6: Oui. Donc ouais. En 1928, on a le 4x100 mètres féminin qui rentre et il faudra attendre encore plus longtemps pour le 4x400 mètres puisque ça sera aux Jeux de Munich en 1972. Par contre, ce qui est intéressant, c'est que depuis Tokyo, le relais 4x400 mètres se décline aussi en équipe mixte. Chaque équipe est alors composée de deux hommes et de deux femmes. En revanche, il y a des courses de relais qui ont disparu. À l'exemple du relais 1600 mètres, qui n'a été couru qu'en 1908, sous un format un peu particulier. Les deux premiers coureurs parcouraient 200 mètres, le troisième 400 mètres et le dernier 800 mètres.
4: Et alors, Julie Gaucher, le relais, ça existe aussi en natation, mais alors là, il n'y a pas de témoin, il ne se passe aucun témoin.
6: En natation, bien sûr, il n'y a pas de relais. Comment pourrait se passer le relais dans l'eau? En fait, le nageur va partir après que son coéquipier ait touché le mur.
4: Donc, il touche le mur, ça fait le
6: voilà,
4: petit
6: et le panneau de contact, qui est aussi appelé une plaque de chronométrage, va permettre d'enregistrer électroniquement le moment où la main du nageur touche le plot et finalement de sanctionner tout faux départ part du nageur suivant qui est sur le plot.
4: Et là aussi, il y a des relais mixtes. Bravo! Et salut les matelots!

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1: Alors, quelle bestiole as-tu choisie? On dirait une bestiole qui court très vite et très près du sol. Elle avance par à-coups et fait très peu de bruit. Oh, super choix! Le lézard.
2: Le

0: Les lézards sont des bestioles inoffensives qui ressemblent à des petits crocodiles. Ils ne mesurent pas plus de 20 cm, un peu comme une main d'adulte finalement. Ils sont aussi très craintifs. Donc, on va y aller doucement, sinon il va se carapater Fissa. Où est-il, notre lézard? Son sang, qui est froid, exige de la chaleur. Il ne pourrait pas vivre en Antarctique. Il doit donc être dans un coin très ensoleillé, dans des zones peu fréquentées.
1: Oh là là! Elle me rend fou!
0: Oh, il est là! Ah zut, je ne le vois plus! Hé, lézard! Qu'est-ce que tu fais?
1: Oh, mais c'est pas possible! Elle veut ma mort ou quoi?
0: Le lézard est allé se planquer entre les pierres d'une vieille maison. Comme le soleil se couche, il cherche un endroit tranquille pour aller dormir.

0: tombée de la nuit est un moment trouble pour le lézard, car il n'aime que la chaleur et le soleil. Il ne peut pas lézarder tranquillement.
1: J'aimerais bien pouvoir lézarder, comme tu dis. C'est tellement bon de se prélasser au soleil. Après manger, c'est mon activité préférée. Me dorer la pilule. Ça recharge mes batteries. Je referai ça l'an prochain. L'automne est arrivé. Il est temps pour moi de trouver un endroit protégé et calme pour hiberner. Mais là, je peux pas, avec ce stroboscope qui m'empêche de dormir. Tu ne vois pas la lumière qui clignote comme des néons publicitaires? On se croirait sous le feu d'artifice du 14 juillet.
0: Ce n'est qu'une luciole, hein. Il faut bien qu'elle se déplace pour chercher sa nourriture.
1: Mais elle le fait exprès ou quoi de balancer sa lumière vers moi?
0: Cesse de bouger dans tous les sens, elle va finir par partir. On dirait que tu danses le hip-hop. Le lézard a une manière de se déplacer très rapide et saccadée. Il bondit comme s'il était plein de tics et de tocs. Grâce aux poils microscopiques qui sont sous ses pieds, il peut grimper sur des parois verticales sans tomber. Comme s'il avait du scotch au bout des 5 doigts de ses 4 pattes. Ça lui assure une grimpette express, à la vitesse de l'éclair. Un véritable acrobate. Tu devrais arrêter de te plaindre. Même les super-héros sont jaloux de ta capacité à te faufiler partout aussi rapidement.
1: T'es drôle, toi. Tu me prends pour un serpent ou quoi? Je m'en moque de ça. Je suis trop préoccupée par cette luciole qui veut ma mort. Si je m'attarde, cette meurtrière va s'acharner sur moi. Cette lumière aveuglante qu'elle branche et qu'elle débranche en permanence, ça m'énerve. J'aime la lumière, mais là, c'est une véritable torture. En plus, elle ne dégage même pas de chaleur. Elle ne sert à rien.
0: Mais arrête de bouger! Tu attires son attention sur toi. Essaie plutôt de la capturer avec ta longue langue. D'habitude, quand tu veux attraper une proie, tu ne gigotes pas comme ça dans tous les sens. Tu attends patiemment sans bouger, tu te fonds dans le décor et hop! Quand la proie arrive à proximité, tu déploies ta longue langue et tu la chopes au vol.
1: Mais là, j'ai peur! Tu peux rester calme, toi, quand tu as peur. Je suis terrifiée!
0: Cache-toi sous le buisson!
1: T'es dingue! Toi aussi, tu veux ma mort? J'ai besoin de soleil pour avoir de l'énergie. Si je me planque dans les fourrés, je deviens tout mou, complètement amorphe. Une proie trop facile.
0: Bon, alors fonce et trouve-toi un mur de pierre.
1: Oh, pauvre de moi! Mon Dieu, oh mon Dieu, ça y est! Ma taille augmente, je gonfle et j'enfle! C'est tout le temps pareil quand j'ai la trouille. Et en plus, je suis en pleine mutation. Des pelures poussent sur mon dos et sur mon cou. Mais non, c'est pas le moment.
0: Régulièrement, la peau du lézard se régénère. C'est-à-dire que sa vieille peau se décolle et laisse la nouvelle peau recouvrir son corps. Cette mue s'effectue par plaques successives, ce qui donne cette impression de transformation. À la fin du processus, le lézard redevient lui-même, avec un corps écailleux gris, brun ou verdâtre, plus ou moins strié, mais toujours un ventre plus clair. Finalement, un corps qui lui permet d'être confondu avec les pierres.
1: Qu'elle disparaisse, cette maudite luciole. Qu'elle aille au diable. Comment je vais faire pour m'en débarrasser? Réfléchis, petit lézard. J'ai...
0: Quoi donc?
1: Une illumination. Je file.
0: Mais où es-tu passé?
1: Je suis là! Je me cache dans la cuisine! Finalement, j'ai opté pour la fuite stratégique. Ferme vite la porte! Elle arrive! Ouf! Ça creuse les émotions, dis donc! Après 2 heures à trembler de peur, j'ai... n'aurait pas quelques petites mouches à grignoter? Oh, oh,

0: Impressionnant qu'elle, avec ton allure de mini-dragon.
1: Ah ouais? Tu trouves que je ressemble à un mini-dragon?
0: Bah, sans les ailes, mais oui, quand même.
1: Ouh! Tiri! Alors... Oh non! De mon allure effrayante et dragonesque! Donne-moi quelque chose de savoureux à manger!
2: Oh non! Elle est là, cette folle allumée! Comment elle a fait pour réussir à entrer avec ses portes fermées?
1: Je suis si petit. Je fais peur à personne. Si au moins j'étais gros comme le dragon du Commodore, tu verrais comment elle serait effrayée.
0: Va te planquer dans la fissure du mur. Ça va te protéger des prédateurs.
2: Oh! Merci, Luma.
1: Bonne idée. Cette lézarde va me servir de planque.
0: C'est normal que je te file un coup de main. Ta présence est aussi bénéfique pour nous. Dans un jardin, le lézard est une aide très intéressante. Il nous débarrasse des insectes qui grignotent nos plants et nos semis, comme les chenilles, les grillons, les criquets, les sauterelles, mais aussi les vers de terre, les pucerons et les mouches. C'est un petit aide jardinier précieux, car contrairement à d'autres prédateurs d'insectes, lui ne saccage rien. Alors, mieux vaut le laisser en paix et l'aider à s'en sortir. Oh zut, pardon! J'ai coupé ta queue en fermant le placard. Mais elle bouge encore.
1: Ouais, c'est un leurre. Pratique, hein, pour faire croire à un chat que je suis toujours là. Je ne sais pas ce qu'ils ont les chats avec nous, les lézards, mais ils sont constamment en train de nous chercher des noises. Avec leurs pattes, ils jouent à nous faire rouler comme si on était des pelotes de laine. Pfff. Quand l'un d'entre eux coupe ma queue, elle continue de bouger. Donc, le chat croit que je suis encore là. Mais moi, je m'éclipse rapido.
0: Cette autotomie de la queue du lézard est possible parce qu'en contractant certains muscles, la queue se coupe d'elle-même du corps. Une autre queue pourra repousser, mais avec des écailles différentes. C'est une chance pour le lézard, mais ça ne peut arriver qu'une fois dans sa vie.
1: Oh, je crois que ça y est. J'ai trouvé un coin tranquille. La lézarde que tu m'as indiquée dans le mur est parfaite. Ah, je vais pouvoir hiberner sans être dérangée. Salut l'humain, à bientôt.
0: Salut lézard, reprends des forces. Puisqu'on parle de se régénérer, nous avons entendu que le lézard avait une capacité particulière qui s'appelle l'autotomie. Mais qu'est-ce que l'autotomie? Le lézard qui peut conduire une auto, le lézard qui coupe une partie de lui-même, le lézard qui se prénomme Tommy. C'est bien ça! L'autotomie, c'est la capacité qu'a le lézard de se couper d'une partie de lui-même. C'était bestiolement génial!
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et je remets le son. Je coupe le son. Je remets le son. Et je recoupe le son. Et attention.

0: 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Bonjour, vous êtes sur la boîte à blagues.
1: Laissez votre message après le...
2: Pour se faire des amis, parfois ça peut être utile de connaître une ou deux blagues. La chance, en voici trois.
3: Salut, salut l'info, je m'appelle Hector, j'ai 9 ans et j'habite à Saint-Gilles-du-Fesc. J'ai une blague pour vous. Comment appelle-t-on une douche sans eau ? Bah, une douche.
0: Je la connaissais pas et je valide.
4: Bonjour, salut l'info.
5: Je m'appelle Adèle, j'ai 8 ans et je suis à Chambéry avec toute ma classe. J'ai une blague à vous dire. Monsieur et Madame Peuplu ont un fils. Comment s'appelle-t-il ? Jean Peuplu.
0: Trop bien cette blague.
6: Bonjour, je m'appelle Sarah, j'ai 10 ans, j'habite à Généton et j'aimerais vous faire ma charade. Mon premier aime ce qui brille. Mon second est un rongeur. Mon troisième fait des miettes. Mon quatrième est un nombre pair. On peut admirer mon tout en Égypte.
2: Il y a une histoire de pie et de rat, non ?
6: Réponse, pie, rat, pie. C'est une pyramide. Merci si vous la diffusez. Merci beaucoup.
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0: Alors que tout le monde croyait les bijoux de la Castafiore volés, la cantatrice s'est soudain rappelée les avoir simplement changés de place. Quelques jours plus tard, cependant, son émeraude a réellement disparu. De retour à Moulinsart, les Dupont ont interrogé scrupuleusement tous les occupants du château avant d'apprendre par le professeur Tournesol qu'un groupe de tziganes campait dans le parc. Pour eux, aucun doute. Ce sont les Romanichel qui ont fait le coup. Pendant ce temps, le professeur Tournesol a mis au point un dispositif innovant de télévision en couleur. Il a invité tout le monde chez lui pour une petite démonstration.
1: Et maintenant, mes amis, ouvrez bien vos yeux. Retenez votre souffle.
2: Le moment est historique.
3: Voici, chers téléspectateurs, 5 millions à la ligne. Notre programme de ce soir vous offre une suite brillante et variée de reportages sur le 21e congrès du parti moustafiste à Thorold, la vie secrète de l'abominable homme des neiges et l'affaire du vol de l'émeraude à Moulinsart.
4: Ça, par exemple.
5: Quelle coïncidence.
6: Ça tourne à pic.
1: Évidemment, l'image n'est peut-être pas tout à fait nette, mais je vais la régler.
7: C'est mieux, n'est-ce pas?
8: Le son, maintenant.
7: C'est bon, non?
8: Non, non, le son. Régler le son, plus de nom.
1: Ah. Oh, désolé, un projecteur qui aura sauté. Le temps de le réparer.
0: Et un quart d'heure plus tard...
1: Voilà. C'était peu de choses.
3: Je vais brièvement les faits. On sait que la grande cantatrice italienne Bianca Castafiore séjourne actuellement dans notre pays.
5: C'est moi, ça ? Oh, quelle horreur !
3: Invitée au château de Moulinsart, la diva y a été victime d'un vol audacieux. Une splendide émeraude a disparu, dans les circonstances les plus mystérieuses. Nos reporters ont eu la chance de pouvoir interviewer les inspecteurs chargés de l'enquête, et voici les déclarations qu'ils nous ont faites.
9: Nous avons dû immédiatement mettre hors de cause les occupants du château. Aucun d'eux n'aurait pu commettre le vol. Par contre,
10: nous soupçonnûmes rapidement les Romanichel installé à proximité du château et qui, dès le lendemain du vol, avaient décampé.
9: Mais ils allaient être vite retrouvés et mis sous surveillance. Et 24 heures plus tard, à la suite d'une perquisition dans une de leurs roulottes,
11: l'image est brouillée ou c'est moi qui...
9: Coup de théâtre. Non seulement on retrouve chez eux une paire de ciseaux appartenant à la bande de Madame Castafiore, mais dans une roulotte, on découvre un singe dressé. Or, finalement, le vol de l'émeraude n'a pu être commis que par escalade, et encore, par un homme d'une agilité prodigieuse. Cet homme, nous l'avons démasqué, c'est le singe. Bien sûr, la bande, nous farouchement. Les ciseaux auraient été trouvés près de leur camp par une petite gitane. Quant au singe, il n'aurait jamais quitté sa cave. Voilà où en sont les choses. Certes, il y aura encore à récupérer le bijou, mais cela ne sera plus qu'un jeu d'enfant.
3: Eh bien, messieurs, il nous reste à vous féliciter pour cette brillante enquête et pour le lumineux exposé que vous venez d'en faire. Et maintenant, chers téléspectateurs, abandonnez le passionnant domaine du mystère
5: policier. Ah bon, ça soupit comme ça.
11: Arrêtez, je pleure comme une madeleine.
1: Évidemment, ce n'est pas encore tout à fait au point, mais...
11: J'ai du chimie dans la vision.
12: Moi aussi, je vois tout trop.
5: Oh, merci.
0: Le lendemain matin...
13: Pauvre tzigane. Je continue à les croire innocents. J'ai encore examiné la façade, même un singe aurait laissé des traces d'escalade. Or, je n'en ai vu aucune. Alors, tiens, Monsieur Wagner qui s'en va au village sur la vieille bicyclette de Nestor. Madame Castafiore lui a donc permis d'abandonner son piano. Profitons-en, Milou, rentrons au château. Pour une fois qu'on n'y entendra pas des gammes. Mais, ah ça, je n'ai pas rêvé. Je viens de voir Monsieur Wagner s'en aller à bicyclette. Qui peut bien jouer là? Qu'est-ce qui te prend, Milou? Oh, oh. Une échelle qu'on a dissimulée ici. De mieux en mieux. Bon, puisqu'elle est là, profitons-en. Il n'est pas encore de retour, allons-y. Mais c'est le piano qui joue tout seul. Comment est-ce possible? Ça, par exemple, un magnétophone à transistor sur lequel il a enregistré ses propres gammes. Mais dans quel but, ce stratagème? Dans quel but? Eh bien, monsieur Wagner, nous allons le savoir. D'abord, vite remettre l'échelle en place. Voilà. Toi, Milou, cache-toi quelque part et ne fais pas de bruit. Et maintenant, maestro, je vous attends.
0: Et quelques minutes plus tard...
2: Personne en vue. Je puis me risquer.

0: Voulez-vous un petit coup de main, monsieur Wagner?
1: Non, non, ça ira. Merci. Coucou. Comment êtes-vous entré ici?
0: De la même façon que vous, cher monsieur Wagner. Mais déposez donc votre échelle.
1: C'est... Je fais ça pour me donner un peu d'exercice. Amusant, n'est-ce pas?
0: Très. Et l'enregistreur, c'est pour la même raison?
1: Ah, oui. L'enregistreur. Écoutez, promettez-moi de ne rien dire à madame Castafiore. C'est pour prendre l'air de temps en temps que j'ai imaginé ce système. Vous savez, elle exige que je sois au piano toute la journée, alors...
0: Prendre l'air? L'air du village, je crois, cher monsieur Wagner.
1: Ah, vous savez? Eh bien, je vais tout vous dire. Oui, je...
2: Dites! Vous n'avez pas vu Irma?
0: Irma? Non, madame.
2: Merci. Bah, dites donc, monsieur Wagner. Et vos gammes?
1: Mais, mesdames, ma gamme?
0: Mais il l'est fait, madame. Vous l'entendez bien?
2: C'est vrai, en effet. J'étais distraite, pardon. Mais où donc ai-je la tête aujourd'hui?
1: Merci. Mais dites-moi, pourquoi m'avez-vous tiré d'affaire?
0: Je voulais être seule avec vous. Asseyez-vous au piano maintenant, c'est plus sûr. Et je vous écoute.
1: Bien soit. Je vais tout vous avouer. Je suis joueur. Oui, je joue aux courses. Et c'est pour pouvoir téléphoner mes paris que je vais tous les jours au village.
0: C'est donc ça. Cependant, vous n'étiez pas au village au moment du vol de l'émeraude, lorsqu'un mystérieux inconnu a fait une chute dans l'escalier. C'était vous, n'est-ce pas?
1: Oui, c'était moi. J'étais allé au grenier, et c'est en redescendant que j'ai entendu les cris de madame Castafiore. J'ai couru pour regagner mon piano, et j'ai raté la marche.
0: Qu'alliez-vous faire au grenier?
1: Eh bien, à différentes reprises, au crépuscule, il m'avait semblé entendre marcher là-haut. Or, la signora avait dit la même chose la nuit de son arrivée au château. Alors, finalement, j'ai voulu en avoir le cœur net.
0: Pourquoi ne pas nous avoir alertés, tout simplement?
1: Je ne voulais pas avoir l'air ridicule au cas où je n'aurais rien trouvé. Et d'ailleurs, je n'ai rien trouvé.
0: Un mot encore, je vous prie. Le lendemain de votre arrivée, j'ai trouvé vos empreintes sous les fenêtres de madame Castafiore.
1: Ah oui, c'est possible. Après l'incident de la nuit, j'étais allé m'assurer que personne n'aurait pu escalader la façade en cédant du lierre.
0: Bon. Eh bien, voilà toutes les explications que je désirais avoir. Non. Je ne crois pas que ce soit lui qui ait volé l'émeraude. Il avait l'air sincère. Et pourtant, il faut que je démasque le véritable coupable. De toute manière, je serai ce soir au grenier. Il ne faut négliger aucune piste. Et maintenant, allons chercher Milou.
3: Et au crépuscule...
1: Chut, Milou. Écoute. Oh, là, un hibou. Ou une chouette. Et qui niche ici, sans doute. Le voilà donc, le monstre qui marchait dans le grenier, et dont les yeux et les cris avaient tant effrayé madame Castafiore. Viens, mon vieux Milou. Sortons de cette malle et descendons. Nous n'avons plus rien à faire ici.
0: Encore une fausse piste, hélas.
4: Bonsoir, Moussaillon.
0: Ça, par exemple. Guéri, capitaine? Quelle joie.
4: Oui, le médecin sort à l'instant. Il vient de m'enlever mon plâtre. Ah, vous ne pouvez pas savoir le plaisir qu'on éprouve à se retrouver sur ses deux jambes.
2: Mon cher capitaine Magog, j'ai... Oh! Mais vous voilà sur pied! Toutes mes félicitations!
4: Merci.
2: Et il m'est pénible de venir assombrir votre joie, mais j'ai une triste nouvelle à vous annoncer. Je vous quitte demain.
4: Non, pas possible. Ce n'est pas vrai.
2: Hélas, oui, cher ami. Au matin, la Scala de Milano, un opéra de Rossini qui doit se donner avant mon départ pour les États-Unis.
4: Oh, je suis navré, désolé. C'est vraiment décidé.
2: Vous êtes gentil d'insister pour me retenir, mais j'ai déjà mes billets d'avion.
4: Ah.
2: Je vais commencer à rassembler mes affaires.
5: Elle s'en va. Elle s'en va. Et elle s'en va. Zim, boum, tralala. Tralala, icou. Et elle s'en va. Elle s'en va.
6: Vous dansez, capitaine.
5: Tagada, tugudu. Elle s'en va. Ma douleur.
6: Quel grand enfant.
5: Elle s'en va. Tralala.
3: Et le jour du départ est arrivé.
4: Au revoir, chère madame, et bon voyage.
2: Au revoir, cher capitaine Madoc. Merci encore de votre charmante hospitalité. Je suis navrée de devoir vous quitter, mais je reviendrai. Je vous en fais la promesse.
4: J'y compte bien, madame.
2: Quant à mon émeraude, dès que vous aurez des nouvelles...
4: Vous serez immédiatement averti. Oui, partez sans crainte.
7: Chère madame, veuillez accepter ces modestes roses, les premières d'une variété que je viens de créer et à laquelle je me suis permis de donner le beau nom de Bianca.
2: Oh, quelle idée adorable! Oh, elles sont merveilleuses! Merveilleuses! Et quel parfum! Santé, capitaine Capstock!
4: Non, merci.
2: Cher professeur, il faut que je vous embrasse!
7: Je suis flatté.
2: Et maintenant, je dois absolument me sauver.
4: C'est ça. Au revoir.
8: Au revoir,
9: mes amis.
2: Arrivederci. Soyez bien coco.
4: Soyez tranquille.
7: C'est trop aimable. Et revenez vite.
4: Oui, bon, pas trop quand même.
10: Monsieur, madame a oublié sa mallette.
4: Si elle, ses bijoux.
10: Tenez, madame.
2: Merci, Prosper. Et pour vous récompenser, je vous enverrai une photo dédicacée.
10: Oh, merci, madame.
4: Cette fois, c'est fini. Bien fini. C'est fini les gammes, fini les vocalises, fini les ciels, mes bijoux.
11: Ciel, mes bijoux.
4: Quoi?
11: Allons,
4: écoute. Bon, toi, mon gaillard, si tu tiens à tes plumes, je te conseille de changer de disque.
11: Silence, quand je parle, mille millions et mille savoirs.
3: 3 semaines ont passé.
5: Oui, je sais, oui. Ce n'est pas ma faute. Comment? Ah non, ce n'est pas la vôtre non plus, évidemment. Oui, mais il y a eu les congés payés, et puis j'ai eu la grippe, et... Ah, quand? Demain? Ah non, demain, impossible. Ah, mais tout au début de la semaine prochaine, oui. Sans aucune faute. Au revoir. Oh là là, mais qu'est-ce qu'ils ont tous actuellement, les gens, à être si pressés? C'est à cause de ça qu'il y a tant de maladies de cœur.
12: C'est bien vrai, allez, Isidore.
4: Monsieur Boulu, lorsque je vous tiendrai sous la main, je vous dirai ma façon de penser.
13: Vous avez lu le billet du jour dans la Dépêche? Il est consacré à...
4: À la Castapipe, oui, je l'ai lu.
13: Triomphe sans précédent, interprétation inoubliable, artiste grandissime. Ainsi s'extasie toute la presse italienne à propos du récent gala de la Scala de Milan, où la célèbre Castafiore, pour ses adieux à l'Europe, s'est produite dans l'opéra de Rossini, La Gazza Ladra. La diva a été l'objet de 15 rappels. Puisse l'enthousiasme de ses adulateurs avoir versé un baume sur son cœur meurtri, car on l'a dit inconsolable de la disparition du plus beau de ses bijoux. A-t-elle assez défrayé la chronique, cette affaire du vol de l'émeraude, dont le château de Moulinsart fut naguère le théâtre? Des bohémiens ont été soupçonnés d'avoir utilisé un singe pour dérober la magnifique pierre, don du Maharaja de Gopal. Cette suspicion continue à peser sur eux, on les surveille, paraît-il, étroitement, mais l'émeraude demeure introuvable. Le rossignol milanais va d'un coup d'aile franchir l'Atlantique. Toujours cette absurde histoire de singe voleur. Même parfaitement dressé, voyez-vous un animal allant tout droit à l'objet qui...
4: À propos d'animal, ce marbrier, il...
13: Mais, au fait, pourquoi pas?
4: Pourquoi pas quoi? Où allez-vous? Mais où allez-vous donc?
11: Allez,
9: reviens tout de suite.
4: Ah, ça, quelle mouche l'a piqué, ce garçon.
7: Dites, capitaine, n'avez-vous aucun message que je pourrais transmettre à la chère madame Castafiore?
4: Un message? Moi, pour la Castafiore?
7: Non, un message. J'ai oublié de vous dire que je partais tout à l'heure pour Milan. Je vais présenter mon supercolore Trifonard au Congrès international de télévision. Naturellement, j'irai saluer notre charmante amie.
4: Ah oui? Eh bien, dites-lui tout ce que vous voulez, mais de grâce, ne l'invitez plus à Moulinsart.
7: C'est très gentil, je le lui dirai.

0: Elle sera certainement très sensible à votre invitation.
1: Non, je...
2: Capitaine ! Capitaine !
3: Eh bien, quoi encore ? Il y a le feu ?
4: Y a-t-il un élagueur dans le pays ?
5: Un élagueur ? Oui, il y a Émile Vanneau au village. Mais pourquoi ?
4: Merci.
6: Ah oui, j'ai oublié. Téléphonez au Dupont qu'il vienne le plus vite possible. C'est au sujet de l'émeraude.
3: Au sujet de l'émeraude ? Mais...
6: N'oubliez pas de leur téléphoner !
3: Mais enfin, Tintin !
7: Et une heure plus tard...
3: Nous ne sommes venus que par acquis de confiance. Par abus de conscience. Car nous ne voyons vraiment pas ce qu'ils pourraient encore nous apprendre à ce sujet. Une fois pour toutes, ce sont ces bohémiens, aidés par leurs singes, qui ont fait le coup.
8: Pour nous, la claire est faire. N'est-ce pas, Dupont ?
3: Je dirais même plus. La flair est claire. C'est mon opinion et je la partage. La seule, l'unique chose que Tintin pourrait nous révéler, c'est l'endroit où est caché le bijou. Et ça...
4: Eh bien... Ça, messieurs, si vous voulez m'accompagner, c'est ce que je vais vous montrer.
3: Vous ?
1: Non.
3: Oui ?
9: Vous avez découvert l'endroit où les Romanichels ont caché l'émeraude.
4: Les Romanichels n'ont rien caché du tout. Regardez là-haut. C'est là que se trouve certainement la clé du mystère.
10: Là-haut ? Où ça, là-haut ?
4: Là-haut, dans ce peuplier.
9: Dans ce peuplier ? Tout ce que je vois, c'est un nid.
10: Voilà ce qui se passe quand on regarde en l'air, au lieu de regarder devant ça.
4: Oui, mais ce nid est un nid de pie, capitaine.
9: Quoi, vous voulez dire que...
4: C'est une pie qui a volé l'émeraude. Oui, j'en mettrai ma main au feu.
9: Tonnerre de Brest. C'était donc pour grimper jusqu'à ce nid que vous êtes allé emprunter le matériel du père Vanneau.
4: Exactement. D'ailleurs, voulez-vous bien m'aider à serrer ce baudrier ?
9: Voilà.
4: Merci.
3: Au nom du ciel, Tintin, soyez prudent.
6: Ne vous inquiétez pas, ça ira.

0: Tintin de grâce, faites attention.
1: Soyez tranquille, je...
2: Garde là-dessous, une branche.
3: Vite, écartons-nous.
0: Il n'y a pas de mal. Et vous, avez-vous trouvé quelque chose?
2: Oui, voilà déjà le dé à coudre d'Irma. Et...
3: l'émeraude! Voici l'émeraude!
4: Des éclats de verre, une bille d'agate, un monocle. C'est tout. Je redescends.

0: Tenez.
1: Magnifique. Oh. Tintin, vous êtes un as. Mais qu'est-ce donc qui vous a fait brusquement songer à une pie ?
0: Quel était le titre de l'opéra dont parlait le journal tout à l'heure ?
1: Je ne sais plus, moi. Un truc comme pizza ou ragazza.
0: La gazza ladra, c'est-à-dire en français la pie voleuse. Pour moi, ça a été la lumière. Je me suis dit, il y a une gazza ladra dans les parages. Ou, près de l'endroit où les ciseaux tombés du nid de la voleuse ont été ramassés par la petite Mirka. J'ai couru voir à cet endroit, il y avait un nid. Et voilà donc les bohémiens hors de cause.
2: Bon, c'est bien notre chance. Pour une fois que nous tenions des coupables, il faut que j'arrange pour être innocent.
3: C'est vrai, à la fin. On dirait qu'ils le font exprès.
2: En tout cas, nous avons retrouvé l'émeraude. C'est l'essentiel. Il n'y a plus qu'à la remettre à Madame Castafiore.
1: Justement, notre ami Trifon part tout à l'heure pour Milan. Il pourrait peut-être se charger du bijou.
4: Pas question. C'est nous et nous seuls qui le remettrons à sa propriétaire. Noblesse oblige.
1: Ah bon, comme vous voudrez. Voici l'objet.
4: Merci.
0: Moi, ce qui me réjouit le plus là-dedans, c'est de savoir que ces braves Romanichels vont être lavés de tout soupçon.
1: Vous avez raison.
0: Oh ! Qu'y a-t-il ? Qu'est-ce que vous faites à quatre pattes ?
2: C'est l'émeraude qui est tombée dans l'herbe et comme c'est vert l'herbe...
4: Mais je dirais même plus.
1: C'est malin. Ah, ça c'est malin. Mais comme c'est malin.
4: Mais ça peut arriver à tout le monde, non ?
0: Ah, là ! Milou l'a retrouvé. Voilà. Et ne la perdez plus maintenant.
4: Pensez-vous.
5: Et quelques instants plus tard...
6: Au revoir, chers amis. Je m'en vais. Rien d'autre à dire à Madame Castafiore ?
1: Si, justement, une excellente nouvelle. Vous pourrez lui annoncer que son émeraude a été retrouvée par Tintin.
6: Oh non, je prends l'avion, c'est beaucoup plus rapide.
1: Je vous dis que l'émeraude de la Castafiore a été retrouvée. L'émeraude ! L'émeraude !
6: En fraude ? Oh non, jamais. Chez moi, c'est un principe. Je déclare toujours tout à la douane. Au revoir.
1: Il va me rendre fou.
0: Allons, capitaine, calmez-vous. Nous en serons quittes pour télégraphier la nouvelle à Madame Castafiore.
7: Et comptez sur moi pour lui transmettre votre invitation.
4: Et nous aussi, nous parlons pour mi-temps. Nous martons pour Pilan. Enfin, bref. Au plaisir de vous revoir, capitaine.
1: Au revoir. Au revoir.
2: Au revoir. Et merci pour votre petit coup de main.
0: De rien. Au revoir, chers amis.
4: C'est bien toi qui as l'émeraude.
2: Mais non, c'est toi.
4: Mais pardon, je te l'ai donné et...
2: Mais pas du tout, c'est toi, au contraire, qui l'as trouvé dans ta poche.
4: Bah attends, j'ai voulu la reprendre.
5: Le lendemain...
1: Ah, quelle bonne promenade. Et plus de casse-pieds à l'horizon. C'est le paradis.
0: Ah, vous voilà, capitaine. Venez voir dans le hall.
1: Quoi ? Qu'y a-t-il ? Ne me dites pas qu'elle est revenue.
0: Voyez, Monsieur Boulu est venu remplacer la marche.
1: Oh, c'est merveilleux.
8: Voyez, monsieur, il a mis une latte sur la marche en question.
1: Je vois. Il faut en effet laisser le ciment faire sa prise. Boulu vous l'aura dit, je suppose.
0: Non, il ne l'a pas dit, mais cela va sans dire.
1: Je sais, mais ça va encore mieux en le disant. Et même en le répétant. Donc, attention, pour l'amour du ciel, ne posez pas le pied sur cette marche.
0: Bien, capitaine.
8: Entendu, monsieur.
1: Prenez l'habitude, pendant quelques jours, de l'enjamber. Comme ça. Vu ? Compris ?
0: Oui, capitaine.
8: Très bien, monsieur.
1: Vous voyez, c'est tout simple. Seulement, il faudra y songer chaque fois que... Tiens, qui sonne là ?
9: Bonjour, c'est encore moi. Je suis parti en oubliant...
1: Ah, monsieur Boulu, comme c'est gentil à vous.
9: Ça, c'est malheureux. Moi qui revenais justement vous dire d'attendre un jour ou deux avant de poser le pied sur cette marche. C'est vraiment dommage. Du si beau marbre.
10: C'était Les bijoux de la Castafiore, d'Hergé. Une coproduction France Culture, Hergé Moulinsart et la Comédie Française. Adaptation, Catel Guilly. Musique originale, Olivier Davio. Orchestrée par Didier Benetti pour l'Orchestre National de France.
11: Avec Claude Mathieu, Madame Boulu, Thierry Ancis, le capitaine Haddock,
10: Sylvia Berger, la Castafiore. Alain Langlais, Nestor. Denis Podalides, le professeur Tournesol. Alexandre Pavlov, Wagner. Julie Sicard, Irma. Serge Bagdasarian, Dupont. Christian Heck, Dupont. Gilles David, Monsieur Boulu. Didier Sandre, le narrateur. Noam Morgenstern, Tintin. Pauline Clément, la speakerine. Et la voix de Aude Rouanet. Et Marina Kapp dans le rôle de Milou. Bruitage, Sophie Bissens. Conseillère littéraire, Emmanuelle Chevrière. Prise de son, montage et mixage, Bruno Mourland et Émilie Couette. Prise de son musicale, montage et mixage, Jean-Louis Deloncle, Mathieu Leroux et Alice Legros. Assistante à la réalisation, Manon Dubus. Réalisation, Benjamin Habitant.

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4: Allez, au lit maintenant.
5: Bonjour, je m'appelle Sidonie, j'ai 8 ans et j'aimerais savoir pourquoi on met le pyjama le soir.
4: Et peut-être que tu viens de mettre ton pyjama, Sidonie, en nous écoutant, ou que tu vas le mettre le soir. Ta question, Denis Bruna vient de l'écouter, il est historien de la mode et du vêtement. Alors vous allez forcément pouvoir nous expliquer effectivement d'où vient cette petite routine de mettre un pyjama le soir avant de se coucher.
6: Oui, mais d'abord, il faut commencer, je dirais, si j'ose dire, par le commencement, savoir que le pyjama est un vêtement exotique. Il vient d'Inde et il est porté en Inde depuis au moins le 4e siècle. Il a d'abord été porté par les hommes, puis par les femmes, mais comme un vêtement de jour. C'est une tenue, je dirais, que les Indiens et les Indiennes portent encore dans la rue quand ils ne portent pas des vêtements occidentaux. C'est le pyjama. C'est un pantalon très ample. On porte une sorte de tunique par-dessus. Et le pyjama des Indiens est entré dans les usages occidentaux au cours du XVIIe siècle environ chez les Européens, notamment les Anglais qui vivaient en Inde. Et les Anglais qui vivaient en Inde ont adopté cette tenue souple qui était en coton léger, mais pour l'intérieur, c'est-à-dire pour leur demeure, parce que les Anglais, comme les Français qui vivaient en Inde à cette époque, n'osaient pas sortir dans les rues à l'extérieur avec ce vêtement qui est trop souple, trop ample, trop intime.
4: Ce pyjama, donc, le pyjama. D'où le pyjama.
6: Voilà, le pyjama qui, déjà dès le 17e, lorsqu'il est adopté par les Européens, n'est pas encore un vêtement de nuit, mais c'est un vêtement de l'intimité que l'on porte quand on est seul chez soi pour avoir un vêtement confortable et surtout beaucoup plus frais que la superposition de vêtements en velours, en soie que pouvaient porter les Européens à cette époque. Puis le pyjama indien est arrivé en Europe occidentale au 18e et surtout au 19e siècle. Et à nouveau, il était beaucoup trop ample, beaucoup trop en aspect décontracté dans ce 19e siècle très bourgeois où on porte des vêtements très codifiés, très rigides. Si bien qu'on a commencé à le porter dans l'intimité de sa maison, à Paris, à Londres et dans d'autres villes, mais aussi pour la chambre. Et autre chose qui me semble intéressante pour répondre à la question de Sidonie, c'est qu'à partir des années 1890, le pyjama va devenir un vêtement de nuit pour deux raisons. D'abord, parce qu'on commence à critiquer la chemise de nuit que portaient les femmes et les hommes à cette époque.
4: Ah oui, parce que j'allais vous demander qu'est-ce qu'on portait si on n'avait pas de pyjama.
6: On portait des chemises de nuit, aussi bien les femmes que les hommes, donc des espèces de grandes tuniques de coton ou alors de linge, je dirais particulièrement ample, qui est considéré comme étant un vêtement très ancien, très démodé. Et le pyjama va être considéré comme un vêtement moderne et surtout un vêtement hygiénique. N'oublions pas que le 19e siècle, c'est le siècle de la science et on va, je dirais, chercher à faire disparaître tous les microbes. Le vêtement est considéré comme hygiénique parce qu'on peut le laver régulièrement, parce qu'il est en coton. Et c'est pour cette raison qu'on dit qu'il est précieux, qu'il est recommandé pour dormir. Et donc, c'est intéressant aussi de voir, quand on regarde les catalogues commerciaux où on pouvait acheter son pyjama, à l'époque, on l'appelait le pyjama de nuit en France, et en Angleterre, on l'appelait le sleeping pyjama, donc le pyjama pour dormir. Et donc, c'est comme ça que le pyjama est entré dans nos chambres et dans nos lits.
4: Le pyjama, tout doux, en pilou-pilou. 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
1: Tu vas entendre une histoire pleine de mystères, de secrets et de rebondissements, mais garantie 100 balles de ping-pong. Elle se passe au temps des mousquetaires, du grand roi Louis XIV, des canons qui font et des cachots qui ne sentent vraiment pas la rose. Le 19 novembre 1703, dans le cimetière Saint-Paul, près de la prison de la Bastille à Paris, il fait très froid. Une fine couche de glace recouvre la terre et les branches des arbres sont toutes givrées. Ce jour-là, on enterre un prisonnier dans le plus grand secret. Les quelques personnes présentes l'appellent Marchioli, mais toutes savent que ce n'est pas son vrai nom. En fait, personne ne sait qui il est. Et pour cause, on ne peut pas voir son visage. Cela fait des années qu'il porte, nuit et jour, paraît-il, un épais masque de fer. Le lendemain, à l'aube, ordre est donné de brûler ses vêtements et toutes ses affaires. Tiens, tiens, comme s'il ne devait rester aucune trace de son existence. Tout cela est bien étrange, tu ne trouves pas? Alors, qui est l'homme au masque de fer? Pourquoi cacher ainsi son visage? Qui cherchait-on à protéger? Avait-on peur qu'il ne révèle de dangereux secrets? Autant de questions de la plus haute importance que nous devons nous poser sans plus attendre. C'est l'un des plus grands secrets de l'histoire de France. Voici la folle énigme de l'homme au masque de fer. Tenter d'y voir plus clair dans une affaire aussi mystérieuse que celle-ci, c'est un peu comme essayer de conduire en hiver sur une route de Franche-Comté. La brume est tellement épaisse qu'on n'y voit pas un mètre devant soi. Il faut alors garder son calme et essayer de suivre la route, coûte que coûte, les mains bien parallèles sur le volant. Tâchons d'en faire de même et suivons notre route du mieux que nous pouvons. Es-tu prêt? Es-tu vraiment prêt? Car tu sais, certaines vérités sont parfois un petit peu dangereuses à découvrir. Dans le sud de la France, au large de la ville de Cannes, au milieu de la douce et scintillante mer Méditerranée, se trouve l'île Sainte-Marguerite. Aujourd'hui, on peut la visiter, c'est très joli d'ailleurs. Mais autrefois, c'était une forteresse qui servait de prison. Et pas n'importe laquelle, la prison la plus sûre d'Europe. Le 30 avril 1687, au petit matin, arrive un nouveau gouverneur. Son nom est Bénigne d'Auvergne de Saint-Mars. Mais tout le monde l'appelle Monsieur de Saint-Mars, parce que, soyons honnêtes, ça va un petit peu plus vite. Ancien mousquetaire du roi, dans ses jeunes années, il a travaillé avec D'Artagnan. Il est aujourd'hui au service de Louis XIV et de Louvois, son ministre de la guerre. D'après certains témoins de l'époque, Monsieur de Saint-Mars n'est pas un homme, disons, commode. Petit de taille, très moche de visage, il est horriblement laid. En plus, son comportement est franchement terrible. Il dit tout le temps des gros mots et il s'énerve pour un rien. Monsieur de Saint-Mars est ravi d'arriver sur l'île Sainte-Marguerite. Et fier aussi, car c'est une sacrée promotion. Cette prison est un joujou de rêve pour un geôlier tel que lui. On y trouve 6 chambres extrêmement sombres et humides, où l'on attrape le rhume en un rien de temps, des murs très hauts et de 2 mètres d'épaisseur, 3 grilles infranchissables et enfin 2 immenses portes entièrement couvertes de clous. Le gouverneur n'arrive pas seul sur l'île. Il est accompagné par un prisonnier

0: Peut-être 30 ans, peut-être 40 ans, peut-être un peu plus, peut-être un peu moins. En tout cas, il est grand et il a les cheveux blancs. 40 mousquetaires, payés par le roi en personne, le surveillent nuit et jour. Sur ordre express de Louvois, tu te souviens, c'est le ministre de la guerre. Personne ne doit entrer en contact avec lui sous aucun prétexte. À la fenêtre de son cachot, on a installé 3 grosses grilles de fer. C'est ce qu'on appelle un isolement total. Beaucoup à sa place seraient devenus fous, mais pas lui. Il ne se plaint jamais et reste calme en toutes occasions. Parfois, il joue même un petit peu de guitare. Il n'est pas très doué, mais passons. On raconte une drôle d'histoire à propos de son séjour sur l'île. À mon avis, tu vas la trouver intéressante. Un jour, alors qu'il est confortablement installé dans sa barque, à quelques mètres de la prison, un pêcheur voit tomber un objet sur les rochers. 3 coups de rame plus tard, il le ramasse. C'est une assiette d'argent sur laquelle est gravé un message. Immédiatement, le pêcheur la rapporte à Monsieur de Saint-Mars dans l'espoir d'obtenir, et c'est humain, on le comprend, une petite récompense. Aussitôt, le gouverneur lui demande, en fronçant vraiment beaucoup les sourcils, histoire de lui faire extrêmement peur.
1: Avez-vous lu le message sur l'assiette ?
2: Mais, Monsieur de Saint-Mars, je ne sais pas lire.
0: Répond le pêcheur, un peu embarrassé.
1: Vous l'avez échappé belle. Sinon, c'était... Quick, quick.
0: Quick, quick, cela veut dire la mort. L'assiette, évidemment, appartient à l'homme au masque de fer. Le message, c'est lui qui l'a écrit. Que contenait-il ? Personne ne le sait, mais visiblement, quelque chose de dangereux. Oh, c'est agaçant à la fin ! Qui est-il, ce bougre ? Et d'où vient-il ? Il est maintenant temps d'examiner quelques hypothèses. Attention, nous changeons de lieu. Nous remontons un peu le temps. Avant la forteresse de Sainte-Marguerite, l'homme au masque de fer est emprisonné dans les Alpes, au donjon de Pignerolles, dont Monsieur de Saint-Mars est également le gouverneur. En fait, les destins de ces deux hommes sont étroitement liés. Toute sa vie, où qu'il aille, notre prisonnier suit son geôlier. Plusieurs hommes sont enfermés à la prison de Pignerolles. Alors, lequel est-ce ? Regardons ça de plus près. Selon certains enquêteurs, l'homme au masque de fer pourrait être un certain Eustache d'Angers, un valet arrêté dans la ville de Calais en juillet 1669. Louvois, le fameux ministre de la guerre, donne des ordres très précis à son sujet. Je vais te lire une lettre qu'il a envoyée à Monsieur de Saint-Mars. Écoute bien. Bonjour, j'espère que vous allez bien. Le roi m'a demandé de vous faire conduire un nouveau prisonnier. Son nom est Eustache d'Angers. Enfermez-le à triple tour. Aucun de vos gardes ne doit jamais l'entendre. Vous-même, lorsque vous lui apporterez ses repas, ne l'écoutez pas. Et si par malheur il se met à vous raconter son histoire, n'hésitez pas, menacez-le de votre épée. Et puis sinon, gros bisous. Dis-moi, rien ne t'étonne ? Je veux dire, à part le gros bisou, pourquoi autant de précautions pour un simple valet ? À moins, oh je ne sais pas, qu'il ne connaisse un terrible secret. Il a peut-être assisté au meurtre d'un homme important. Ou peut-être qu'il connaît une information sur une personne connue, comme... Oh, le roi d'Angleterre ! N'oublions pas, s'il s'agit bien d'Eustache d'Angers, qu'il a été arrêté dans la ville de Calais. Et Calais, eh oui, c'est juste en face de l'Angleterre ! Autre hypothèse. L'homme au masque de fer pourrait faire partie de la famille de Louis XIV. S'il était, par exemple, son frère jumeau, voilà qui justifierait le masque et son long emprisonnement. Car en effet, pourquoi masquer son visage, à moins de vouloir cacher une ressemblance très embarrassant.

Pour te dire la vérité, on ne peut retenir aucune de ces pistes avec certitude. On ne sait toujours pas, encore aujourd'hui, qui était l'homme au masque de fer. Voyons maintenant comment se termine cette sombre histoire. Après la forteresse de l'île Sainte-Marguerite, Monsieur de Saint-Mars devient gouverneur de la prison de la Bastille à Paris. Lorsqu'il part, il emporte avec lui, toujours dans le plus grand secret, son fameux prisonnier. Et c'est ainsi qu'en septembre 1698, notre homme au masque de fer, comme un étrange fantôme, entre dans la forteresse de la Bastille, en plein cœur de Paris. Aujourd'hui, la prison de la Bastille a disparu. Elle a été réduite en cendres pendant la Révolution. Mais à ce moment-là, c'est un lieu sombre et effrayant. Personnellement, oh, je n'aimerais pas y passer mes vacances. Voyons, comment te décrire cet endroit horrible? Imagine, 8 tours, toutes noires à cause de la saleté, reliées entre elles par des hauts murs, le tout entouré de douves très profondes. Voilà, c'est ça la prison de la Bastille. Un peu gloomy, tu ne trouves pas? L'homme au masque de fer y passe 5 ans. 5 années durant lesquelles il ne sort jamais de sa cellule, sauf le dimanche, paraît-il, pour se rendre à la messe.

le 17 novembre 1703, en sortant de l'église, il se sent un peu mal. Sur le coup, il se dit « Peut-être le chipolata d'hier soir. » Notre homme aurait dû s'inquiéter, car il meurt dans la soirée, quelques heures plus tard. Et c'est ainsi que cette histoire se termine. Tu as remarqué, dans la prison de la Bastille, à deux pas du cimetière Saint-Paul, juste à côté de là où elle avait commencé. L'histoire de l'homme au masque de fer, je te l'ai dit, n'est pas encore résolue. D'ailleurs, elle intéresse bien au-delà de la France. Il y a quelques semaines, alors que j'enquêtais sur l'affaire, j'en ai parlé à un ami russe de passage à Paris. Figure-toi qu'il s'était lui aussi posé la question. Selon lui, l'homme au masque de fer ne serait autre, écoute bien, que le tsar russe Pierre le Grand. Sur le coup, j'ai failli m'étouffer avec les trois glaçons qui flottaient dans mon verre. Diable, est-il devenu fou? Pour le savoir, il faudrait enquêter. Tout cela, nous le verrons dans une autre odyssée. Avant de nous quitter, j'aimerais revenir sur un dernier point, et pas des moindres. L'homme au masque de fer portait-il un vrai masque de fer? En réalité, c'est peu probable. S'il avait véritablement porté un masque de fer sur le visage 24 heures sur 24 pendant plusieurs années, notre prisonnier serait très vite mort à cause d'une maladie de peau extrêmement dégoûtante. Et oui, la peau a besoin de s'aérer, d'être nettoyée, et puis aussi de se reposer de temps en temps. Ce masque de fer, c'est un peu la légende qu'il a inventée. Elles sont comme ça, les légendes. Avec le temps, elles transforment un peu la réalité en exagérant certains faits. Mais c'est aussi pour ça qu'on les aime, parce qu'elles nous font rêver.

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0: s'amuse.
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3: Bonjour, je m'appelle Manon, j'ai 6 ans. Pourquoi les vaches ne parlent pas? Parce que sur leur maison, il y a écrit la ferme.
1: Trop drôle!
4: Salut l'info, c'est Quentin. J'ai 11 ans. Voici ma blague. Quel est le fruit que fait une vache quand on lui tire la queue? Vous savez pas? Eh ben, elle fait un melon. Bye bye!
5: Bonjour, moi c'est Baptiste. J'ai 11 ans. Je vais vous raconter une blague. Il y a 9 carottes dans le désert. On n'a rien du tout. Comment on fait pour les cuire? Bon, on enlève une et elles sont cuites.
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2: Les histoires du Père Castor en chanson. Mishka, de Marie Colmont, édition Flammarion.

Il était parti de chez lui ce matin-là, comme le jour commençait de blanchir la fenêtre. De chez lui, c'est-à-dire de la maison d'Elisabeth, sa jeune maîtresse, qui était une petite fille impérieuse et maussade. Lui, c'était un petit ours en peluche.

Tiens, tiens, se disait Mishka, je ne savais pas ça. Et puis elles s'envolèrent au fond du grand ciel gris. Et Mishka descendit de son arbre et repartit dans la neige, cherchant une bonne action à faire. Mais on eût dit que la terre où il était arrivé maintenant était toute déserte. Pas une maison, pas un animal, rien que la neige et les grands bois. Soudain, voici qu'il entendit des grelots. C'était un traîneau tiré par un renne. Le renne était blanc, son harnais était rouge et parsemé de clochettes. Tout ça était très joli.

0: Sur le traîneau, il y avait un grand sac, tout gonflé, tout bossu. C'était le renne de Noël qui faisait sa distribution, comme c'est l'usage dans les pays du Nord, où il y a bien trop de neige pour qu'un bonhomme Noël puisse cheminer à pied. « Grimpe vite !» dit le renne à Mishka. « Tu m'aideras !» Oh, ça, c'était amusant. Le traîneau volait sur la neige. La nuit était venue, mais il y avait tant d'étoiles au ciel qu'on y voyait comme en plein jour. À chaque village, à chaque maison, le renne s'arrêtait et Mishka, entrant à pas de loup, mettait dans la cheminée un chemin de fer, un pantin, une trompette, tout ce qui lui tombait sous la main en fouillant dans le grand sac. Mishka s'amusait comme un fou. S'il était resté sage petit joujou dans la maison d'Elisabeth, aurait-il jamais connu une nuit pareille? De temps en temps, cependant, il pensait:
1: « Et ma bonne action dans tout ça ?»

0: Alors, Mishka fit un soupir, embrassa d'un coup d'œil la campagne où il faisait si bon se promener tout seul, et...
1: haussant les épaules, levant bien haut ses pattes,
2: une, deux,
0: pour faire sa bonne action de Noël, entra dans la cabane, s'assit dans une des bottes, attendit le matin.

Les histoires du Père Castor en chanson. Mishka de Marie Colmont. Édition Flammarion. Une histoire mise en musique par Isabelle Aboulker, commande de l'Académie musicale de Villecroze. Chantée par la maîtrise de Radio France, dirigée par Marie-Noëlle Martin, avec les musiciens de l'Orchestre Philharmonique de Radio France. Justine Caillé, flûte, Jérôme Voisin, clarinette, Karine Jean-Baptiste, violoncelle, Rodolphe Théry, percussion, au piano Isabelle Aboulker, racontée par Louise Legendre. Tiré du livre Les histoires du Père Castor en chanson, aux éditions Flammarion en partenariat avec France Musique. Prise de son et mixage, Radio France. Réalisateur, Patrick Lérisset. Musicien metteur en onde, Cyprien Matteux. Directrice du son, Valérie Lavalard. Opérateur du son, Éric Villenfin. Assistant post-production, Kevin Delcourt.

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3: Et c'est reparti pour les inégalités.
4: Bonjour, je m'appelle Charlotte, j'ai 8 ans et je voudrais savoir pourquoi il y a beaucoup plus d'hommes célèbres que de femmes célèbres dans l'histoire. Merci, au revoir.
3: Et merci à toi pour cette question, Charlotte. C'est vrai, ça, il y a beaucoup plus d'hommes célèbres que de femmes célèbres dans l'histoire. C'est une historienne, justement, qui te répond, Charlotte. Elle s'appelle Bibia Pavard. Elle est spécialiste en histoire des femmes et en histoire du féminisme à l'Université Paris Panthéon Assas.
5: C'est une très bonne question, Charlotte. Merci. Et il n'y a pas de réponse toute simple. Il y a plusieurs facteurs qui expliquent pourquoi il y a plus d'hommes célèbres que de femmes célèbres. La première chose qu'on peut dire, c'est que il faut se poser la question de ce qui est célébré dans une société. Qu'est-ce qu'on va retenir? Qu'est-ce qu'on va mettre en valeur? Et si on regarde les hommes célèbres, eh bien, ce sont souvent des hommes d'État, des dirigeants, des artistes, des militaires. Or, ce sont des fonctions qui étaient interdites aux femmes jusqu'à très récemment. Donc ça, ça peut être une première explication. La deuxième explication, c'est que les femmes n'étaient pas, par le passé, encouragées à devenir célèbre. Elle n'était pas encouragée, par exemple, à faire des études pour devenir scientifique ou à apprendre la peinture pour devenir des peintres célèbres.
3: Il fallait plutôt qu'elles restent dans l'ombre, en fait.
5: C'était plutôt qu'elles étaient cantonnées à la sphère privée, ce qu'on appelle la sphère privée, et tandis que, effectivement, les hommes étaient encouragés à agir dans la sphère publique. Il y avait une différence entre s'occuper du foyer, des enfants, et puis s'occuper des affaires sociales, politiques. Mais il y a une autre chose qu'il faut prendre en compte, et ça c'est ce qu'a souligné l'écrivaine anglaise Virginia Woolf, c'est qu'il y a aussi des conditions très concrètes qui permettent, par exemple, de devenir un écrivain célèbre. Elle dit dans son fameux livre « Une chambre à soi » que pour devenir un grand écrivain, il faut avoir un espace à soi où on puisse se réfugier, prendre le temps de créer, de penser. Et cet espace à soi est souvent peu accessible pour les

0: femmes qui doivent s'occuper de leur foyer, de leurs enfants, de leur famille, de leur mari.
1: Ou travailler aussi.
0: Ou travailler, comme ouvrière, exactement, ouais. Exactement. Et l'autre point que je voudrais mettre en avant, c'est aussi qu'il y a certaines femmes qui étaient célèbres à leur époque et qui ont été totalement oubliées. C'est-à-dire qu'elles n'ont pas eu la reconnaissance de l'histoire. Si on prend par exemple le Panthéon, ça te dit peut-être quelque chose à Paris, où se trouvent les grands hommes que célèbre la patrie, eh bien jusqu'à récemment, il n'y avait pas de femmes au Panthéon. La première à rentrer et à être célébrée pour ce qu'elle a fait, eh bien c'est Marie Curie en 1995. Aujourd'hui, elles sont 7. C'est quand même pas beaucoup.
1: Contre combien d'hommes ?
0: 76.
1: Eh ben, il y a encore du progrès à faire pour rendre aux femmes ce qu'elles méritent, elles aussi. Salut les matelots !

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1: Quelle bestiole as-tu choisi? Ça ressemble au bruit qu'on fait quand on boit un sirop à la paille. Je parie sur un insecte suceur de sang. C'est ça, le pou. Ce minuscule insecte de 2 à 4 mm, la taille d'un gros grain de sable, vit uniquement sur nos têtes d'humains. Il faut de très bons yeux pour le voir, d'autant qu'il prend la couleur des cheveux qu'il habite, ce qui le rend quasiment invisible. Protégeons notre tête avec une charlotte, prenons une loupe, une lampe de poche et zou ! Allons chercher des poux.

0: Qu'est-ce que j'adore ça, le sang. J'aime tellement ça que c'est ma seule nourriture. Allez, à la popote. Opération piqûre.
1: Oh, il est là, sur cette tête d'enfant. Pour trouver des poux, rien de mieux que la cour de récréation. Car les enfants en attrapent plus facilement que les adultes. Il suffit que leur tête touche une autre tête et que leurs cheveux touchent d'autres cheveux et c'est parti pour la contamination. Et ça arrive très souvent quand ils mélangent leurs manteaux, leurs écharpes ou pire, leurs bonnets.
0: Qu'est-ce que ce sang était bon. Je m'en lèche les pinces tellement c'était succulent.
1: Le poux s'accroche fermement sur un cheveu grâce à ses 6 pattes. Elles sont bien trapues et chacune d'entre elles se termine par une énorme griffe capable de se replier et de former une pince bien solide pour se cramponner. Il possède aussi 2 antennes, un corps mou tout aplati. Mais contrairement à ce qu'on croit, il ne vole pas. Impossible, il n'a pas d'ailes. Il ne saute pas non plus, mais il rampe très bien. Là, il vient juste de finir son repas. Ça se voit à son ventre tout rouge, rouge sang.
0: Ah non, ça commence. Alerte, alerte. Attention, nouvelle tentative d'expulsion. Les humains cherchent encore à nous mettre dehors. Hé, hey, les humains, faut arrêter avec vos bombes. Ça fait peut-être marcher le commerce, mais ça ne sert à rien. Je ne partirai pas. Cette tête d'enfant sur laquelle je me suis installée, c'est toute ma vie. J'y suis, j'y reste.
1: Le poux est un animal parasite, c'est-à-dire que pour survivre, il doit s'installer et se nourrir sur un autre être vivant. Le nom latin du poux, c'est Pediculus humanus capitis. Pediculus qui signifie poux, humanus être humain et capitis qui veut dire tête, un poux de tête.
0: C'est quoi cet homme avec son chapeau ridicule sur la tête et sa loupe?
2: Bonjour. Moi, c'est Denis.
0: Enchantée de faire votre connaissance, Denis.
2: Vous vivez toute seule sur cette tête?
0: Oh, ben non. On doit être 8 ou 9 poux à habiter sans compter nos petits. Moi-même, je suis la maman de plusieurs lentes. Ce sont ces œufs que vous voyez là, juste à la racine des cheveux. J'ai attaché chaque lente à un cheveu avec un bracelet de ma fabrication. Un bracelet aussi solide que du ciment grâce à une substance très collante que je produis et qui durcit à l'air libre. Il faut être très très fort ou très rusé pour réussir à l'arracher et à décrocher les lentes.
1: Elles sont bien dodues, vos lentes.
0: Ah, j'en suis fière.
1: La femelle poux pond de très gros œufs par rapport à sa taille. C'est comme si une poule pondait des œufs d'autruche. Elle en pond 5 à 6 par jour, parfois 10. Pendant toute sa vie, qui dure à peu près un mois, une femelle poux est capable de pondre environ 300 œufs. Quant au mâle, il peut s'accoupler avec 18 femelles à la suite sans même se reposer. Une reproduction à très grande vitesse. Ce qui explique qu'on peut vite se retrouver avec beaucoup, beaucoup, beaucoup de poux sur la tête.
0: Faut bien qu'on se reproduise vite et beaucoup. Vous, les humains, vous passez votre temps à nous chasser. Heureusement, on est des coriaces, nous, les poux. On résiste, on s'adapte, on mute. C'est pas pour rien qu'on est vos plus anciens compagnons, à vous, les humains. Il y avait encore des dinosaures qu'on était déjà là, monsieur. Le problème, c'est que vous ne nous aimez pas trop. Alors que nous, on ne vous transmet aucune maladie. Contrairement à nos cousins les poux de corps.
2: C'est-à-dire que vous êtes assez collant.
0: On vous a dans la peau. On ne peut pas se passer de vous. On aime tout chez vous. Votre compagnie, votre sang, votre sueur, votre chaleur.
2: Notre chaleur.
0: Oui, votre chaleur, elle nous permet de survivre aux températures les plus extrêmes. Tant qu'on est contre vous, rien ne peut nous arriver. Mais si on tombe et qu'on se retrouve par terre, alors là, c'est la catastrophe. On ne peut pas survivre plus de 2 jours. Alerte ! Alerte ! Nouvelle tentative d'expulsion !
1: Ah, cette fois, j'ai l'impression que c'est du fait maison. Un shampoing d'un beau jaune vif. Ah non, c'est de la mayonnaise. Un remède de grand-mère contre les poux.
0: Berk ! Oh, ça me dégoûte ! Mais j'ai une super parade. Je vais fermer mes petits trous. Au lieu d'avoir un nez comme vous, nous avons plein de trous de chaque côté de notre corps. C'est grâce à eux qu'on respire. En cas de danger, à la piscine par exemple, on ferme nos narines et hop, on évite la noyade.
1: Je comprends mieux pourquoi les bonnets sont obligatoires dans les bassins.
0: Rien que d'y penser, ça m'a ouvert l'appétit. J'irai bien casser la croûte. Vous n'avez pas faim, vous, Denis ?
1: Moi, ça va. Mais vous, vous sortez de table.
0: Oh, peut-être, mais j'ai très faim. Regardez, je descends de mon cheveu. Et hop, je sors ma trompe de ma bouche. Et je pique la peau de cette charmante tête d'enfant.
1: Le pou peut pomper jusqu'à 3 fois son poids. Et à chaque fois, il sécrète de la salive pour que le sang reste bien liquide. C'est cette salive qui est assez irritante.
0: Alerte ! Alerte ! Danger ! Peigne-fin en action !
1: J'ai bien peur que vous ne soyez obligé de déguerpir maintenant. En général, le peigne-fin est très efficace.
0: Oh ! Je voudrais bien voir ça !
1: Madame Pou ? Madame Pou ! Je ne vous vois plus ! Où êtes-vous ?
0: Je suis là ! Je suis tombée sur la table de la cuisine ! Aidez-moi ! Je ne tiendrai pas 2 jours !
1: Vous m'en demandez beaucoup.
0: Oh là là ! Le froussard ! C'est bon ! Je vais me débrouiller sans vous ! Je vais ramper jusqu'à cette écharpe ! Oh tiens ! Dès que le propriétaire l'aura enroulé autour de son cou, je monterai sur sa tête.
1: Alors là, je suis stupéfait. Comment avez-vous fait ?
0: Je me déplace super vite. Quand je rampe, je peux faire des pointes à 23 cm à la minute.
1: Si vous faisiez ma taille, vous iriez donc à une vitesse de 8 km/h. C'est un bon rythme de marche d'humain.
0: Qu'est-ce que vous avez, Denis ?
1: Depuis que j'ai commencé à vous parler, j'ai l'impression que ça me gratte partout.
0: Qu'est-ce que je vous avais dit, Denis ? Qui sait les plus forts ?
1: Bon, je vous laisse, Madame Pou. Je crois que je vais aller me faire un petit shampoing à la lavande.
0: Ah oui, la lavande. Encore un bon remède de grand-mère, ça. Hein. Au revoir, Denis, et bon courage.
1: Oui, au revoir, au revoir. Pendant cette aventure, nous avons entendu comment se dit pou en latin. Pédibus, pédiculus, pédalus. Bravo ! C'était bien pédiculus, qui veut dire pou en latin. C'était très irritant, mais c'était bestiolement génial.
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3: Bonjour, je m'appelle Asia, j'ai 10 ans et je viens de Strasbourg. J'ai une blague à vous raconter. Qu'est-ce qui n'est pas un steak ?
2: Une entrecôte ?
3: Une pastèque. Au revoir.
0: Elle est rigolote, celle-là.
2: Suivante.
4: Bonjour, je m'appelle Adrien. J'ai 8 ans, j'habite à New York. J'ai une devinette. Quelle est la maladie que les lapins attrapent le plus ?
2: La myxomatose ?
4: L'appendicite.
0: Trop bien, cette blague.
2: On enchaîne.
5: Bonjour, je m'appelle Baptiste. J'ai 7 ans et je suis en CE1. Voici ma blague. Comment appelle-t-on une vieille barbe à papa ?
2: Une barbe à poux ?
5: Une barbe à papy.
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0: Bonjour petits et grands scientifiques de France Musique. Dans ce nouvel épisode du Labo, on s'intéresse à cette musique d'ambiance qui est là quasiment dans tous les magasins, les restaurants et même dans les ascenseurs ou les parkings. La musique peut-elle nous influencer ou nous pousser à la consommation? C'est la nouvelle question du Labo. En route SOSO, direction la planète Core.
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2: Bienvenue sur la planète Core.
0: Merci SOSO. Et oui, c'est bien sur la planète Core que nous allons essayer de comprendre comment la musique peut être capable de nous faire acheter plus ou de nous faire manger plus.
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0: Car avant de plonger au cœur de ces questions, souvenons-nous que la musique a d'incroyables pouvoirs sur notre corps et notre cerveau. Lorsqu'elle vient frapper à nos oreilles, puis arrive jusqu'à notre cerveau, la musique est analysée. Les neurones, en fonction des sons qu'ils reçoivent, s'occupent de dispatcher les informations dans différentes zones du cerveau, celles qui concernent la résolution des problèmes, le langage, mais aussi la mémoire et les émotions. C'est comme ça que la musique est capable de nous rappeler de merveilleux souvenirs, de nous donner la chair de poule ou de nous faire pleurer.
4: Mais c'est trop triste.
0: La musique vient aussi réveiller la zone de notre motricité, de notre capacité à bouger. C'est notamment par cette sollicitation que l'on se retrouve à frapper dans les mains ou à taper du pied en rythme, sans même s'en rendre compte, sans même en avoir conscience.
5: Sans même en avoir conscience ?
0: C'est pourquoi on peut se demander si la musique est capable de nous manipuler, de nous pousser à réaliser quelques actions sans même qu'on s'en rende compte. Oui, la musique peut-elle nous influencer ? Je ne sais pas si vous l'avez remarqué, mais il y a toujours de la musique dans les magasins de vêtements ou d'alimentation. Mais il y a aussi très souvent de la musique dans les restaurants ou dans les cafés. Et ce n'est pas vraiment pour faire plaisir aux équipes ou aux employés, non. C'est pour nous pousser à

0: bruit de casserole en cuisine, des tintements de verres et de couverts, de petits chuchotements. Ce n'est pas très chaleureux. Franchement, ça ne vous donne pas envie de rester et vous préféreriez être sous votre couette. Eh bien déjà dans les années 90, une étude américaine montrait que dans un restaurant sans musique, les clients restaient moins longtemps. Qu'ils étaient de moins bonne humeur et donc mangeaient et buvaient moins. Par conséquent, ils dépensaient moins. À l'inverse, une musique bien choisie donne une bonne image du restaurant, amène sur le chemin de la bonne humeur et du plaisir. Les clients restent plus longtemps, ils mangent et ils boivent davantage, et à la fin de la soirée, l'addition est plus salée. Mais ça ne marche pas à tous les coups. Il faut faire attention au style, au volume sonore et au tempo, donc à la vitesse de la musique. Dans un restaurant un peu cosy ou chic, on diffusera plutôt du jazz ou de la musique classique avec un faible volume sonore. Alors que dans un restaurant ou un bar fréquenté par des jeunes, le son sera un peu plus fort dans un style pop urbain ou électro. Quittons le restaurant pour étudier les résultats d'une autre étude menée chez des cavistes, qui vendent donc du vin.
1: L'abus d'alcool est dangereux pour la santé, à consommer avec modération.
0: Et à ne pas consommer du tout pour nos plus jeunes auditrices et auditeurs. Mais il paraît important, vu notre sujet, de vous partager cette étude présentée dans Le cerveau mélomane, d'Emmanuel Bigan. Les résultats nous montrent qu'en diffusant chez un caviste une musique classique, les clients achètent des vins plus chers, plus prestigieux que si l'on avait diffusé un autre style de musique ou pas de musique du tout. La facture est 2,5 fois plus élevée lorsque le magasin diffuse de la musique classique. C'est fou! On constate qu'elle envoie un message au cerveau du client, et sans même qu'il s'en aperçoive, cela déclenche une association d'idées qui lie musique classique à bon vin et à grand château. Et donc à la caisse, un achat relativement cher.
2: Bah dites donc, c'est pas donné!

Dans la plupart des grandes enseignes de vêtements pour les jeunes, ou les moins jeunes qui se sentent jeunes, la musique est relativement forte, avec des ambiances soit pop électro ou urbaine et un peu house. Enfin, des choses comme ça. Ce choix est bien pensé. Il s'agit de donner à la marque et au magasin une identité sonore jeune qui correspond à sa clientèle. En faisant le choix de ces musiques, ces marques essaient de donner une image cool et branchée pour que la clientèle s'imagine qu'elle sera cool et branchée si elle achète un de leurs vêtements. Si le son est fort, c'est aussi pour donner l'impression d'une marque dynamique. Et enfin, le volume et le tempo pourraient déclencher des compulsions d'achat. On achèterait sans réfléchir. Mais là, c'est encore une théorie à approfondir. L'identité sonore d'une marque a toujours été importante, la publicité en est témoin.

0: Les pubs, qu'elles soient à la radio ou sur les écrans, contiennent généralement de la musique. Une musique choisie en fonction de l'objet à vendre. Ce n'est pas la même pour la publicité d'une voiture, d'un jouet,
1: super beau les smoothies avec de la chantilly, des gâteaux à gogo, y en a trop, c'est rigolo,
0: ou d'un gel douche. En amont, toute une équipe travaille au choix de la bande sonore, qui doit avoir exactement le bon volume, le bon tempo, le bon style.

0: facile pour vendre un maximum de produits.
1: Loulou ? Vous n'avez pas vu Loulou ? Tu la connais, toi ? 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
2: Oui, c'est moi.
1: Loulou, parfum de...
0: J'ai comme l'impression qu'on nous prend un peu pour des pigeons, parfois, SOSO. Bon allez, quoi qu'il en soit, mieux vaut être informé. En route, retour au labo. Et à la prochaine, petits et grands scientifiques de France Musique.

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2: Et coucou les petites curieuses et les petits curieux, on est en apesanteur.
3: Bonjour les petits bateaux, je m'appelle Lise et j'ai bientôt 9 ans. J'aimerais bien savoir, quand on est dans l'espace et qu'un astronaute est très très malade, comment on fait ?
2: Eh bien Lise, tu sais quoi ? C'est un astronaute, un vrai Thomas Pesquet en personne qui te répond. Eh oui, on est comme ça. Alors très malade dans l'espace ?
4: Déjà on espère que ça se passe pas, on prend beaucoup de précautions, on est très testé avant d'y aller, on est ausculté sous toutes les coutures, on prend beaucoup de précautions. Mais néanmoins, si ça devait arriver, on a des entraînements au sol, hein. On nous apprend à faire des points de suture, on nous apprend à faire des gestes d'urgence et on nous envoie même dans un hôpital. Moi j'ai passé 2 semaines dans un hôpital, à recoudre des gens qui voulaient bien se laisser faire, à faire des prises de sang, des intraveineuses, à faire un peu des soins comme ça. Et si ça devait arriver dans la station, ben on a tout le matériel. Hein, on a un défibrillateur, on a des intraosseuses, des injections comme on pourrait trouver chez les pompiers.
2: Des intraosseuses, c'est quoi ?
4: Des intraosseuses, c'est des grosses aiguilles qu'on injecte directement dans l'os et ça permet de diffuser le produit chimique plus rapidement que si on le mettait dans la circulation sanguine. On s'entraîne à faire ça, on espère qu'on n'aura jamais besoin de le faire. En plus, en apesanteur, tout flotte. Hein, donc la première chose qu'il faut faire, c'est attacher son malade par terre. Si on veut faire un massage cardiaque, il faut aller mettre les pieds au plafond. Parce que si moi je pousse sur la poitrine de quelqu'un pour faire un massage cardiaque, c'est moi qui recule. C'est pas sa poitrine qui s'enfonce. Donc tout est un peu plus compliqué, mais on s'entraîne à ça, ouais, assez fort avant d'y aller. Ouais.
2: Vous êtes aussi entraîné, je crois, à extraire des dents. Vous jouez au dentiste. Enfin, vous jouez non, parce que c'est très sérieux.
4: on a une formation de dentiste. Alors moi, j'ai pas extrait des dents, mais je sais que c'est arrivé dans l'histoire de la station spatiale une fois ou deux, ouais, pour les missions très très longues. Hein. Il y a des gars qui sont restés 1 an. La moyenne, c'est 6 mois, enfin 6 ou 5 mois, donc ça peut arriver.
2: Et s'il y a quelque chose qui nécessite une opération chirurgicale, vous êtes formé à ça ou pas ?
4: Non, ça c'est un peu la limite de ce qu'on peut faire. Alors parfois, il peut y avoir un médecin astronaute ou chirurgien astronaute, ça c'est arrivé, mais c'est pas la règle générale. Donc on est formé pour les gestes basiques d'urgence, mais pas vraiment à faire une opération à cœur ouvert ou des choses comme ça. Et puis surtout, il faut imaginer, c'est peut-être pas une bonne idée d'imaginer, mais comment ça se passerait si on ouvre quelqu'un, tout va commencer à flotter, le sang, etc. Donc si vraiment il y a un gros gros problème, la seule chose qu'on peut faire, c'est redescendre. Et donc sur la Terre, on se dit qu'à peu près en 24 heures, on pourrait organiser une descente, revenir et être dans un hôpital. Je pense que ça prendrait peut-être un peu plus de temps. Ce serait quand même assez musclé, parce que si on n'est pas bien, il faut faire un retour, c'est 4G, donc beaucoup d'accélération, beaucoup de force physique, mais on pourrait être récupéré par une équipe médicale professionnelle.
2: C'est prévu dans la procédure, en tout cas.
4: Oui, c'est prévu
2: comme ça. Et je pousse la question jusqu'au bout, mais si quelqu'un meurt dans la Station Spatiale Internationale, il se passe quoi ? Je ne vous le souhaite pas du
4: non,
2: tout.
4: Non, merci, c'est gentil. Merci, mais ça, c'est une question qu'un enfant m'avait posée il y a très longtemps. Je n'avais pas du tout su y répondre. Et en fait, il n'y a pas de réponse standard à ça. Dans les avions, il peut y en avoir une, parce que dans les avions, il y a beaucoup d'avions en l'air, des milliers de personnes tous les jours, et ils ne sont pas testés médicalement, donc on se dit qu'une crise cardiaque, des choses comme ça, ça peut arriver. Donc dans les avions, on sait, hein, on a un grand sac noir, c'est un peu lugubre, mais c'est comme ça, et on mettrait la personne dedans, et puis voilà. Dans la station spatiale, en fait, si quelqu'un meurt, vu qu'on est tellement testé, on est tellement en forme, ça veut dire que s'est passé quelque chose qui n'était pas prévu du tout. Donc est-ce qu'il y a eu une explosion ? Est-ce qu'il y a eu un feu ? Est-ce que la personne est dehors dans le scaphandre ? Est-ce qu'on a un corps ? On ne sait pas. Donc il n'y a pas de réponse standard. On improviserait, entre guillemets, en fonction des circonstances, mais ça pose des questions quand même. Si on veut ramener le corps, il faut le mettre avec nous dans le vaisseau. Si on veut le sortir dans l'espace, eh ben, il faut le sortir nous-mêmes en scaphandre et aller le jeter dans l'espace. Enfin, c'est des scénarios pour les films de science-fiction, on espère, plutôt que pour la réalité.
2: Si vous dites qu'il faut jeter le corps dans l'espace, le laisser dans l'espace, ça veut dire qu'il n'y a aucun endroit dans la Station Spatiale Internationale pour le conserver.
4: Non, c'est pas prévu. Il faudrait soit le ramener, soit le jeter.
2: Eh ben, espérons effectivement que ça reste de la science-fiction.
5: Les petits bateaux, 01 56 40 43 57.

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1: C'est une salle sombre, derrière un immense rideau de velours. L'arrière-scène d'un théâtre. Une jeune femme, la peau noire, les lèvres rouges comme deux cerises, échauffe ses chevilles et ses poignets. Dans ses yeux, il y a tout. La lumière, la joie, la liberté, la folie, la force, la détermination.
2: Tu es prête, Joséphine? C'est à toi dans une minute.
1: Derrière le rideau, la salle est comble. Les spectateurs ont fait la queue pendant des heures. Ils sont fébriles, ils s'impatientent. Ils veulent la voir, elle, l'artiste, la danseuse, le phénomène. L'orchestre commence à jouer. Le public applaudit, il siffle.
3: Oh là là, ils sont chauds bouillants ce soir.
1: Le rideau se lève, plein feu sur Joséphine. Elle fait un pas, deux pas, elle remue ses hanches.
4: Bonsoir tout le monde.
1: Elle saute dans les airs. C'est un moment explosif, plein d'énergie, d'humour, de vitalité. Joséphine Baker, rien ne peut l'arrêter. Danseuse, actrice, espionne, femme libre et sacrément engagée, notre pays lui doit quelques fières chandelles. Et voici, youpi, son odyssée. Le 16 mai 1913, dans la ville de Saint-Louis, aux États-Unis, il fait une chaleur à crever. Dans la rue, la foule va et vient, elle se presse et... Oh là, là, là, là, là. Tu vois ces deux petits souliers taille 32 qui sautent, tournent, virevoltent. C'est Joséphine. La petite a 8 ans et déjà, tout le monde la regarde. Oh, purée, c'est plus fort qu'elle. Elle sent comme un courant électrique parcourir son corps. Alors elle gigote, elle fait des grimaces, elle louche. Les passants autour d'elle sont pliés en deux. Soudain, l'horloge de la ville sonne.
3: 4 heures! Je suis sacrément en retard, ça va faire mal!
1: Joséphine saisit son sac de provisions et court aussi vite que l'éclair. Elle bouscule un passant ou deux. Elle saute au-dessus d'un étalage.
3: Oh pardon!
1: Elle manque de se prendre un vélo en pleine poire, mais pétard!
3: Pardon, désolée!
1: C'est largement préférable à la colère de Madame Kaiser.
5: Joséphine!
1: Madame Kaiser?
5: Joséphine!
1: Oh!
5: Joséphine!
1: Elle est atroce!
5: Joséphine! Joséphine!
1: La petite vit chez elle depuis que sa mère Joséphine lui a confié sa fille l'an dernier.
6: Joséphine, écoute-moi. Ton beau-père vient de perdre sa place à la mine. On ne peut plus vous nourrir tous les 6. Tu vas habiter chez une dame blanche. Ne pleure pas, c'est une chance. Tu mangeras à ta faim. Et puis Madame Kaiser s'occupera de ton éducation. En échange, tu l'aideras un peu à tenir sa maison.
1: L'aider un peu? Tu parles, Charles? Joséphine se tape tout le sale boulot. Le ménage, le linge, la vaisselle. En plus, la vieille peau la nourrit à peine et l'oblige à dormir à la cave.
3: C'est pas confort, cette vieille paillasse.
1: Dans la famille de Joséphine, on en bave depuis des siècles. Descendante d'esclaves, très vite, la petite a compris la leçon.
3: Les Blancs, il vaut mieux les faire rire.
1: À cette époque, aux États-Unis, c'est la ségrégation. Les lois, racistes et ignobles, rendent les Blancs tout puissants. Écoles, magasins, restaurants, tout un tas de lieux sont interdits aux Noirs. Et si ces derniers se révoltent, la police, sans pitié, les roue de coups, parfois jusqu'à la mort. Mais revenons-en à la tornade Joséphine, qui arrive enfin, tout essoufflée. Elle range les courses et se met illico presto à la vaisselle. Elle ouvre le robinet d'eau chaude, ensuite elle frotte. Une ombre, lentement, grandit dans son dos. C'est Madame Kaiser.
5: De l'eau chaude? Oh, faut bien que c'est pas toi qui paye.
1: Puis, elle plonge les deux mains de Joséphine dans l'eau bouillante. Brûlée, La petite hurle de douleur. Les années passent. Joséphine grandit et elle a du culot. À l'âge de 13 ans, elle pousse la porte d'un théâtre réservé aux Noirs et demande à parler au directeur.
3: Monsieur Barton m'attend, j'ai rendez-vous.
1: Joséphine bluffe et elle a diablement raison. Face au directeur, elle ne se dégonfle pas. Elle agite un orteil, puis la jambe, puis la hanche, puis la taille, les épaules, le cou, les bras. Sa façon de bouger et son style. Le directeur n'a jamais vu ça. Joséphine est engagée. Elle jouera Cupidon, le dieu de l'amour. Enfin, un peu de douceur dans ce monde de brutes. Le lendemain, Joséphine est sur les planches. Enfin, oui, façon de parler. Suspendue à un fil, elle doit traverser la scène en volant avant de se poser délicatement sur le sol. Joséphine s'envole. Mais... Oh, qu'est-ce qui se passe? Au moment de redescendre, elle reste suspendue en l'air. Elle gicote dans tous les sens. Impossible de débloquer les poulies. Vite, on fait baisser le rideau. De rage, Joséphine éclate en sanglots. La salle, elle, est-il là? La jeune artiste se débrouille pour jouer dans de nouveaux spectacles. Le monde du théâtre, elle l'adore.
4: Bonsoir, mesdames. Mon Dieu, que vous êtes belle.
1: La troupe, c'est comme une deuxième famille. En plus, pour la première fois de sa vie, elle a des dollars dans la poche.
4: Ah. Oh, que ça me fait
1: sur scène, la jeune femme casse la baraque. Ses mimiques bien à elle.
4: Comment
1: ça va? Sa façon d'onduler son corps, de jeter ses jambes dans les airs. C'est inédit, c'est drôle, c'est éblouissant. Joséphine Baker, ma foi, c'est de la dynamite. La dynamite finit par se faire opérer. En 1925, elle est engagée avec une vingtaine d'autres artistes afro-américains pour jouer à Paris dans un nouveau spectacle musical qu'on appelle alors la revue Nègre. Sur le paquebot qui l'emporte, elle regarde la côte s'éloigner.
3: Bye bye, pays réservé aux blancs. Chez toi, on a peur d'être noir. Une nouvelle vie commence. Je vais ensorceler la terre entière.
1: Joséphine tourne. Elle danse, elle rit. Et son sourire est si lumineux que les matelots ont l'impression qu'un phare vient de s'allumer là, au beau milieu de l'océan. Oh purée, ça promet.
7: Un événement bien parisien. Nouvelle revue au Folies Bergères.
1: À Paris, c'est les années folles. Pour se remettre des blessures de la Première Guerre mondiale, les Parisiens font la fête comme des timbrés. Ils se régalent de jazz, de théâtre. Un vent de liberté souffle sur la ville. Les couples s'embrassent dans la rue, ce qui est interdit aux États-Unis. Joséphine tombe follement amoureuse.

0: Au théâtre des Champs-Élysées, les artistes répètent d'arrache-pied. Quelqu'un suggère à Joséphine de danser seins nus. Choquée, elle refuse.
1: Non mais je suis pudique, moi!
0: Et puis, elle réfléchit.
1: Après tout, tout le monde a des fesses, une poitrine. Au moins les miennes seront célèbres.
0: Le soir de la première, elle triomphe! Ses cheveux courts, son humour et ses mouvements totalement débridés sont la sensation du moment. Joséphine Baker libère la danse et le corps des femmes. Elle envoûte, surprend, séduit, fascine. Picasso, Cocteau, Picabia, Colette, tous les grands artistes se pressent pour venir la voir. Hélas, à Paris, il y a aussi des racistes. Certains spectateurs la huent.
2: Une femme noire qui danse seins nus.
3: Et pourquoi pas un singe qui mange des bananes?
0: Joséphine ne se laisse pas démonter.
1: Ils vont voir ce qu'ils vont voir.
0: L'artiste se présente sur scène, vêtu d'une ceinture composée de 16 bananes. Son nouveau numéro est du tonnerre. Elle fait la une de tous les journaux. Joséphine a désormais ses propres spectacles qu'elle joue dans les plus grands théâtres. Le public l'adore. Elle est bien plus qu'une star. Elle est devenue une idole.
4: Dime quando tu verras.
0: Alors, elle s'habille de tenues extravagantes, pleines de plumes et de froufrou. Chiquita, son guépard, Zozo, son lézard et Kiki, son serpent, ne sont jamais loin d'elle. Tout comme Pepito, son troisième mari. Il s'occupe de sa carrière et lui organise une tournée internationale. Nous sommes en 1929. Joséphine fait un carton. Mais pas tout à fait partout. En Autriche et en Allemagne, où les nazis se rapprochent dangereusement du pouvoir, le public montre l'écran.
5: Je vais vous chanter une chanson qui a été créée par la chanteuse des plus grandes chanteuses.
0: Qu'importe, Joséphine poursuit son chemin. De retour à Paris, elle se réinvente. Elle joue au cinéma et elle chante.

0: En 1939, la France entre en guerre contre l'Allemagne nazie. Très vite, c'est l'Europe entière qui s'embrase. Joséphine ne compte pas rester les bras croisés. Mais que faire? Un soir, elle reçoit la visite d'un certain Monsieur Fox. Il travaille pour les services de renseignement français. La diva accepterait-elle de se servir de sa célébrité pour l'aider à faire passer des messages secrets?
1: Of course!
0: Répond-elle sans hésiter.
1: Les Français m'ont tout donné, en particulier leur cœur. Je suis prête à leur offrir ma vie.
0: Joséphine, yahoo! Entre dans la résistance.
2: Hello.
0: La diva connaît du beau monde.
2: Bonjour.
0: Elle a ses entrées, partout. Réception, gala, dîner, elle va et vient. Elle ouvre grand ses oreilles.
2: Hello.
0: Et transporte des messages secrets, dissimulés dans ses partitions, ou bien... ses soutiens-gorge. Grâce à elle, la résistance obtient des informations extrêmement importantes. Sur le front, les nouvelles ne sont pas bonnes du tout. Les soldats allemands mettent la pâtée aux troupes françaises. Ils arrivent à conquérir le nord. Bientôt, ils menacent d'envahir le reste du pays.
3: Tenez le flanc droit !
0: En 1941, l'espionne se réfugie en Afrique du Nord. Très discrètement, évidemment. Enfin, presque. Elle emporte avec elle 28 mâles et tous ses animaux. Lors d'un voyage au Maroc, elle tombe gravement malade et passe 19 mois à l'hôpital. Pas question pour autant d'arrêter ses activités. Pleine de ressources, elle transforme sa chambre d'hôpital en bureau de renseignement pour la résistance. Aidée par Monsieur Fox, elle accueille des officiers américains et anglais. Les informations, youpi, continuent de circuler. Oh, Miss Baker, vous êtes époustouflante. Remise sur pied, l'artiste veut continuer à aider.
1: Il faut remonter le moral des troupes.
0: Au Maroc, en Algérie, en Syrie, en Égypte, la voici qui parcourt des kilomètres et parfois le désert pour chanter devant les soldats. Mission accomplie. Son incroyable énergie réchauffe tout leur petit cœur. Durant l'été 1943, à Alger, une tête dépasse celle de tous les autres spectateurs.
4: Il y a de la lumière.
0: C'est celle du général de Gaulle, le chef de la France libre. Après le spectacle, il lui remet la Croix de Lorraine, une médaille extrêmement importante pour les résistants.
5: Vive la République! Vive la France!
0: Joséphine a les larmes aux yeux. En 1945, enfin, la guerre se termine. La France est victorieuse. Deux ans plus tard, l'artiste s'installe avec son nouveau mari, Joe Bouillon, dans le sud-ouest de la France, au château des Milandes. Ouh, oh, oh, la bâtisse n'est pas en très bon état.
1: Après tout, on finira tous en ruine. Au moins, celles-ci sont belles.
0: Sa nouvelle demeure, elle veut en faire un endroit spécial. Une sorte de capitale de la fraternité universelle.
1: Les humains n'ont pas tous la même couleur, ni la même langue, mais ils ont le même cœur, le même sang, le même besoin d'amour.
0: Joséphine, qui ne peut pas avoir d'enfant, adopte 12 orphelins venus des quatre coins du monde. Sa nouvelle famille, elle l'appelle...
1: ma tribu arc-en-ciel.

0: et coule de la nuit. Le deux autres sont de celle du jour. Le quatrième est couleur du sang. Le dernier, couleur du soleil. Mais tous les cinq sont mes enfants. Et mon cœur de maman les aime tous autant.
1: L'infatigable Josephine Baker poursuit son combat contre le racisme et les injustices.
2: I have a dream.
1: En 1963, vêtue de l'uniforme de l'armée française, elle est à Washington, aux États-Unis, aux côtés du docteur Martin Luther King, un pasteur qui milite pour l'égalité des droits entre les Noirs et les Blancs, lorsqu'il prononce son célèbre discours « I have a dream ».
3: I have a dream.
1: Femme libre, incroyable artiste, première star internationale noire, résistante de la première heure, la truculente, la pétillante, la surprenante Josephine Baker a marqué notre histoire. Parce qu'elle est une immense dame, son corps repose aujourd'hui à Paris, au Panthéon, aux côtés des femmes et des hommes qui ont servi notre pays.
4: Hello? Est-ce qu'il y a quelqu'un?
1: Après la fermeture,
4: hello?
1: Une fois les lumières éteintes, avec Victor Hugo,
4: bonjour.
1: Marie Curie, Voltaire, Jean Moulin et Simone Veil,
4: hello.
1: À mon avis, oh oui, ça doit sacrément swinguer. Derrière cet épisode des Odyssées, il y a Fanny Leroy, Cécile Lafont, Benjamin Orgeret et moi, Laure Grand Besançon. Tu connais peut-être cette danse des années folles qu'on appelle le Charleston? Eh bien, c'est Josephine Baker qui l'a fait connaître en France.
0: Sur deux notes, sur trois notes, sur quatre notes, et c'est...

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5: Coucou, salut l'info, je m'appelle Lindsay, j'ai 11 ans.
6: Coucou, salut l'info, je m'appelle Sana, j'ai 10 ans.
7: Et aujourd'hui, on va ouvrir une devinette.
5: Pourquoi y a-t-il beaucoup de bulles de savon autour de Mickey quand il nage à la piscine?
6: Parce que dans l'eau, Mickey mousse.
8: Oh, génial!
1: Elle est trop bien cette blague, je vais la raconter à mes potes.
4: Allez, on continue avec encore plus de stars animées.
9: Bonjour, je m'appelle Mathilde, j'ai 12 ans et j'habite à Paris.
4: Salut Mathilde.
9: J'ai une blague pour vous. Que se fait un schtroumpf lorsqu'il tombe?
4: Que se fait un schtroumpf quand il tombe? Aucune idée.
9: Il se fait un bleu.
10: Aïe! Et bonne schtroumpf à tous!
4: Mais ça, c'est une blague schtroumpfement bien.
9: Au revoir, c'est une info, j'adore votre podcast.
1: Trop bien cette blague.
11: Bonjour, je m'appelle Ibrahim, j'ai 11 ans.
4: Bonjour Ibrahim, on écoute ta devinette.
11: Mon premier est le contraire de propre.
4: Je dirais sale.
11: Mon second est la 21e lettre de l'alphabet.
4: Oula, ça se complique.
11: Mon troisième est ce qu'on écoute de très important. Mon tout est un podcast.
4: Je ne sais pas.
11: Vous ne savez pas ? Salut l'info. Merci, au revoir, j'adore votre podcast.
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0: Une pièce de monnaie a bousculé le cours de l'histoire. Pile liberté, face prison. Pas de bol, c'est tombé sur face. Dans la nuit du 20 au 21 juin 1791, le plan de la famille royale est simple. Bouger, tailler, tracer. Bref, quitter discrètement Paris, filer jusqu'à Montmédy dans la Meuse et rejoindre les troupes restées fidèles au roi. Parce qu'en plein tumulte de la Révolution française, Louis XVI se sent en danger, prisonnier du palais des Tuileries et surveillé. Alors, pour brouiller les pistes, le roi, la reine, les enfants et leurs serviteurs organisent leur fuite dans un carrosse monoplace XXL et en voyageant sous le faux nom.
1: Bond. James Bond.
0: Sauf qu'après un peu plus de 200 km de route, l'équipage arrive à Sainte-Menehould. C'est là qu'il croise la route d'un maître de poste particulièrement vigilant. La légende raconte que dans sa poche, il détient une pièce de monnaie, ou selon les versions, un billet de 50 livres. On peut s'imaginer la scène. Le maître de poste voit le visage du passager de la voiture. Il regarde la figure gravée sur sa pièce et ça fait tilt. Attends, mais je le connais, lui.
2: Oui, c'est bien moi. Fantomas.
0: Ni une ni deux, il enfourche son cheval et prévient le relais de poste suivant à Varennes. La route est bloquée, la voiture arrêtée et Louis XVI prié de descendre.
3: Sors de la voiture, coupe ton moteur !
4: Les mains en l'air ! Les mains en l'air !
0: C'est la fin du voyage royal et le retour à Paris va ressembler à un cortège funèbre. Les autorités font même accrocher un écriteau « Quiconque applaudira le roi sera bastonné, quiconque l'insultera sera pendu. » Bon délire. À peine 18 mois plus tard, Louis XVI sera guillotiné, déchu par sa propre monnaie. Quand on vous dit que l'argent ne fait pas le bonheur,

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4: Et coucou les petites curieuses et les petits curieux, vous êtes là dans combien de stations ?
5: Bonjour, je m'appelle Nina, j'ai 5 ans et je voudrais savoir quelle personne a inventé le métro.
4: Oh, il y a une petite sœur ou un petit frère qui t'a déconcentré, ma chère Nina. En tout cas, question bien reçue. Quelle personne a inventé le métro ? Clive Lamming, vous êtes spécialiste, vous, de l'histoire des chemins de fer. Alors, que répondez-vous ?
6: Oui, le métro a existé dès 1860 à Londres, par exemple. Donc, le principe d'un train dans un tunnel sous une ville, on ne le sait pas. Ce sont les ingénieurs du chemin de fer qui, avec le tunnel qui est une nécessité, ont donc finalement, sans le savoir, inventé le métro. Mais à Paris, il y a eu un personnage absolument extraordinaire qui s'appelait Fulgence, c'est son prénom, Fulgence Bienvenue, qui est un ingénieur qui a été chargé de construire le métro parisien. Il est breton. Son père est un notaire, d'ailleurs extrêmement cultivé, du centre de la Bretagne. Et il parlait en latin et en grec à ses 12 enfants.
4: Ah oui.
6: Et Fulgence, ça veut dire la foudre. Donc, de par son prénom, Fulgurant, la foudre, il a une prédisposition à utiliser l'électricité. Et il dit lui-même, il rêve d'un métro futur où l'électricité, la force de la foudre, emmènera les voyageurs sous le sol, enfin, etc. C'est un grand rêveur. Et il arrive à Paris comme ingénieur, c'est un ingénieur de qualité, et il s'occupe d'abord des eaux de la ville de Paris, c'est-à-dire des égouts, toutes les canalisations. Donc c'est plutôt un spécialiste du tunnel que du chemin de fer. Et quand la ville de Paris décide de faire son métro, qui est un métro municipal, c'est un chemin de fer donc avec un petit gabarit, avec des petits tunnels, on demande à Fulgence, qui connaît bien le principe des égouts, des tunnels, de s'occuper du métro. Et c'est lui qui crée le premier métro, la première ligne, la ligne 1. Les lignes sont numérotées en fonction de la date d'exécution. C'est lui qui crée la première ligne, donc en 1900, pour l'exposition universelle. Et alors, Fulgence Bienvenue est un personnage haut en couleur. Il travaillait tellement qu'il n'a pas eu le temps de se marier. Je crois qu'il s'est marié à l'âge de 67 ans, il n'avait pas le temps avant. Et il travaillait tellement qu'il n'avait même pas eu le temps de prendre sa retraite. Il l'a prise à 87 ans, ce qui fait aujourd'hui rêver le patronat français, certainement, des gens qui refusent de prendre la retraite. Et alors, Fulgence Bienvenue, il avait le goût des plaisanteries. Pas très fine d'ailleurs. Il était invité dans les salons parisiens. Il était tellement mal vu qu'on l'appelait le malvenu.
4: Ah oui, sympa. Personne ne l'aime alors que bon, il a quand même rendu un bon gros service, hein, le métro à Paris. D'ailleurs, il a donc réussi à faire un tunnel sous la Seine. C'est fort. Hein.
6: On ne savait pas à l'époque comment effectivement passer sous les fleuves. C'était très compliqué. Il y a des infiltrations d'eau et la Seine a un lit extrêmement boueux. C'était impossible. Et c'est lui qui, pour la ligne 4, en 1910, a l'idée de congeler la Seine, de congeler le lit de la Seine. On ne peut pas arrêter le fleuve, il coule. Mais il va poser dans la boue de la Seine des tuyaux avec un liquide extrêmement froid. C'était une sorte de compresseur de réfrigérateur actuel. Et il congèle

0: Elle liquide, la boue un peu gèle, elle devient comme du béton, et on peut enfin creuser, etc., et cimenter et faire le tunnel.
1: Fulgence, bienvenue, avec un tréma sur le U, comme la station de la gare Montparnasse. Bienvenue, sacré personnage. Salut les matelots.

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1: Quelle bestiole as-tu choisi? On dirait un truc collant. Non, un truc gluant plutôt. J'y suis. C'est une limace.
2: La, la, la.

0: voilà, voilà. Je l'ai reconnue avec sa belle couleur orange. C'est la grande loche. Salut la loche.
1: Salut Denis. Je la spide. Ça sent le champignon pas loin. C'est un cep.
0: Ah, tu as raison, il est dans les feuilles mortes, à 20 petits centimètres de toi.
1: Oh, 20 centimètres. Oh, mais c'est déjà méga loin.
0: Allez, un petit effort, tu y es presque.
1: Je suis à fond, là. J'ai le pied qui chauffe.
2: Les limaces sont des gastéropodes. Gastéro pour dire ventre, pod pour dire pied. Mais attention, ce n'est pas un pied comme le nôtre avec des orteils. Pour avancer, c'est toute une technique. D'abord, le corps s'étire, puis la limace avance un peu. Lorsque la bestiole est bien allongée, les muscles du ventre se contractent et le corps est ramené en boule vers l'avant. Une fois que ce geste est terminé, elle recommence à s'étirer, puis à se contracter. Allez, courage!
1: Et hop! Encore un peu de mucus pour la glisse.
2: La grande loche sécrète du mucus. C'est ça qui laisse une trace brillante sur le sol ou sur les plantes quand elle est passée.
1: Dérapage contrôlé. La super loche en piste.
0: La super loche en piste, enfin, en tout cas, c'est pas une fusée. Hein. Son petit corps de quelques centimètres fonce à la vitesse intersidérale de... 2 mètres à l'heure. Sacré bolide.
1: La vie, ça glisse, Denis. Voilà mon repas. Trop bon. Tendre à souhait. Ça me donne des frissons dans les dents.
2: La limace n'a pas de mâchoire, mais une bouche qui lui permet de faire entrer la nourriture dans son corps. Pour manger, elle sort sa langue bardée de centaines de petites dents. Elle ronge les plantes, les légumes, les champignons et le lichen grâce à cette râpe à végétaux qu'on appelle la radula.
1: Quand c'est frais comme ça, c'est le nirvana.
2: Son estomac est à toute épreuve. Il digère et transforme tout un tas de trucs. Des végétaux morts ou blessés, des racines, parfois même un cadavre de musaraigne ou de limace écrasée.
0: Mais dis-moi, comment tu fais quand tu tombes sur un champignon toxique, genre une amanite du mouche?
1: Pouh, fastoche! J'ai une protéine magique! Si j'ingurgite un aliment toxique, elle le neutralise. Puis mon mucus rejette tranquillos le poison à l'extérieur de mon corps.
0: Oh, oh, je crois que tu vas avoir de la visite. Un chien.
1: Il veut mon champignon?
0: Non, c'est toi qu'il veut.
1: Hein? Oh, oh, il me lèche avec sa langue baveuse. Ah, c'est super dégoûtant.
0: À voir sa tête, il pense la même chose de ton mucus.
1: Denis, il me mordit comme un vieux chewing-gum. Et ses dents sont tellement plus grandes que celles de ma radula. Oh. Il m'emporte. Je sais pas où. Je lâche tout le mucus qui me reste. Yep. Opération sécrétion maximale.
0: Oh, la grande loche vient de faire un sacré vol plané. Ah la voilà, la pauvre est en boule. Hé, hey, la loche, tout va bien?
1: Waouh. Quel vol plané! Ouais, mais après un pareil atterrissage, j'espère que j'ai rien de cassé. Voyons ça de plus près. Hein? Coquille. Oh. Ok. Radula. Ok. Tentacule 1 et 2. Hop. Ok. Tentacule 3-4. Ok. Corps de limace, checké. La grande loge est opérationnelle à 100%.
2: Notre limace n'a rien de cassé, car elle n'a rien à casser. C'est une bestiole de la famille des mollusques, ce qui signifie que son corps est mou. Comme son cousin, l'escargot, la loche a une coquille, mais on ne la voit pas. Elle se trouve à l'intérieur de son corps. Deux tentacules portent deux petits yeux à leur extrémité. Les deux autres servent à sentir les odeurs et à tâter ce qui l'entoure.
1: Hey Denis, j'ai une question qui me taraude. C'est quoi votre problème à vous, les humains, avec les limaces? Chaque fois que je me glisse dans un potager, c'est la même histoire. On me chope et hop, on m'éjecte. Je suis pourtant une bestiole tranquille. Je glisse en coulitude.
2: C'est vrai que les limaces n'ont pas la cote. Certains jardiniers ou agriculteurs les écrasent ou les empoisonnent pour qu'elles ne grignotent pas les jeunes pousses qu'ils viennent juste de planter. Mais c'est dommage parce qu'elles rendent tout un tas de services au jardin. Le mucus collant et élastique qu'elles sécrètent stabilise les grains de terre en les liant. Et puis elles recyclent le sol en y relâchant après digestion des substances utiles à la croissance des plantes. Elles ont le caca fertile.
1: Ah, je sais pas où je suis tombée, mais... Ouh, il fait trop chaud par ici. Je préfère l'humidité des sous-bois. Allez, viens, Denis, on y retourne. Sinon, je vais me dessécher. Dis donc, c'est tout pourri ici. Je sens rien de bon. Ah... Je suis sûre que ça grouille de hérissons, de lézards et de piafs affamés. Ou alors, imagine, pire, que je me fasse brouter par une vache. Je veux retrouver mon pays et mon champignon. Et puis, il fait trop chaud. Je peux même pas m'enfoncer dans le sol pour me protéger. Mon mucus sèche vite et sans eau, impossible d'en sécréter. Ah, c'est épuisant d'avancer sans lubrifiant. Ça glisse plus.
0: Oh, mais j'y pense. Il reste un peu d'eau dans ma gourde, là.
1: Hein?
0: Ça te dirait un peu d'eau sur le corps?
1: Oh que oui! Vas-y, Denis! Ah, merci, Denis. J'étais toute ratatinée, du pied jusqu'à la radula. Super! Je suis repassée en mode turbo-glisse. Ouhou! Ça sent le mucus et c'est pas le mien. Ouh! Je crois que je vais trouver un partenaire pour me reproduire avant l'hiver. Allez, encore un peu de mucus pour que ça glisse. J'avance plus vite quand je suis motivée.
0: Ah, j'ai vu, hein. 2,5 mm, ça sent le record du monde de la glissade. Bon, la loge, maintenant que te voilà sauvée, je vais rentrer. Il se fait tard et j'ai des fourmis dans les jambes à force d'être courbée au ras du sol. À bientôt, Surfing Loche, et gare au coup de soleil.
1: Salut, Denis. Repasse à l'occasion. On partagera un bon gros sap.
2: Pendant cette aventure, nous avons entendu le mot radula. Est-ce un vampire? Une râpe à végétaux? Une araignée. Bravo! La radula est bien une râpe à végétaux. Que d'agitation au royaume de la lenteur! Mais c'était bestiolement génial!
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2: Bonjour, je m'appelle Suzanne, j'ai 7 ans et demi. Je voudrais vous raconter une blague. C'est l'histoire d'une poule et d'un canard. C'est l'hiver. La poule dit « Brrr, il fait un froid de canard. Ne m'en parle pas, dit le canard. J'ai la chair de poule. »
3: Trop bien cette blague.
4: Bonjour, je m'appelle Naël, j'ai 7 ans, j'habite en Guyane et je veux vous raconter une blague. Un homme s'approche d'un pêcheur assis au bord de l'eau et s'étonne. « Vous pêchez avec un morceau de charbon ? Oui, c'est bon pour attraper du poisson fumé. »
0: Elle est rigolote, celle-là.
3: Je vais la raconter à mes parents.
5: Bonjour, je m'appelle Olivia. J'ai 7 ans et demi. Je viens de Marseille. J'ai une blague pour vous. Quel est le dessert préféré des araignées ?
6: Le dessert préféré des araignées ? Alors là, aucune idée.
5: La mouche au chocolat.
6: Eh bien ça, c'est une blague qui fait mouche.
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1: Chers amis, bonjour. Et bienvenue pour le spécial jeune dans ce village haut-marnais de Saint-Loup-sur-Aujon, 140 habitants à 25 km à l'ouest de Langres. Langres, une belle ville construite sur un promontoire à environ 500 mètres d'altitude. Et on a depuis Langres une vue vertigineuse, position stratégique d'observation et de défense, ce qui lui a permis d'être préservé. D'ailleurs, les édifices militaires, religieux et les habitations couvrent toutes les époques de l'histoire à Langres, des kilomètres de remparts tout autour de la cité. On compte une dizaine de tours et de portes. Ne ratez pas la statue du célèbre enfant du pays, Denis Diderot, sculptée par Bartholdi à Langres. Mais nous sommes dans le village de Saint-Loup-sur-Aujon, un village qui est totalement à la campagne, qui a notamment deux labels, village étoilé et commune nature, en plus du fait que la commune fait partie du parc national de forêts, planté essentiellement de chênes, de hêtres, de charmes, il y en a d'autres, c'est une forêt de feuillus essentiellement, et à cette saison, c'est vrai, saison étonnale, ça sent très bon dans les sous-bois, odeur de feuilles et de brume parfois, c'est vraiment l'automne. Les enfants de l'école en profitent d'ailleurs largement, des sorties éducatives sont proposées dans la forêt, une parcelle est même réservée aux enfants des écoles. C'est ce qu'on appelle une aire terrestre éducative. C'est-à-dire qu'on fait l'école dehors, en quelque sorte, mais fréquemment, hein, une à deux fois par semaine. Les enfants sortent et vont sur cette parcelle de forêt. Et ils vont ainsi être sensibilisés, notamment à la question de la biodiversité. C'est une chance d'avoir cet espace éducatif et de jeu à portée de main, à portée d'yeux, à portée de pied, à portée de jambes. Le spécial jeune aujourd'hui, précisément, avec un duo collégien lycéens, Isia Dion et Mathis Chanet. Ouais. Bonjour Isia.
2: Bonjour.
1: Tu pensais un jour passer au jeu des 1000 euros ?
2: Non.
1: Quel âge as-tu toi ?
2: 10 ans.
1: 10 ans. Et donc à 10 ans, tu es en 6e ?
2: Oui.
1: Tu as des matières préférées ? Il y a des choses qui te plaisent plus que d'autres ?
2: J'aime bien le français, vu qu'on travaille sur la mythologie.
1: Oui, tu t'intéresses à la mythologie grecque, romaine
2: Grecque et égyptienne.
1: Il y a une émission sur France Inter qui s'appelle « Quand les dieux rôdaient sur la terre » avec Pierre Judet de Lacombe, que je te conseille. C'est tous les samedis à 11h et en podcast, hein, puisque tu t'intéresses à la mythologie. Et alors, toi, personnellement, quelles sont tes occupations ? Je suis sûr que tu as un agenda très chargé, Isia.
2: Bah, j'aime beaucoup lire et puis j'ai fait 5 ans de danse.
1: Et tu as arrêté ta carrière ?
2: Bah, j'ai arrêté d'en faire dans mon village, mais je fais le club danse dans mon collège.
1: Ah oui.
2: Avec mes copines, on devait former des groupes pour faire une chorégraphie, celle qu'on voulait, sur la chanson qu'on voulait.
1: Et quelle chanson avez-vous choisi ?
2: On en a choisi une, mais je sais plus le nom.
1: Mais elle est bien.
2: Oui.
1: Elle est rythmée. Elle donne envie de danser.
2: Oui.
1: C'est bien l'essentiel. Tu joues sur France Inter, Isia Dion, avec un lycéen. Mathis Chanet, qui vient de rentrer au lycée. D'ailleurs, toi, Isia, tu viens d'entrer au collège. Enfin, tu es rentré au collège à la rentrée dernière. Toi, tu viens d'entrer au lycée. Mathis, bonjour Mathis, d'abord.
3: Bonjour.
1: Et toi, c'est foot, parce que tu as un maillot. Voilà, je ne citerai pas les marques qui sont sur ton maillot, mais j'imagine que c'est ta passion. Alors, est-ce que tu joues toi-même ?
3: Oui, je joue au club de West 52 à Bricon et Châteauvillain.
1: Ouais, c'est bien ça. Alors, West 52, ça regroupe plusieurs clubs, en fait.
3: Oui, c'est Bricon, Châteauvillain, Colombey et Maranville.
1: Et vous jouez à quel niveau, à peu près ?
3: Nous, les U18, on joue en D1.
1: Ouais, et vous déplacez dans la région seulement pour l'instant ?
3: Oui, c'est ça.
1: Tu as vraiment envie de continuer cette activité ?
3: Bah non, c'est juste pour le plaisir, c'est pour m'amuser.
1: Oui, c'est ça, mais on sait jamais.
3: Oui.
1: Ouais. Merci pour les présentations. Mathis Chanet, Isia Dion. Allez, nous nous concentrons maintenant sur les questions. C'est important. C'est le spécial jeune. Question piochée juste avant le top départ de cette émission. Première question bleue. De Jean Dumas à Mélan en Isère. Comment s'appelle la cité où vit le pape ?

0: Le Vatican.
1: Au Vatican, la cité du Vatican à Rome, mais c'est un État indépendant. Autre question bleue de Martine Lagarde à Nivola-Vermel en Isère. Quelles sont les épreuves d'un triathlon dans l'ordre, s'il vous plaît?

0: propose. Course, nage et vélo ?
1: Pas dans cet ordre-là.
0: Course, vélo, nage ?
1: Non plus.
0: Nage, vélo, course ?
1: Natation, vélo, course à pied dans l'ordre. Le triathlon qui figurait au programme des JO et des Jeux paralympiques. Le triathlon. Question bleue spéciale jeune de Laurette Cognot à Malbuisson dans le département du Doubs. La propolis a des usages multiples, mastic, colle et même pommade servant à embaumer et en alimentation. Mais qui fabrique la propolis ? La propolis, oui. C'est l'un des produits de... ou des... Proposer des noms, bah, c'est la nature, c'est animal.
0: Les serpents.
1: Ce ne sont pas les serpents qui fabriquent la... Non, mais il faut proposer, c'est comme ça, le jeu des 1000 euros dans la première partie. Tout est ouvert, toutes les propositions sont les bienvenues. Après, je vous dis oui ou non. Ce ne sont pas les serpents qui fabriquent la propolis. Vous trouverez peut-être le nom de cet animal, car on a bien compris qu'il s'agissait d'un animal, dans la deuxième partie de l'émission. Question blanche de Michael Slebir à Gif-sur-Yvette, en Essonne. On parle parfois d'aguesie. L'aguesie, c'est la perte du goût. Mais on parle aussi de temps en temps de l'anosmie. Qu'est-ce que c'est que l'anosmie ? Donc l'aguesie, c'est la perte du goût. Certaines personnes qui, par exemple, ont eu le Covid, ont souffert d'aguesie. Voilà. Et également, parfois, on souffre d'anosmie. Alors que perd-on quand on souffre d'anosmie ? De façon partielle ou totale ?
2: L'odorat.
1: L'odorat, c'est la perte partielle ou totale de l'odorat. Incapacité à percevoir les odeurs, plus ou moins. L'anosmie. Question blanche d'Alain Duprel qui habite Rennes. Quel est le nom donné à la dynastie des rois qui ont succédé aux Mérovingiens ?
0: Les Carolingiens.
1: Les Carolingiens, félicitations Matisse. Pépin le Bref, Charlemagne, les Carolingiens. Après les Mérovingiens. Après cette question histoire, une question vocabulaire envoyée par Eleonora Orso qui habite Milan, d'ailleurs en Italie. On nous écoute à Milan sur franceinter.fr et sur l'application mobile Radio France. Eleonora nous dit qu'elle a 13 ans et elle vous demande quelle est la différence entre ces deux mots proches phonétiquement et dans l'idée aussi d'ailleurs, émigration et immigration. Donc d'une part, émigration et immigration. Est-ce que vous pouvez nous dire quelle est la différence de signification entre ces deux termes ?
0: L'émigration, c'est quand on quitte son pays, quand on va dans un autre. Et l'immigration, c'est quand on quitte, quand on quitte un pays étranger pour venir dans le pays...
1: Donc l'immigration, alors tu as très bien défini l'immigration, donc l'immigration, est-ce que tu peux repréciser les choses ? L'immigration...
0: Je peux donner un exemple ?
1: Oui, bien sûr.
0: L'immigration, c'est quand, par exemple, on quitte la France pour aller dans le Maroc.
1: Alors ça serait l'émigration, ça, oui, par exemple.
0: Oui. Et non.
1: Oui.
0: Donc...
1: Émigration, c'est quand on quitte un pays, et immigration ?
0: C'est quand on vient dans le pays.
1: Oui, c'est ça, c'est l'action d'arriver dans un pays, oui, oui. Donc on peut être à la fois émigrant et immigrant d'ailleurs. Émigration, c'est l'action de quitter un pays. L'immigration, c'est le sens inverse, c'est l'action qui consiste à arriver dans un pays. Vous avez une question qui est restée sans bonne réponse et que je vous repose maintenant. Ah oui, Isia Dion et Matisse Chanet, question à propos...

0: Police. Il y a d'ailleurs un rucher conservatoire à la maison de Courcelles où on s'intéresse notamment à la protection de l'abeille noire. La propolis, c'est l'un des produits fabriqués par les abeilles. Isia Dion, Mathis Chanet, vous avez répondu à toutes les questions sur France Inter. Voulez-vous continuer avec la question à 500 euros qui s'appelle le...
1: Oui.
2: Banco.
0: Banco, vous le dites timidement, mais avec certitude.
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0: C'est Arthur Perrault de Plougastel d'Aoulas dans le Finistère qui nous a envoyé cette question sur franceinter.fr. Pour faire ma clôture, je plante 10 piquets. Ça plaît hein, en général ce genre de questions. Pour faire ma clôture, je plante 10 piquets espacés de 5 mètres chacun. Voilà, on visualise. Pour faire ma clôture, je plante 10 piquets qui sont espacés de 5 mètres chacun. 5 mètres entre chaque piquet. Combien de mètres fait ma clôture au total ? Une seule réponse, réflexion, échange.
2: 50 mètres.
0: Je rappelle la question, n'hésitez pas à discuter entre vous. Pour faire ma clôture, je plante 10 piquets espacés de 5 mètres chacun. Combien de mètres fait ma clôture au total ?
2: Donc là, ça fait 10,
4: 10
2: 20,
4: 15, 15, 20, 30,
2: 10 piquets, à 2.
4: 5, 10, 15, 20, 30, 50,
2: 35,
4: 35, 40, 45, 60, non 60.
0: C'est votre réponse et ce n'est pas la bonne réponse. Je suis navré. Alors, on reprend. On pose les choses, on replante ces piquets. 10 piquets espacés de 5 mètres chacun. Combien de mètres fait la clôture au total ? C'est un fameux problème d'intervalle, puisque s'il y a 10 piquets, il y a 9 intervalles. Donc la longueur de la clôture au total, c'est 45. 5 fois 9, 5 mètres entre chaque piquet. 10 piquets, 9 intervalles, donc 5 fois 9. 45 mètres ou un peu plus de 45 mètres si on prend en compte la largeur des piquets. Question piège. Eh ben, on va pas faire de clôture. Voilà, c'est tout simple après tout. Arthur Perrault à Plougastel d'Aoulas dans le Finistère va recevoir 45 euros de la part de France Inter pour cette question banco spéciale jeune. Isia Dion, Mathis Chanet, vous repartez avec le récepteur radio France Inter FM et DAB+, le numérique, également avec une boîte de jeu 100% culture générale, c'est le Grand Défi 500 questions, une boîte publiée par Larousse et le petit Larousse illustré 2025. Bonne journée, merci de votre fidélité et je vous dis naturellement à demain si vous le voulez bien.

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4: Et coucou les petites curieuses et les petits curieux, sortez les tourne-disques.
5: Bonjour, je m'appelle Jules, j'ai 9 ans et je voudrais savoir comment fait-on pour stocker la musique dans un vinyle. Merci, au revoir.
4: Comment fait-on pour stocker la musique dans un vinyle ? Jules, je pense que t'es pas le seul à te le demander quand on voit ce grand disque noir. Comment il y a de la musique là-dedans ? Alors Bruno Jacomi, vous qui êtes historien des techniques, expliquez-nous.
6: Enfin, c'est extraordinaire comme technique et ça date du 19e siècle. Pour comprendre comment on stocke la musique, ce qui est intéressant, c'est de voir comment on l'écoute déjà. Parce qu'en fait, imaginons, alors ça, il ne faut pas le faire chez toi, parce que, ou alors avec un vieux disque usé. Si tu mets dessus une petite aiguille avec un cornet par-dessus, eh bien, tu vas pouvoir entendre ce qui est enregistré. C'est très simple. En fait, la musique, elle est comme gravée dans le disque, gravé comme on grave quelque chose pour imprimer, par exemple. C'est-à-dire qu'on a enregistré un peu comme on écoute. Le son, c'est une vibration de l'air. Et donc, lorsqu'on l'écoute, on fait vibrer la petite aiguille qui lit, et elle fait entrer en vibration le cornet, un cornet de papier, tout simple, par exemple, et c'est lui qui va retranscrire la musique. Et pour enregistrer, au départ, on faisait un système très simple. Lorsque, au 19e siècle, Thomas Edison a inventé ça, c'était dans les années 1870, eh bien, il utilisait une sorte de membrane. Une membrane, c'est comme un bout de plastique ou de peau tendue, et devant lequel on va parler ou on va mettre de la musique. Ça va vibrer. Et cette vibration, on va la transmettre par une petite aiguille au disque. Et on va pouvoir graver dessus le son que l'on entend.
4: D'accord, donc quand vous dites ça grave le son et la vibration que le son fait, en fait.
6: Exactement, la vibration va graver dedans. Alors, évidemment, on ne peut pas le graver sur quelque chose de dur. On va graver sur de la cire, quelque chose d'un petit peu tendre. Mais si on regarde au microscope ce qu'il y a dans un sillon, on a plein de petites, comme des petites vibrations dessus. On les voit.
4: Entre les petits traits, là.
6: Exactement.
4: Et donc, l'aiguille du tourne-disque, c'est comme si elle récupérait ce son et elle le ressort par
6: Exactement.
4: Le haut-parleur.
6: Alors aujourd'hui, on a quelque chose qui appuie très, très légèrement pour ne pas abîmer. Donc, il y a une petite aiguille toute fine. Et puis, on a dessus un amplificateur qui va transformer cette petite vibration en quelque chose de volumineux. Et ensuite, avec ça, on va imprimer des milliers de disques comme ça, et tous pareils. Ce qui est sûr, c'est que dans 100 ans, ou dans 200 ans, ou même davantage, si quelqu'un trouve un disque, trouve un moyen de le faire tourner et de mettre une aiguille dessus, il entendra ce qu'il y a dedans. Tandis qu'avec le disque numérique, le CD ou ça, si on n'a pas toute la chaîne qui est autour, l'informatique et tout ça, on n'arrivera plus à le faire marcher.
4: Vive le vinyle, donc.
6: Oui.
4: Et salut les matelots.

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2: Lorsque les hommes font la guerre, ils perdent leurs chaussettes. Mais non, la tête. Durant la funeste nuit où les Grecs ont fait tomber la cité de Troie, une folie destructrice s'est emparée d'eux. Les yeux exorbités, à tour de bras, ils ont frappé, ils ont tué. Oh ! Les dieux vont-ils les laisser s'en sortir aussi facilement ? Sur la mer rosie par le soleil qui se lève, Ulysse et ses hommes font route vers Ithaque. 12 bateaux traversent la mer Égée. Bientôt, oh, ça y est, ils aperçoivent le Cap Malais, tout au sud de la Grèce. Le Cap Malais, ouh, Ulysse sait que c'est un passage délicat. Derrière cette montagne de rochers, c'est une autre mer, immense, dangereuse. Dieu seul sait ce qui pourrait arriver. Les navires avancent. Le cœur d'Ulysse bat très fort dans sa poitrine. 1, 3, 8, 9, 10, 11 et 12. Ouf ! Tous les navires ont doublé le cap. Le roi d'Ithaque regarde le ciel. Il est bleu. Oh ! Et la mer ! Elle est calme.
3: Nom d'une formax !
2: S'exclame-t-il.
3: Notre île n'est plus très loin ! Allez les gars, toute voile dehors ! On fonce !
2: À peine a-t-il prononcé ces mots qu'un vent terrible se lève. La mer gonfle. Pendant 9 jours, ouragans et tempêtes se succèdent. 9 jours. C'est largement assez pour se perdre. Ulysse et ses compagnons ont basculé dans un autre monde, inconnu, qui n'est plus celui des humains. Ici vivent de drôles de créatures. Ici, la nuit est toujours plus forte que le jour.

0: Derrière les nuages, une terre apparaît à l'horizon. Nos aventuriers sont arrivés au pays des lotophages. À peine débarqués, Ulysse envoie trois hommes en éclaireur.
1: Allez voir les habitants de cette région et dites-nous à qui nous avons affaire. Sait-on jamais, ils auront peut-être envie de nous croquer comme des poulets grillés.
0: Oh mais non Ulysse, détends-toi mon vieux. Les lotophages ne coûtent jamais aux cuisseaux humains, non. Ils se régalent d'une fleur au goût de miel qui provoque l'oubli. Ces trois camarades sauront-ils résister à la tentation? Je te le dis tout de suite. La réponse est... non! Aussitôt qu'ils rencontrent les habitants du coin, ils se jettent sur leurs fruits magiques et, comme des goinfres, ils les avalent! Sans surprise, ils sont immédiatement enveloppés du redoutable brouillard de l'oubli. Oh, quelle sensation étrange! Ils ne se souviennent absolument plus de rien. Ni de leur famille, ni du tac, ni bien sûr du chemin du retour. La barbe ! Ulysse est obligé de les ramener au bateau par la peau du cou. Ils sont lourds et puis, franchement... oh, mais ça fouette sous leurs aisselles !
1: C'est pas vrai ! Quelle bande de fromage avarié !
0: S'énerve notre héros. Bon, allez, c'est pas tout ça, mais il est temps de reprendre la mer. Le vent fait rigoler les vagues qui poussent les bateaux et les portent jusqu'à une île que nos aventuriers ne sont pas prêts d'oublier. Enfin, ceux qui en reviendront vivants, bien sûr. Voyons voir, où vient-il de poser les pieds? Devant eux, s'étend une terre sauvage, remplie de forêts et d'animaux effrayants comme... oui, les chèvres. Chut! Oh, les biquettes! Vous gâchez mon effet! Jamais aucun humain n'ose s'y aventurer. Et pour cause, ici vivent des géants terrifiants. Ils grognent, ils sont méchants. Ils n'ont qu'un seul œil au milieu du front. On les appelle les Cyclopes. Que faire? Le roi du taquin a les yeux qui pétillent. Il a sûrement une idée géniale.
1: Et si on commençait par piquer un gros roupillon? Hein? Ça vous dit?
0: Oui, bon, j'avoue que je m'attendais à autre chose, mais bon, hein, pourquoi pas? Le lendemain, Ulysse prend la parole.
1: Camarades, nous allons explorer cette nouvelle terre. Par prudence, je partirai seul avec les hommes de mon bateau. Allez, en route, mauvaise troupe!
0: Et ainsi, 12 petits bonshommes s'élancent dans la forêt. Ils marchent les uns derrière les autres en faisant craquer les épines de pin. Tiens, tiens, mais... oh, qu'est-ce qu'il balance, là, accroché à la ceinture de notre petit Ulysse? Oh! Ça, par exemple, une gourde de vin! Eh, dis donc, Mazette! Oh, hein, jugé par l'odeur, monsieur ne boit pas de la vilasse! Qui eût cru que le roi du Tac était du genre soifard? Rapidement, ils arrivent à l'entrée d'une grotte couverte de magnifiques lauriers roses. Ici habite Polyphème, l'un de ces fameux géants effrayants, grands comme les montagnes. Ulysse jette un œil à droite, puis à gauche. Pas de cyclope à l'horizon.
1: Vite, entrons!
0: La grotte est sombre, humide. Et surprise, elle est remplie de provisions. Sur les étagères sont entreposées des centaines de fromages, des pâtés, des jambons.
2: Allez Ulysse, on pique quelques frometons et hop, on se tire,
0: propose l'un de ses camarades. Ma foi, il a diablement raison. Mais quelque chose retient Ulysse. Non, il ne veut pas partir, pas tout de suite. Il veut voir. Qui est ce cyclope? N'a-t-il vraiment qu'un seul œil au milieu du front? Soudain, le sol se met à trembler. Oh, par tous les Zeus, c'est lui, c'est le géant, il arrive! Ma parole, mais il n'est pas tout seul! Polyphème est accompagné par un troupeau de moutons. Incroyable, le cyclope est berger! Lorsqu'il a fait entrer tous ses petits camarades à l'intérieur de la grotte, il la referme avec une énorme pierre extrêmement lourde. Puis, il allume un grand feu. C'est là, dans la lumière rouge et jaune des flammes, qu'il voit nos aventuriers.
3: Étrangers, qui êtes-vous? Êtes-vous des pirates?
0: 13 petits cœurs se mettent à battre la chamade. Ulysse et ses compagnons n'ont pas peur. Ils sont terrifiés!
1: Nous sommes grecs et nous revenons de Troie où nous avons fait la guerre.
0: Explique le roi d'Ithaque.
1: Offre-nous l'hospitalité. Ainsi le vaudrait Zeus. En somme, tu vois, nous accueillir, c'est comme l'honorer.
3: Comment?
0: S'énerve le monstre.
3: J'ai bien entendu. Tu me demandes de respecter les dieux. Mais t'es tombé sur la tête ou quoi? Chez les cyclopes, on se fiche des immortels car nous sommes plus forts qu'eux. Mais dis-moi plutôt, où as-tu jeté l'ancre de ton bateau? Est-ce vrai ou loin d'ici? Tu as d'autres compagnons, j'imagine.
0: Ulysse flaire tout de suite le mauvais coup.
1: Mon bateau,
0: lui répond-il en filoutant bien comme il faut.
1: Eh bien, oh, tu sais, il a coulé. Les seuls survivants se trouvent là, sous tes yeux. Enfin, sous ton œil. Et d'ailleurs, ça te fait un joli regard, tu sais. Un peu étonnant, mais joli. Parce que tu vois...
0: Ulysse n'a pas le temps de finir sa phrase. Le cyclope attrape deux Grecs par les pieds et hop! Il les fait glisser dans son gosier. Le monstre croque. Il mâche. Il mastique. C'est un spectacle atroce. Absolument répugnant.
1: Oups!
0: Pense alors Ulysse.
1: Tout compte fait, je ne sais pas si on a bien fait de rester.
0: Toute la nuit, son cœur brûle du feu de la vengeance. Plusieurs fois, il sent sa main glisser sur son glaive, mais il se retient.
1: Les toilettes sont bouchées, la porte est bouchée par cette immense pierre. Si le cyclope meurt, nous sommes faits comme des rats.
0: Eh oui, bien vu Ulysse, sacrément bien vu. Cette pierre est si lourde que seul le cyclope peut la déplacer. Le lendemain, Polyphème avale deux autres Grecs au petit déjeuner. Puis, il s'en va faire paître ses moutons dans la montagne. Ulysse et ses camarades se regardent. Pétard, ça urge. Il faut faire quelque chose. Mais quoi? Pas de panique. Le roi d'Ithaque a un plan et cette fois, crois-moi, il ne s'agit pas de faire un gros dodo. Tout au fond de la grotte, Ulysse a repéré une immense massue en bois d'olivier. Cette arme, c'est leur porte de sortie. Grâce à elle, les Grecs vont crever l'œil du géant. Toute la journée, ils aiguisent l'immense bâton jusqu'à le rendre extrêmement pointu. Lorsque le cyclope est de retour, alors qu'il est en train de croquer... Oh non, encore! Deux humains pour le goûter. Ulysse s'approche de lui.
1: Polyphème, dis-moi, c'est un peu sec la viande d'humain, non? Pour arroser ton repas, tiens, bois ce merveilleux vin que j'ai apporté avec moi.
0: Ça, perlipouette-pouette, la gourde! Évidemment, elle n'était pas du tout pour lui. D'entrée, le monstre boit le liquide. Il adore, il en redemande.
3: Serre-moi, étranger, et dis-moi ton nom, car j'ai moi aussi un cadeau pour toi.
1: Mon nom?
0: Répond Ulysse.
1: Eh bien... mon nom est... Personne.
0: Alors le cruel Polyphème ajoute...
3: Je mangerai donc personne en dernier. Ça, c'est mon cadeau. C'est mon cadeau.
0: Puis, il s'effondre par terre. C'est le vin. Ça fait roupiller. Hélas, la digestion est difficile. Le cyclope fait... d'énormes rototos.
1: Oh non, c'est pas vrai, mais quel porc!
0: S'exclame Ulysse au bout du rouleau. Mais allez, vite, il n'y a plus une seconde à perdre. Il faut mettre le plan à exécution. Le roi d'Ithaque fait chauffer la pointe de son arme sur le feu. Lorsqu'elle est brûlante de chez brûlante, il l'enfonce dans la pupille de Polyphème. Le monstre pousse un hurlement terrible qui fait trembler les montagnes jusqu'au bout de la terre. À mon avis, oh oui, au moins jusqu'aux Alpes suisses. Non, en fait, j'exagère, c'est impossible. Oh, bah, disons que le cri a résonné très loin, assez loin pour alerter tous les cyclopes de l'île. Derrière la porte de la grotte, tous veulent savoir ce qui se passe. Qui est en train de lui faire du mal?
3: C'est personne.
0: répond Polyphème.
3: Je meurs et personne me tue.
0: Ah bon? C'est personne? Bon, bah, si c'est personne, que peuvent-ils bien faire? Rien. Alors, ils s'en vont aussi rapidement qu'ils sont arrivés. Ouh! Pas vraiment fut-fut, cette bande de cigognes. Cyclope! Pardon. Dans sa caverne, Polyphème continue de se tordre de douleur. Il zigzague à droite et à gauche. Il ne voit plus rien, mais il a encore ses mains. Partout, il les agite. Va-t-il attraper nos aventuriers? Non, non, non. Ce filou du lys a tout prévu. Les Grecs se sont cachés sous le ventre des moutons. Accrochés à leur épaisse laine, ils attendent le lever du jour.
4: Fait pas un peu chaud, là?
0: Et ainsi, le lendemain, lorsque Polyphème fait sortir son troupeau, sans qu'ils ne se rendent compte, ils libèrent tous nos aventuriers. À toute vitesse, ils courent jusqu'à leur bateau. Mais Ulysse, tout d'un coup, s'arrête. Que se passe-t-il? A-t-il oublié quelque chose? Son pyjama? Son slip? Une paire de chaussettes? Oh, Ulysse, je t'en prie, ce n'est pas le moment. Tu en trouveras d'autres, des sous-vêtements de qualité.
1: Hé, hey, le cyclope!
0: Crie-t-il alors à s'en faire éclater les poumons.
1: Si on te demande un jour qui t'a crevé l'œil, n'oublie pas de répondre que c'est Ulysse!
0: Oh, vanité, vanité! Tu fais faire tellement d'erreurs aux humains! Le cyclope, évidemment, est fou de rage. Tandis que les Grecs se préparent à mettre les voiles, Polyphème appelle son père à la rescousse.
3: Range-moi, Poséidon! Fais pleuvoir une avalanche de malheur sur ce maudit Ulysse!
0: Et ainsi, depuis ce jour, Poséidon poursuit Ulysse de toute sa fureur.

Ulysse est extrêmement intelligent. En fait, il est bien plus que ça. Il est malin, il est finaud, il est rusé. Cette qualité très particulière, les Grecs de l'Antiquité lui donnaient un nom. Ils l'appelaient la métisse.

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3: Bonjour, je m'appelle Mao, j'ai 7 ans, j'habite à Clichy. Voici ma blague. Que dit un chat quand il rentre dans une pharmacie? Auriez-vous du sirop pour ma toux? Au revoir, bye bye.
0: Trop drôle.
4: 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Voici ma blague. La maîtresse demande à Toto, combien font 3 pommes divisées par 2? Toto répond, de la compote.
5: Je suis Lise. J'habite à la Guisormane et j'ai 5 ans et je vais vous raconter une blague. Pourquoi il ne faut pas faire des blagues à un ballon? Parce qu'il risque d'éclater de rire.
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0: Je suis Olma, la machine de la connaissance. Je vis dans la banque de la vie, avec mon gardien Mathieu et sa fidèle Philippine.
1: Tue-toi, Philippine.
0: Nous sommes embarqués dans une aventure
1: où la science est notre seule chance. Ce doit être Nathalie Palong de La Brouille qui revient pour nous parler de l'histoire de l'univers. Bonjour Nathalie, comment allez-vous ?
2: Bien, merci.
1: Comment s'est passé votre séjour à l'auberge du Grand Nord ?
2: Écoutez, difficilement. Figurez-vous que j'ai été embêtée toute la nuit par le colonel von Spunz.
1: Ah bon ?
2: Il n'a pas arrêté de lancer des cailloux à ma fenêtre et de me chanter des chansons en allemand. Je n'en pouvais plus.
1: Il est amoureux de vous ?
2: Je crois surtout qu'il veut en savoir plus sur Olma.
1: Ah ça, c'est inquiétant. Il va falloir l'avoir à l'œil. Allez, suivez-moi. On retrouve Olma dans le salon. Voilà 2 mois que je suis ici. Et j'ai fait du salon un endroit assez douillet. J'ai accroché des guirlandes lumineuses au coin des murs. J'ai posé une bibliothèque que j'ai remplie avec quelques romans et des bandes dessinées d'Astérix et du Marsupilami que j'avais emmenées. J'ai mis 2 enceintes pour écouter de la musique le soir en buvant un bon verre de vin. Et j'ai affiché au mur, là, au-dessus du canapé, un grand poster d'Albert Einstein. Vous savez, celui où il tire la langue. Et puis j'ai mis 4 canapés en carré. Et c'est là qu'on reçoit nos invités. Au milieu, il y a une table avec un service à thé en cuivre, un peu comme au Maroc. Dans un coin, à côté de Nathalie, il y a le poêle qui ronronne et qui nous donne chaud. Une longue cheminée noire s'enfonce dans le plafond. Et de loin, même depuis de longues urbines, on voit que la banque de la vie est habitée à la fumée qui s'en échappe et qui monte vers le ciel. Au pied du poêle, sur des coussins moelleux que je lui ai déposés, il y a Philippine, évidemment. Elle dort. Et maintenant que nous sommes confortablement installés, à l'abri du froid, Olma a des questions à poser à Nathalie.
0: Qu'est-ce que c'est que l'univers, Nathalie ? Est-ce que l'univers et le cosmos, c'est la même chose ?
2: Oui, ce sont 2 façons de nommer tout l'espace qui nous entoure, donc pas juste notre planète Terre, mais notre planète, le système solaire, la galaxie et les autres galaxies qu'il y a dans ce cosmos.
0: Est-ce que l'univers a toujours existé ?
2: On s'est longtemps posé la question, parce que longtemps on a pensé que l'univers était immuable, que les étoiles avaient toujours été dans le ciel, qu'elles avaient toujours eu la même luminosité et que l'univers ne pouvait pas bouger. Mais les étoiles, on sait aujourd'hui qu'elles vivent. Elles ont une naissance et elles ont une mort. Notre Soleil a 5 milliards d'années, il a à peu près la moitié de sa vie. Les étoiles, quand elles meurent, elles changent énormément d'aspect. Il y en a qui deviennent des géantes rouges, d'autres qui explosent, qui donnent des supernovae, qui sont des objets très brillants dans le ciel. Mais l'univers aussi, il a une vie. Il est né, il évolue, il a un futur. Et on le sait parce qu'on a étudié, en particulier un astronome américain nommé Edwin Hubble, qui s'est intéressé au mouvement des galaxies. Si les galaxies qui sont les plus proches de nous, comme par exemple la galaxie d'Andromède, s'approchent de la Voie lactée, il s'est rendu compte que les galaxies lointaines, au contraire, semblaient toutes s'éloigner de nous. Et plus les galaxies étaient lointaines, plus elles s'éloignaient vite de nous. Et pour expliquer cette observation, il s'est dit que la seule façon logique, c'était que l'univers ne soit pas du tout immuable, mais au contraire, l'univers était en expansion.
1: Donc ça veut dire que l'univers est grand et grandit comme un chewing-gum qu'on étirerait ?
2: Alors je préfère l'idée d'un soufflet au raisin.
1: Ah oui ?
2: Lorsque l'on met la pâte au fond du moule, les raisins sont tout près les uns des autres, presque collés au moule. Mais quand on met notre soufflet au four, le soufflet gonfle. Et les raisins continuent à être dans la pâte, mais répartis partout à l'intérieur de la pâte de ce soufflet. Et donc si le soufflet déborde presque, les raisins aussi débordent presque du moule. Et donc on voit qu'au fur et à mesure de la cuisson du soufflet, les raisins s'éloignent tous les uns des autres. Et c'est un peu la même histoire pour notre univers. Au fur et à mesure de la vie de l'univers, les galaxies, parce que l'univers enfle, gonfle, augmente de volume, les galaxies s'éloignent également toutes les unes des autres.
0: Mais si l'univers gonfle, est-ce que ça veut dire qu'avant, il était plus petit ?
2: Absolument. Si l'on remonte maintenant le film à l'envers, l'histoire de l'univers, mais qu'on essaie de se rapprocher du début de l'univers, effectivement, les galaxies, au lieu de s'éloigner les unes des autres, se rapprochent les unes des autres. Et donc, l'univers lui-même était plus petit. Et si l'univers est plus petit, il y a d'autres propriétés qui changent. S'il était plus petit, il était aussi plus dense et donc également plus chaud.
1: Mais alors, Nathalie, à la naissance, l'univers était petit comment ?
2: C'est difficile de répondre à cette question. Il était effectivement très petit. Alors remontons le film de cette histoire de l'univers. On sait que quand l'univers avait à peu près 800 millions d'années, les premières galaxies se sont formées avec les premières étoiles. On remonte l'histoire encore plus loin. Lorsque l'univers n'avait que 380 000 ans, les premiers atomes se sont formés, qui sont les éléments de tout

0: matière autour de nous. Les structures de ces atomes, les noyaux qui forment ces atomes, se sont formés quand l'univers n'avait que quelques secondes, à quelques minutes. On continue comme ça à remonter l'histoire de l'univers et on peut comprendre ce qui s'est passé lorsque l'univers n'était âgé que d'une fraction de seconde, une fraction de milliseconde. Mais à un moment donné, on ne peut pas aller plus loin. Parce que comme on le disait, l'univers devient tellement chaud, tellement dense, que les lois de la physique que l'on connaît aujourd'hui ne peuvent pas expliquer cet état de l'univers. On se heurte au mur de nos connaissances scientifiques. On donne à ce mur le nom de mur de Planck et c'est la limite au-delà de laquelle on ne peut pas aller pour expliquer la naissance de l'univers, les tout premiers instants de l'univers. Et cet instant initial, Mathieu et Olma, c'était il y a 13,8 milliards d'années. L'histoire de l'univers que l'on peut expliquer aujourd'hui avec le Big Bang, c'est une histoire qui couvre 13,8 milliards d'années, des premiers instants jusqu'à aujourd'hui.
1: Big Bang ? Mathieu, ça veut dire quoi, Big Bang ?
2: Big, c'est gros, et bang, c'est comme le bruit, c'est un grand boom.
1: Mais pourquoi on appelle ça comme ça ? Qui est-ce qui a inventé ce nom ?
0: Alors, ce nom de Big Bang a été inventé par Fred Hoyle, qui justement est un physicien qui ne croyait pas au Big Bang et qui voulait se moquer de cette théorie. Et il a inventé ce nom pour faire penser à une explosion, pour critiquer le Big Bang. Et pourtant, le Big Bang explique extrêmement bien toute l'histoire de l'univers, mais ce n'est pas une explosion, c'est une expansion, comme on l'a découvert au début du siècle dernier.
1: Il y a quelqu'un à la porte. Caméra interphone activée. Qui est là ?
3: C'est le colonel von Spoons.
0: Oh non, pas encore lui.
2: Pourquoi il a des fleurs, ce cinglé ?
3: Je vous entends, Mathieu. Je viens offrir un bouquet de tulipes à Nathalie.
0: Merci, mais non merci.
3: Nathalie, belle Nathalie, vous avez touché mon cœur. Me ferez-vous l'honneur de m'épouser ?
0: Ah non, mais alors là, pas du tout. En plus, vos tulipes, je ne veux même pas savoir combien de kilomètres elles ont fait pour arriver jusqu'ici.
3: Nathalie, réfléchissez bien. Avec moi, vous aurez du charbon à volonté, les plus beaux fusils du monde et de la choucroute tous les jours.
0: Non, c'est non, monsieur.
3: Colonel, tant pis, ouvrez-moi. Je veux voir Olma. C'est en ordre.
2: Il en est hors de question. Laissez-nous tranquilles maintenant, sinon j'envoie Philippine et elle n'a pas encore fait ses besoins aujourd'hui. Non mais il est fou celui-là.
0: Ne nous laissons pas distraire. Reprenons.
1: Nathalie, est-ce qu'on peut imaginer comment l'univers va continuer à évoluer dans le futur ?
0: C'est le travail de milliers de chercheurs. C'est la cosmologie, comprendre le cosmos et comprendre non seulement le passé, mais également le futur. Et oui, on peut deviner à travers le Big Bang comment l'univers va continuer à évoluer. On a vu qu'il était en expansion et cette expansion va continuer. Elle va non seulement continuer, mais elle va même s'accélérer, aller de plus en plus vite. Et donc l'univers va continuer à grossir. Et donc, si on a vu qu'au début, lorsqu'il était tout petit, il était aussi très chaud, à l'inverse, dans le futur, comme il va être de plus en plus grand, il va également devenir de plus en plus froid.
1: Mais cette expansion qui s'accélère, comment est-ce qu'on l'explique ?
0: Elle s'explique difficilement. Et ça a d'ailleurs été un des gros problèmes de la cosmologie il y a maintenant une vingtaine d'années. Pourquoi l'univers avait une expansion accélérée ? Toute la matière qui constitue l'univers, les étoiles, les galaxies, les planètes, les comètes, les astéroïdes, toute cette matière agit sous l'effet de la gravité de façon attractive. La gravité, c'est ce qui fait tomber les pommes vers la Terre, c'est ce qui fait tourner la Lune autour de la Terre, c'est ce qui fait tourner la Terre autour du Soleil. Cette gravité n'est qu'attractive. Donc toute la matière devrait se réunir au contraire et ralentir l'expansion de l'univers. Donc cette expansion qui accélère, elle n'est pas explicable par la matière qui constitue l'univers. Et il faut donc aller invoquer un autre type d'objet dans l'univers auquel on donne le nom d'énergie noire. On ne sait pas bien la nature de cette énergie noire. C'est une énergie très mystérieuse, c'est pour ça qu'on l'appelle l'énergie noire. Et la seule chose que l'on puisse dire sur cette énergie noire, c'est qu'au lieu d'être attirée par la gravité, elle semble être repoussée par la gravité. Mais c'est elle qui est la cause de l'accélération de cette expansion.
2: Nathalie, est-ce que sur Terre, on peut sentir la vitesse de l'expansion de l'univers ?
0: Non, justement parce que sur Terre, c'est la gravité qui domine, c'est la gravité qui est la force physique la plus importante. Et donc quand on est sur Terre, quand on saute, on retombe sur Terre. On ne va pas partir dans l'expansion de l'univers comme les galaxies les plus lointaines. Et d'ailleurs, c'est pour ça

0: pas, cette énergie noire constitue 95% de l'univers. Et donc, les chercheurs ont encore beaucoup de travail pour comprendre l'ensemble de notre cosmos.
1: Et il nous reste aussi à découvrir la recette du soufflé au raisin.
0: Oui, ben, on n'a qu'à aller faire une petite pause et aller manger un soufflé.
1: Allez, on y va, c'est parti!
2: Nathalie se dirige vers la cuisine. Le mot « soufflé au raisin » a sorti Philippine de son sommeil. Elle suit Nathalie à la trace. La langue qui pendouille sur le côté, le regard très intéressé et la queue qui fait des tourbillons. Mais alors que je vais entrer dans la cuisine, Olma me retient.
3: Mathieu.
1: Olma, tu es jaune? Qu'est-ce qui se passe?
3: Le colonel. Il faut faire très attention à lui.
1: Il te fait peur?
3: Tu te souviens quand je te disais que quelqu'un pourrait m'enlever pour que je travaille pour des mines de charbon ou une compagnie pétrolière?
1: Oui.
3: Ce colonel, c'est ce qu'il veut faire. Il faut que tu me protèges, Mathieu. C'est toi le gardien. Tu es responsable de moi.
1: Tant que je serai là, il ne t'arrivera rien, Olma. Je ne permettrai pas qu'on te fasse du mal. Regarde mon fusil. Jamais je ne tirerai sur un ours. Mais si quelqu'un veut s'en prendre à toi, il aura affaire à moi.
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4: La suite de l'aventure, c'est demain à la même heure.
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4: Et coucou les petites curieuses et les petits curieux, vous avez des frères et sœurs ?
5: Bonjour, je m'appelle Clémence, j'ai 7 ans. Je voudrais savoir pourquoi avant les parents faisaient plus d'enfants que maintenant. Merci, au revoir.
4: Sandra Bré, vous qui êtes chercheuse au CNRS, spécialiste en démographie historique et en histoire de la famille, que répondez-vous à Clémence ? Est-ce que c'est vrai d'abord que les parents faisaient plus d'enfants avant que maintenant ?
6: Oui, en effet, les parents faisaient plus d'enfants avant que maintenant. Alors, évidemment, il faut définir le avant. C'est vrai que ce qu'on appelle la fécondité, donc c'est le nombre d'enfants moyen par femme, a longtemps été plus élevé qu'aujourd'hui. Aujourd'hui, en France, le nombre d'enfants par femme est à environ 1,8. Il était entre 1,7 et 2 depuis les années 1970, avec des fluctuations. Auparavant, je pense que vous avez déjà entendu parler d'un épisode qui est assez particulier qui s'appelle le baby boom. Donc, oui. On parle beaucoup des boomers aujourd'hui. Donc, c'est les enfants de ce baby boom. Et pendant cette période qui suit la Seconde Guerre mondiale, la fécondité était élevée, pour le coup, entre 2,7 et 3 enfants par femme. Évidemment, pendant les guerres, il y a
4: des baisses de natalité, bien sûr, de la natalité.
6: Ensuite, des reprises et puis le baby boom qui, alors là, super reprise,
4: la folie.
6: Mais en réalité, si on regarde depuis plus longtemps et qu'on fait un petit peu abstraction de ces accidents qui sont donc par définition particuliers, la fécondité française baissait depuis la fin du XVIIIe siècle, voire le milieu. Les Françaises avaient en moyenne un peu moins de 5 enfants. Au moment de la Révolution, 4 vers 1825 et 3 vers 1890. Si la question c'est pourquoi est-ce qu'on limite le nombre de ces enfants, une des premières réponses qu'on peut apporter, c'est que les familles cherchent à réduire le nombre de leurs enfants pour élever leur niveau social et celui de leur enfant. Parce que lorsque l'on réduit le nombre de ses enfants, on peut davantage investir dans chacun d'eux. Et à partir du moment où on les voit moins comme une force de travail et davantage comme des enfants dont on veut qu'ils s'élèvent socialement, on va pas forcément avoir un intérêt à en avoir plein qui vont pouvoir travailler et du coup participer à l'économie de la famille. Et on va davantage chercher à investir dans leur qualité plus que dans leur quantité. Finalement, on cherche aussi à réduire le nombre de ces enfants parce que c'est de plus en plus admis aussi socialement. C'est-à-dire que les élites commencent à faire baisser le nombre de leurs enfants, notamment les couples qui sont les plus riches. Pourquoi les élites ? Parce qu'en fait, ils ont un patrimoine à transmettre. Et en fait, dans un partage égalitaire du patrimoine, plus vous avez d'enfants et plus le patrimoine est scindé en beaucoup de parts. Mmh. Voilà. Et donc, si vous n'avez qu'un seul enfant, bah, tout votre patrimoine va à cet enfant-là.
4: Et ben, passer d'un outil de travail à un investissement pour l'avenir, sympa, dis donc, l'image des enfants. Heureusement qu'il y a aussi de l'amour, parfois. Salut les matelots.

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3: Bonjour, je suis Adrien Borne et je vais vous raconter l'histoire de Socrate le pirate.
2: C'est O-L-I.

Autant vous le dire tout de suite, une chose m'énerve par-dessus tout. Ce sont les gens qui disent que les pirates n'existent plus. Je me pince pour y croire à des bêtises pareilles. Et moi, je suis quoi alors? Aïe! Oh! Ça fait mal. Oh, vous pensez que si je n'existais pas, je me ferais mal en me pinçant? Et à ceux qui affirment que je ne peux pas être un vrai pirate parce que je n'ai pas une jambe en bois ou un crochet à la place de la main, je réponds que c'est beaucoup plus confortable d'avoir deux pieds et de bonnes sandales. Je m'appelle Socrate, je suis donc pirate et fier de l'être. Je ne suis pas méchant, je suis très fainéant, mais j'ai un petit faible pour l'argent et j'aime rompicher, dormir dans mon hamac, faire rompicher quoi. Autant dire que je ne suis pas un modèle pour les enfants, mais je ne demande à personne de me ressembler. Cette histoire commence en pleine mer des Tartares. Je viens alors de tomber sur une île idéale pour enterrer mon trésor. Une île même pas indiquée sur une carte. Parfait. Le temps d'accoster, de jeter l'ancre. Et voilà que déboule une petite fille, cheveux lâchés, du vernis sur les ongles, un jean à fleurs. Je vous présente Marie J. Elle a dit « Salut ». J'ai dit « Bonjour, je pensais que cette île n'était pas habitée ». Elle a répondu «

0: Ce n'est pas une île, c'est une presqu'île. C'est comme une île, mais pas complètement terminée. Et c'est chez moi. Une île pas terminée, mais qu'est-ce que c'est que ce bazar? Et c'est vrai que chez Marie-J, c'est un fameux bazar. Il y a des dessins accrochés aux branches des arbres, il y a un kimono de judo par terre, des ballons de foot dégonflés, dans le sable, des bonshommes en pâte à sel, des jouets déglingués, des bracelets de Scooby-Doo qui semblent sécher au soleil. J'ai dit, tu devrais apprendre à ranger. Elle a dit, j'ai pas terminé et je ne savais pas que j'aurais la visite d'un étranger. D'ailleurs, je ne suis pas censé vous parler. J'ai répondu, eh ben, me parle pas. Et puis retourne-toi 5 minutes, le temps que je trouve une cachette pour mon trésor. Je me suis mis alors à trimballer mon coffre en bois. Bon, en fait, c'est une valise avec des roulettes, c'est plus pratique, mais je l'ai peinte pour faire croire que c'est un vrai coffre. Peu importe. Dur de trouver une cachette sur la presqu'île de Marie-J. J'ai fini par repérer un vieux sapin biscornu tout tordu. Avec une raquette de tennis, qui traînait par là, j'ai fait un trou. Hop, la valise dans le trou refermé, et le tour est joué. Marie-J n'a même pas cherché à m'espionner ni rien. Elle est restée bien sagement tournée. Et moi, quand quelqu'un ne cherche pas à savoir où j'ai caché mon trésor, je commence à m'inquiéter. J'ai dit, tu n'es pas curieuse? Tu devrais me demander ce qu'il y a dans mon coffre à trésor? Elle a dit, ça ne m'intéresse pas. J'ai répondu, tu n'es pas ordinaire, toi. Pas ordinaire. Marie-J m'a fusillé du regard, avec des yeux tournants noir, noir, noir, à la manière d'un ciel qui va faire de l'orage et des vagues époustouflantes. Moussaillon, on s'accroche aux mâts, ça va secouer. Et puis sa colère est retombée d'un coup. Et elle a commencé un château de sable, comme si de rien n'était. Sa grosse colère venait tout juste de débuter qu'elle avait déjà disparu. Un drôle de tour de magie. Et en regardant autour de moi, j'ai compris une chose. Des dessins par terre, pas terminés. Des coloriages, jamais finis. Des colliers de perles, sans aucune perle. Des jouets en morceaux avec le mode d'emploi envolé à quelques mètres de là. Et même son château de sable, elle y avait déjà renoncé. Cette petite fille sur sa presqu'île ne finissait donc jamais rien, y compris ses grosses colères. Comme si elle lisait dans mes pensées, elle a dit « Je m'appelle Marie Jamais ». J'ai dit « C'est pas Marie J ?» Elle a répondu « Le J, c'est pour jamais. » Jamais. Oh, c'est un mot que j'ai souvent entendu, moi, Socrate le pirate. Il ne faut jamais aller dans cette direction. Il ne faut jamais rentrer dans cette grotte. Il ne faut jamais parler au crocodile. Mais si j'avais écouté tous ces conseils, une chose est certaine, j'aurais jamais fait mes plus belles découvertes. Mon trésor, par exemple, celui que je viens d'enterrer au pied du sapin tordu et biscornu, je l'ai arraché à une pieuvre géante qui passe sa vie à Tahiti. On m'avait déconseillé de l'affronter, où tu parles que ce n'était pas recommandé. Mais je lui ai fait manger du caramel sur du pain perdu que je venais de retrouver dans mon bateau. Et elle a tellement aimé ça qu'au moment de chercher à m'attraper, ses tentacules se sont collées les unes aux autres à cause du caramel. J'ai raconté en détail ce combat avec la pieuvre géante, mais j'ai bien senti que Marie-J n'était pas impressionnée. Et moi, quand quelqu'un n'est pas impressionné, je commence à m'inquiéter. J'ai dit, tu n'aimes pas le caramel? Elle a dit, si, si. J'ai répondu, écoute Marie-J, je ne suis pas un spécialiste des petites filles, mais sur cette presqu'île, quelque chose ne tourne pas rond. Ça cache un mystère, et ce n'est pas un trésor de pièces d'or. Alors Marie-J m'a parlé, et je l'ai écouté. Marie Jamais, c'est son surnom, parce que elle ne termine jamais rien. Elle a dit, finir les choses, c'est nul. J'ai dit, oh, c'est pas vrai, on se sent fier après, on se sent satisfait. Elle a répondu en se levant et en jouant avec le sable. Ah oui, et vous les adultes, vous êtes souvent satisfaits. Mais quand on vous demande quelque chose et qu'on vous dérange, vous avez toujours un truc à finir d'abord. Et les parents de mon copain Théo, quand ils se sont séparés, Ils ont expliqué que c'était parce qu'ils étaient arrivés au bout de leur histoire d'amour. Et quand on commence à s'amuser avec ma meilleure amie, Anouk, sur le lit, à sauter, à faire n'importe quoi, on entend crier depuis la cuisine que c'est pas bientôt terminé les bêtises ou alors les punitions vont tomber. Donc si tu veux mon avis, Socrate le pirate, moi Marie J, je préfère quand dans la vie, on laisse les choses à moitié faites. Comme ça, on peut recommencer, continuer, abandonner, autant de fois qu'on veut. Sauf que pour les adultes, c'est trop compliqué à comprendre. Alors souvent, ils m'envoient sur ma presqu'île pour que je termine un truc ou deux. Vous savez ce que j'ai fait à ce moment-là? J'ai souri de toutes mes dents. J'avais trouvé une amie. Je suis retourné au pied du sapin biscornu et j'ai déterré mon trésor. J'ai sorti le coffre, enfin la valise, et je l'ai ouverte. J'ai dit « Regarde, Marie-J ». Elle a dit « Il n'y a rien dans ta valise ». J'ai répondu « Absolument rien ». Parce que je n'ai jamais eu la patience de naviguer jusqu'à Tahiti pour trouver la pieuvre géante. Parce que je ne vais jamais au bout de mes idées et que je me laisse flotter sur l'eau au hasard. Ce qui fait que je ne trouve jamais de trésor. D'ailleurs, je ne cherche pas vraiment. Je crois que je m'en fiche. Je crois que je préfère recommencer, continuer, abandonner. Et depuis ce jour, je rends souvent visite à Marie J sur sa presqu'île. Et ensemble, on commence une cabane, et puis au bout de 5 minutes, on préfère arrêter parce qu'on a mieux à faire. Et voilà, l'histoire est finie. Et maintenant, au lit les petits pirates.
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2: Bonjour, je m'appelle Nour, j'ai 10 ans, j'habite à Avignon. Aujourd'hui, je voudrais bien vous faire une blague. Pourquoi dans une boulangerie y a-t-il des photocopieuses? Pour faire les millefeuilles. Merci, au revoir.
3: Trop drôle.
4: Coucou, salut l'info, je m'appelle Marion, j'ai 11 ans et j'habite en Mayenne. Je vais vous raconter ma blague. Quel est le comble pour une fée? Aller acheter sa baguette à la boulangerie. À bientôt.
3: Connaissez pas cette blague.
5: Bonjour, je m'appelle Arabelle, j'ai 8 ans et j'habite à Caen en Normandie. Voici ma blague. Que mettent les souris pour sortir le soir? Du mascara.
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0: sur 5.
1: Je peux monter à bord?
0: Mais bien sûr.
2: Tu as déjà piloté un orgue?
1: Non, jamais.
2: Alors viens t'asseoir ici sur mon banc, devant mes claviers, et accroche bien ta ceinture.
1: Tu t'appelles comment?
2: Je m'appelle Xena.
1: Mais tu m'emmènes où?
2: Dans une arène. Je ne suis pas née dans une église, contrairement à ce qu'on croit.
1: Ah bon?
2: Je suis née en Grèce, au 3e siècle avant Jésus-Christ. Ensuite, les Romains m'ont très vite adoptée pour accompagner leurs jeux et les cérémonies impériales.
3: Ave César.
1: Ah ben, ça, je savais pas. Et puis en plus, tu sais quoi, Xena? J'avais jamais vu un piano avec autant de tuyaux avant.
2: Mais je ne suis pas du tout un piano.
1: Ah non?
2: Cite-moi un seul piano qui mesure 12 mètres de large sur 12 mètres de haut et qui pèse près de 30 tonnes.
1: Oh, ça me vient pas comme ça, mais...
2: Eh ben voilà.
1: Bah t'es qui alors?
2: Top. Je suis un instrument à vent, je possède des tuyaux, plusieurs claviers, je suis hyper puissant, je suis...
1: Un orgue.
2: Et c'est une bonne réponse.
1: Mais c'est quoi la différence avec le piano alors?
2: Mais on ne fonctionne pas du tout pareil. Le piano, il chante parce qu'il a des cordes dans son ventre. Eh bien moi j'ai des tuyaux. Et pour qu'ils parlent, ils ont besoin du vent.
1: Tous tes tuyaux qu'on voit là, au-dessus de ma tête?
2: Ceux-là, oui. Et les autres?
1: Ils sont où les autres?
2: Derrière mon buffet.
1: Oh, je vois rien à manger là.
2: Non, c'est comme ça qu'on appelle la façade d'un orgue, Banane. Et je peux te dire qu'il y a de quoi se régaler, hein. Derrière les tuyaux que tu vois, j'en cache plus de 5000 autres.
1: 5000 tuyaux? Mais où?
2: Derrière, je te dis. Bon, tu sais quoi? On va aller les voir. Il y a une petite porte sur le côté qui permet d'entrer à l'intérieur de mon corps. Ça sera plus simple pour t'expliquer. Allez, suis-moi. Bienvenue dans ma maison.
1: Mais Xena, c'est gigantesque chez toi.
2: Oui, c'est assez spacieux. Mais tu verras, tu vas vite comprendre pourquoi j'ai besoin de tant d'espace. Voici tout d'abord la chambre de la soufflerie. Tiens, regarde, il y a mes soufflets. Ils servent à stocker le vent que produit mon moteur. Le vent part ensuite vers la pièce suivante et s'infiltre dans mes tuyaux. C'est ça qui leur permet de parler.
1: Il y a des tuyaux partout.
2: Fais attention, regarde bien où tu marches, sinon tu vas écraser les petits.
1: Coucou. Oh, mais ils sont minuscules.
2: Alors ceux-là font à peine 1 cm. Mais j'en ai d'autres qui peuvent mesurer jusqu'à 10 mètres de hauteur.
1: Mais Xena, à quoi ça te sert d'avoir autant de tuyaux?
2: À créer des milliers de sons différents. C'est d'ailleurs pour ça qu'il y en a des petits, des moyens et des grands, des en bois ou en métal. Il y en a qui sont coniques ou recouverts d'une cheminée, voire complètement fermés.
1: Et ils parlent tous en même temps alors?
2: Ah non, pas forcément. C'est toi qui vas décider ceux qui vont recevoir du vent en sélectionnant l'un ou l'autre jeu.
1: Tiens, d'ailleurs, c'est quoi tous ces boutons autour de tes claviers avec les noms dessus?
2: Eh bien justement, ce sont les jeux dont je te parle. Tiens, et c'est celui-ci par exemple. C'est le jeu du cor anglais. Chaque jeu correspond à une série de tuyaux et donc à une sonorité particulière. Et c'est celui-là aussi.
1: Le jeu du cornet? Et je peux sélectionner plusieurs jeux, plusieurs boutons en même temps?
2: C'est même conseillé. C'est comme ça que tu vas créer des mélanges de sons. Écoute.
1: Au total, tu peux créer combien de sons différents?
2: Des milliers, je te dis. Je suis comme un orchestre. Alors, tu sais, moi, quand on me dit « Ah, oh, j'aime pas l'orgue », j'ai envie de répondre « Mais il n'y a pas un son d'orgue, mais des sons d'orgue. » Tiens, je t'ai pas fait encore entendre celui-ci. Oh, il est rigolo.
1: Mais c'est quoi, ça?
2: Tu entends comme ça tremble? C'est le jeu de bombarde.
1: Xena, je t'entends plus!
2: En même temps, il faut y aller, tu sais, en termes de puissance, pour remplir des églises ou des cathédrales immenses.
0: Il est né le divin enfant, joué au bois résonné.
2: C'est d'ailleurs ici qu'est né mon talent d'improvisateur. Comme je ne sais pas combien de temps la messe va durer, j'improvise au rythme de la cérémonie. C'est sans doute pour ça que je me sens si bien quand je joue du jazz.
1: En fait, Xena, t'es un peu une super-héroïne, t'es capable de tout faire.
2: Très juste, c'est un très bon résumé. D'ailleurs, ça me fait penser à cette citation...
4: C'est un petit pas pour l'homme, mais un bond de géant pour l'organiste.
2: Ou un truc de ce genre, j'en suis plus très sûre.
1: Mais pourquoi? Il doit savoir faire le grand écart, l'organiste.
2: Tu ne crois pas si bien dire. Regarde sous tes pieds.
1: Oh, c'est quoi toutes ces marches?
2: C'est mon cinquième clavier, mon pédalier.
1: Mais mes bras à moi, ils sont trop courts, j'y arriverai jamais.
2: Tu as des pieds, non? Utilise tes gros orteils et tes talons. Vas-y, essaie. Oh tiens, le public est déjà là.
1: C'est qui tous ces gens?
2: Il y a un concert aujourd'hui, je te l'avais pas dit?
1: Bah non.
2: Il n'y a pas que les arènes et les églises dans ma vie, tu sais. J'habite aussi dans les salles de concert.
1: Et je peux rester sur scène avec toi?
2: Ah, désolé, il faut que tu laisses la place à Carole. C'est lui qui va jouer maintenant. D'ailleurs, le voilà.
5: Salut!
2: Allez, va vite t'asseoir. Tu entendras mieux dans la salle.
1: Ok, Xena.
2: 3,

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2: Et coucou les petites curieuses et les petits curieux, ces petites bêtes au programme.
3: Bonjour, je m'appelle Gustave et j'ai 4 ans. Est-ce que les pince-oreilles, ça pince les oreilles? Au revoir. Merci.
2: Mais tellement logique ta question, Gustave. Est-ce que les pince-oreilles, ça pince les oreilles? Je la relais à François Lasserre, il vient de t'entendre. François Lasserre, il est entomologiste, ça veut dire qu'il est spécialiste des insectes. Alors les pince-oreilles, vous connaissez, donc est-ce que ça pince les oreilles?
4: Alors non, moi je connais pas.
2: Vous connaissez pas les pince-oreilles?
4: Je connais les perce-oreilles.
2: Ah, mais mince, je me suis trompée.
4: Non, vous avez parfaitement raison. Vous relayez une information orale. C'est-à-dire que c'est vrai qu'oralement, on dit souvent pince-oreille, alors qu'on ne le trouve pas dans les manuels. Son vrai nom, c'est perce-oreille. Bon, c'est lié au mot oreille, mais c'est le mot perce-oreille. Jamais vous verrez dans un livre sur les insectes
2: un pince-oreille. Bon, alors, est-ce que ça perce les oreilles?
4: On voit pince-oreille, mais pince ou perce, ça fait penser effectivement l'arrière du corps des perce-oreilles. Il y a des espèces de petites, comme c'est pas des crochets, ça s'appelle des cerques, mais ça ressemble à des petits forceps et ça pourrait faire penser à un outil qui va percer l'oreille pour se mettre une boucle d'oreille. Alors, pas du tout, les perce-oreilles ne font jamais ça. L'idée reçue, la légende viendrait, parce que dans plein de langues différentes, il y a le mot « oreille » dans le nom de ces insectes. C'est quand même étonnant. C'est qu'en fait, les perce-oreilles, en journée, ils ne sont pas très actifs. Ils vivent plutôt le soir et la nuit. Et donc, en journée, ils cherchent des abris. Et donc, peut-être qu'une fois, il y a très longtemps, parce que c'est souvent comme ça, ça part souvent d'anecdotes comme ça, les idées reçues, les légendes, ben, un perce-oreille, c'est peut-être abrité dans une oreille, par exemple. Genre, quelqu'un qui dormait, qui faisait une sieste dans l'herbe, et puis le perce-oreille s'est dit « Tiens, ça a l'air d'être un bon abri. » Bon, au bout d'un moment, il en sort. Hein. Mais du coup, on a associé les perce-oreilles à cette idée qu'ils viendraient s'abriter. Et alors, la légende va carrément hyper loin. J'espère que, Gustave, t'es bien accroché. On raconte que les perce-oreilles rentrent dans l'oreille, vont au fond de l'oreille, la percent et mangent le cerveau.
2: Oh,
4: voilà pourquoi on les appelle des perce-oreilles. Sympa, hein, c'est complètement faux, évidemment.
2: Les Gustave, rassure-toi, tout va bien.
4: Tout va bien. Les perce-oreilles sont totalement inoffensives. Si on les prend dans la main délicatement, ils vont parfois essayer de nous pincer un peu, mais en fait c'est pas assez fort pour nous embêter, ça fait pas grand chose. Mais ces espèces de grandes pinces qu'ils ont à l'arrière du corps, ça leur permet de se défendre, ça leur permet de séduire aussi les femelles. On a vu des études qui montraient que plus les pinces à l'arrière du corps du mâle étaient grandes, bah plus la femelle pouvait être séduite et allait plutôt aller vers lui. Et puis parfois pendant l'accouplement, qui est assez drôle, ils sont un peu dos à dos, et bien parfois l'abdomen, le ventre de la femelle se met carrément dans les pinces, et c'est un peu comme si monsieur portait la femelle au moment de l'accouplement.
2: Et donc, leur nom scientifique, vous l'avez ?
4: Forficula auriculata, donc c'est quand même lié à l'oreille.
2: Donc on se rassure, ils vont pas nous manger le cerveau.
4: On se rassure, et si jamais ça arrivait, non, ils ressortent immédiatement.
2: Voilà, pas de panique avec les perce-oreilles, donc. Et salut les matelots !
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0: En Australie, au fond d'une grande forêt, deux arbres étaient voisins. Dans l'un habitait Monsieur Gris, un beau petit koala gris. Sous l'autre arbre habitait Monsieur Roux, un grand kangourou au pelage tout roux. Au début, ils s'entendaient très bien. Le matin, ils se disaient bonjour. « Bonjour, Monsieur Roux, » disait le petit koala gris. « Beau temps aujourd'hui, Monsieur Gris, » disait le grand kangourou roux. Monsieur Gris, comme tous les petits koalas, dormait 20 heures par jour. Et il consacrait les 4 heures restantes à manger des bonnes feuilles d'eucalyptus. Monsieur Roux, comme tous les grands kangourous, adorait sauter dans tous les sens comme un fou et transporter plein de choses dans sa poche ventrale qui était bien commode pour mettre du chocolat, des chips ou un kangourou fun. Un beau jour, ou plutôt un mauvais jour, leur bonne entente se termina. Monsieur Roux se fâcha. « Quel cochon, ce monsieur gris! C'est encore moi qui vais balayer ces ordures! Parce que ce coquin de koala ne descend jamais de son arbre. Il y a des restes de feuilles partout. C'est une honte. » Puis ce fut au tour de Monsieur Gris de se plaindre. Parce que Monsieur Roux chantait à tue-tête les chansons de son groupe préféré, les Kangaroo Kids United. « Non mais ça va pas la tête! Arrête de chanter, moi je m'entends plus dormir !» Chaque jour amenait de nouvelles disputes. Monsieur Roux, qui n'avait pas sa langue dans sa poche, s'énervait. Regarde-moi ces slips kangourous qui pendent aux branches. C'est une horreur et une provocation pour les kangourous. Range-les immédiatement. D'accord, d'accord, disait Monsieur Gris. Mais attrape mon savon, tu sens l'ornithorynque mouillé. Ornithorynque toi-même, rétorquait Monsieur Roux. Espèce de wombat. Et puis, on n'a pas idée d'être gris hein, quand on est un marsupial. Ah, parce que être un kangourou tout roux et sauter partout, c'est mieux peut-être, répliquait Monsieur Gris. Monsieur Roux prit alors une grande décision. Il ramassa des branches et commença la construction d'une grande barrière entre son arbre et celui de Monsieur Gris. Ce mur me séparera à jamais de ce fils de Wallaby, se réjouissait-il. Adieu, Monsieur Gris! Mais Monsieur Gris ne l'entendait pas ainsi. Il entra dans une grande colère et avec ses pattes musclées, s'élança de toutes ses forces contre le tas de branches de Monsieur Roux qui s'écroula. Une bataille éclata. « Prends ça dans le museau !» disait l'un. « Attrape ça dans la poche !» disait l'autre. C'est à ce moment-là qu'un chasseur arriva avec un grand fusil. « Tiens, tiens, c'est quoi, là? Ce serait pas un koala? Un beau koala gris, ça ferait une belle fourrure que je pourrais vendre très cher à la ville. » Et un kangourou avec lui. Si j'arrive à les avoir tous les deux, je pourrais préparer un bon barbecue de kangourou ce week-end. Ils se battent et ils ne font pas attention à moi. Ça va être du gâteau, dit-il en armant son fusil. Le méchant chasseur, qui était un très méchant chasseur, sachant chasser sans son chien, était sur le point de tirer quand, heureusement, les deux amis l'aperçurent. « Attention !» crièrent-ils d'une seule voix. Il fallait détaler à toute vitesse. « Comment je vais faire ?» dit Monsieur Gris, désespéré. « Je suis un petit koala. Je ne vais pas aussi vite que toi. »«
1: Saute dans ma poche, gros bêta !» dit Monsieur Roux.
0: Monsieur Gris ne se le fit pas dire deux fois. Il sauta dans la grande poche ventrale du kangourou. « En voiture, Simone !» s'exclama Monsieur Roux, qui tenait cette expression de sa tante Simone. Et Monsieur Roux détala en bondissant, emportant Monsieur Gris dans sa grande poche ventrale, qui était une poche quatre places, chauffante, avec intérieur cuir magnifique. Avec le poids de son compère, le kangourou n'allait pas aussi vite que d'habitude. Le méchant chasseur était encore sur leur piste. Il maugréait derrière eux.
1: « Il y a quoi, là? Il y a quoi, là? Il y a bien un koala » ricanait-il. « Une belle fourrure !» Et ensuite, je me ferai ce grand kangourou. Et le chasseur tirait de grands coups de fusil dans le silence de la forêt, effrayant tous les oiseaux d'Australie, comme les cacatoès, les loriquets arc-en-ciel, les casoars à casque ou même les koukaburras. Monsieur Gris et Monsieur Roux s'étaient réfugiés sous un arbre. Les balles du chasseur sifflaient à leurs oreilles. « Il faudrait pouvoir s'abriter quelque part !» s'exclama Monsieur Roux. « Mais je ne suis pas comme vous, les koalas, ou certains cousins kangourous. Je ne sais pas grimper aux arbres. » Monsieur Gris descendit alors de la poche. « Je vais t'aider à monter !» s'exclama-t-il. Monsieur Gris fit la courte échelle à Monsieur Roux pour que le kangourou puisse monter sur la première branche de l'eucalyptus. Puis, en s'aidant de ses pattes, le koala grimpa à son tour facilement le long du tronc. « Et maintenant, monte sur mon dos !» dit Monsieur Gris. « Tu vas voir, c'est facile. Accroche-toi !» Et en unissant leurs efforts, Monsieur Gris et Monsieur Roux furent bientôt au sommet de l'arbre, d'où l'on voyait toute la forêt. Cachés dans les plus hautes branches, ils étaient inaccessibles. « Attendez, ce n'est pas fini !» grognait le méchant chasseur en se plaçant sous l'arbre avec son fusil. « Je vais bien réussir à vous attraper. Je vais tirer au hasard dès que je vois le bout de votre museau. On verra bien ce qui tombe. » Tandis que le chasseur était en embuscade au pied de l'arbre, Monsieur Roux eut une nouvelle idée. « Viens avec moi !» dit-il à Monsieur Gris. « On va lui échapper en sautant sur l'arbre d'à côté. » « Mais comment faire ?» dit Monsieur Gris. « Je sais grimper aux arbres, mais tout de même, je ne suis pas assez sportif comme toi pour sauter d'un arbre à l'autre. »«
2: Fais-moi confiance !» s'exclama Monsieur Roux.
1: Il lança alors sa longue queue de kangourou comme un lasso et l'enroula autour du tronc d'un arbre voisin. Monsieur Gris se suspendit à la queue du kangourou comme un pont de liane et rejoignit sans problème l'eucalyptus d'à côté. Puis il tendit la patte à Monsieur Roux, qui fit un saut impressionnant pour le rejoindre.
3: Et voilà, ça a marché comme sur des kangourlettes, je te l'avais dit.
1: Oh, tu as raison, c'est plus facile quand on s'aide les uns les autres. Et en sautant ainsi d'arbre en arbre, ils s'enfuirent très loin dans la grande forêt. Quand le chasseur se rendit compte de son erreur, Monsieur Gris et Monsieur Roux étaient déjà bien loin. Depuis ce jour, Monsieur Gris et Monsieur Roux sont de nouveau amis. Ils se disputent très rarement et uniquement quand c'est indispensable. Ils ont conservé l'habitude de faire des grandes balades en poche de kangourou et des séances d'escalade dans les arbres. Comme ça, même quand il n'y a pas de chasseurs, ils peuvent se rendre visite et au besoin se chamailler et se traiter de marsupiaux et de tous les noms, mais sans danger. On raconte qu'ils regardent aussi la télévision ensemble et leur programme préféré, Koala Lanta. Et c'est ainsi que Monsieur Gris, le koala gris, et Monsieur Roux, le kangourou roux, devinrent les meilleurs amis du monde. Et voilà, l'histoire est finie. Et maintenant, au koali.
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2: Bonjour, je m'appelle Tiana, j'ai 6 ans et demi et j'habite en Deux-Sèvres. Comment s'appelle un chat qui va dans l'espace? Un satellite.
3: Bonjour, je m'appelle Théo, j'ai 6 ans et demi, j'habite à Bron. Je vais vous raconter une blague. À votre avis, quel fruit a tendance à avoir la grosse tête? Le melon, évidemment. Au revoir.
4: Bonjour, je m'appelle Louis, j'ai 10 ans, j'habite à Cachan. Et voici mon frère.
5: Bonjour, je m'appelle Félix, j'ai 7 ans et j'habite à Cachan. On a une blague pour vous. Pourquoi les vaches ne parlent pas?
4: Parce que devant elle, il y a un panneau avec écrit « La ferme ». Au revoir et à bientôt.
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2: Les contes de la Maison Ronde. Zorbaloff et l'orgue magique. Chapitre 1. Dans les plaines enneigées, au fond de la vieille Europe, à l'est, tout à l'est, au bout, tout au bout, il y a, vous le savez, des violonistes qui dansent des gigues dans le ciel et les vaches flottent paisiblement, comme font les vaches au-dessus des clochers. Vous avez vu ça dans les peintures anciennes, mais pas toujours. Parfois, il n'y a que la solitude terrible de la neige et, dans le silence, le cri des loups, qui est comme la chanson des forêts. De loin en loin, on aperçoit des petits villages. De la fumée s'échappe des toits et quand on marche seul dans le vent glacial, on se dit « Oh, qu'il doit faire chaud, qu'il doit faire doux là-bas » Mais comme c'est encore loin, à plusieurs heures de marche et que la fatigue est indomptable, pour se chauffer le cœur, on se raconte des histoires à dormir debout.
3: Approchez, mesdames et messieurs, approchez. Nous allons vous conter la fabuleuse histoire de Zorbaloff et l'orgue magique.

Il était en ces temps anciens où le scintillement de la lune demeurait encore un mystère. Je veux dire en ces temps où la lumière électrique n'avait point encore chassé tous les esprits de la forêt. Il était un vieux forain du nom de Zorbalov, moitié fakir, moitié tzigane, qui errait de villages en village à la recherche de quelque chaumière où passer la nuit. Notre forain n'avait pas toujours été le misérable vagabond que voici. En sa jeunesse, il avait connu bien des succès. Il était le plus grand funambule de son temps, mais il avait vieilli. Ses jambes étaient devenues tremblantes et cagneuses, et ses bras faibles et malhabiles. C'est pourquoi il errait de bourgades en bourgades, à la recherche de quelque chaumière où passer la nuit. Ce jour-là, la neige était tombée bien plus que de coutume sur l'austère pays de Bohême. La brume était si épaisse qu'elle semblait peupler le monde de fantômes et de créatures étranges. En empruntant un raccourci qui traversait une sombre et vaste forêt de sapins, Zorbalov, le forain, avait fini par se perdre. Or, la nuit commençait à tomber. Un froid cinglant vous mordait le visage et l'on entendait au loin le cri des loups.

0: Oh, comment trouverai-je mon chemin au milieu de cette neige et de ce brouillard ?
1: Se dit Zorbalov.
0: Il fait froid, la faim me tenaille le ventre, et il ne me reste plus qu'un misérable quignon de pain en guise de souper.
1: Il allait ainsi, l'âme en peine, lorsque soudain, une voix se fit entendre de derrière un sapin.
2: La charité! La charité pour une vieille dame affamée au milieu de la forêt! La charité!
1: Une vieille paysanne, à la peau parcheminée, tout habillée de guenilles, se tenait en effet à la lisière du chemin.
0: Mais qu'est-ce que cette vieille femme peut bien faire dans la forêt par une heure si tardive? Je n'ai hélas qu'un misérable quignon de pain à lui offrir.
1: Et il saisit aussitôt le chétif carré de pain qu'il tendit à la pauvre gueuse.
2: Merci, merci, tu es un brave homme, Zorbalov. Pour la peine, je vais te faire un cadeau.
1: Et elle fit aussitôt apparaître un orgue de barbarie. Un véritable orgue de l'ancien temps, tout de bois ciselé, orné de jolies lamelles de cuivre. Sur le côté de l'instrument, on pouvait apercevoir un petit panier empli d'une centaine de cartons à musique. Et au milieu se détachait une manivelle qui étincelait à la clarté de la lune.
2: Oh, cet orgue est pour toi, Zorbalov. Je t'en fais cadeau, mais attention. Car ce n'est pas un orgue comme les autres. Il a en effet le pouvoir de faire apparaître toutes les merveilles et tous les prodiges que tu souhaites. Il te suffira simplement de faire preuve de bon sens et de perspicacité en choisissant dans le panier le morceau de musique adéquat. Je m'explique. Imaginons que tu veuilles faire apparaître un ciel ténébreux. Un de ces ciels d'orage qui présagent des pires tempêtes. Il va de soi que tu choisiras dans le panier un morceau empreint de roulements de tambour, de noirs violons mêlés à la furie des cuivres, enfin un morceau comme cela. Tourne, tourne la manivelle.

il commence déjà à pleuvoir. Imaginons maintenant que tu veuilles faire apparaître, un ruisseau. Un joli petit ruisseau qui traverse la prairie par une belle après-midi de printemps. Eh bien, tu choisiras, par exemple, un solo de harpe. Ou bien encore, que sais-je, un thème de flûte. Enfin, une musique comme celle-ci.

0: Voilà qui nous réchauffe un peu, n'est-ce pas? Enfin, tu as compris, Zorbalov. C'est simple. Pour faire apparaître quelque chose, il te suffira à chaque fois de choisir la bonne musique. J'allais oublier. De tourner la manivelle en chantant la formule magique. Tourne, tourne, tourne la manivelle. Cette chanson qui ensorcelle. Et le tour sera joué. Cependant, attention, car l'orgue de barbarie demande à être utilisé par une âme sincère et généreuse, sans quoi, il se retournera contre la personne qui l'utilise, alors. Prends-en sens, Zorbalov. Oh, elle a disparu.
1: Zorbalov resta un long moment à contempler son orgue de barbarie. La vieille femme était partie si vite qu'il n'avait même pas eu le temps de la remercier. Après un long moment, il reprit son voyage dans la neige.

0: Une âme sincère et généreuse? Mais comment savoir si on a ça? Et que faire d'un orgue magique? Ça ne tient pas dans la poche, ça ne tient pas dans la casquette. Ça doit être encombrant. Mais Orbalov pousse son orgue magique dans la neige. Et d'après mes calculs, nous verrons ce qu'il adviendra dans le prochain épisode.
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6: Bonjour, je m'appelle Lily, j'ai 16 ans et je voudrais savoir comment on devient philosophe. Merci.
5: Merci à toi Lily pour ta question. Je suis justement avec une philosophe, professeure de philosophie au lycée à Marseille, Marianne Chaillant. Lily, elle a 16 ans, donc elle serait en première, elle fait de la philosophie certainement.
7: C'est possible.
5: Et peut-être qu'elle voudrait être philosophe. Alors comment on fait pour être philosophe?
7: C'est une très bonne question et pour lui répondre, je vais lui raconter une histoire très célèbre qu'elle a peut-être rencontrée si elle a pris la spécialité HLP, Humanité, Lettres, Philo, et que son professeur lui a déjà parlé du père de tous les philosophes, c'est-à-dire Platon. Et Platon, dans un livre qui s'appelle La République, raconte une histoire qu'on appelle l'allégorie de la caverne. Alors, voilà l'histoire. Imagine une caverne sous terre. Et dans cette caverne vivrait depuis toujours l'humanité. Sous terre, enchaînée. Assis, le regard fixe, tourné vers un mur. En fait, imagine une salle de cours, mais que tu sois né sur ta chaise et que depuis ce jour-là, tu ne sois jamais sorti, ni que tu n'as pas pu te tourner pour voir tes camarades. Tu n'as vu que le mur
5: et pas la lumière du jour.
7: Exactement. Derrière cette humanité enchaînée, un feu et des créatures qui portent des statuettes. Le feu projetant l'ombre des statuettes sur le mur que regarde l'humanité enchaînée. Question, Lily. Est-ce que tu penses que cette humanité enchaînée qui regarde le mur et qui voit donc les ombres, est-ce qu'elle peut savoir qu'il ne s'agit que d'ombres ou est-ce qu'ils vont penser que ces ombres sont la réalité ? Platon nous dit, ils ne peuvent pas savoir qu'il s'agit d'ombres. Ils pensent que ce sont des choses réelles. Et puis un jour, parmi eux, il y en a un dont les chaînes tombent. Parce qu'il se pose des questions. Et ça fait tomber ses chaînes. Celui dont les chaînes tombent, on peut dire que c'est Socrate. Il va se lever, mais il n'a jamais marché, donc il a un corps affaibli, ça va être très dur. Il se tourne, il voit ce qui se passe, et il voit qu'il y a une sortie de la caverne. Alors c'est très éprouvant pour son corps qui n'a jamais marché, il va se hisser, il va sortir de la caverne. Là, il est complètement aveuglé, ses yeux voient clair pour la première fois. Et il se rend compte qu'il y a tout un monde en dehors de la caverne. Ce qu'il croyait être le réel n'est pas le réel, le réel est ailleurs. Il est illuminé, bien sûr, par cette révélation. Que fait-il, à ton avis? Eh bien, lui, il redescend, il veut aller libérer ses camarades, il se met devant eux. Imagine quelqu'un qui viendrait là, devant les élèves, là, qui leur dit « Alors, tout ce que vous croyez depuis le début, ce que vous croyez être le réel, n'est pas le réel. Vous croyez que 1 plus 1, ça fait 2. C'est pas vrai. Vous croyez que c'est que ça qui définit la beauté. C'est pas ça. » Je sais pas si ça te rappelle le professeur de philosophie que tu as déjà rencontré peut-être et qui a cette apparence de cette personne folle qui pose des questions saugrenues, là où on croyait que tout était évident et ne posait pas de problème. Souvent, le philosophe a cette apparence de quelqu'un d'un peu illuminé, qui pose des questions un peu bizarres. Eh bien, toi, tu m'as demandé comment on devient philosophe. Je te pose la question, pourquoi Socrate s'est-il libéré de ses chaînes? Qu'est-ce qui a fait que parmi tous ses camarades, qui étaient un peu des moutons, on peut se le dire, hein, et qui croyaient tous ce qu'on leur présentait comme évident, pourquoi lui s'est-il libéré? Pourquoi a-t-il su s'arracher aux opinions du plus grand nombre pour découvrir le réel? Eh bien, parce qu'il se posait des questions, il ne tenait rien pour acquis. Il questionnait les évidences. Bref, à la différence de ses camarades, un peu comme toi qui me poses cette question aujourd'hui, comment on devient philosophe, tu vois, il s'est questionné. Et donc, en me posant cette question, toi-même, tu t'es mise en route pour sortir de ta caverne.
5: Et donc, peut-être devenir philosophe.
7: Exactement, Lily.
5: Et il n'y a plus qu'à continuer après à la fac. 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
1: Quelle bestiole as-tu choisi aujourd'hui ? Zut, j'ai oublié d'éteindre mon portable. Ah, c'est pas un animal, ça. On est pourtant bien avec nos bestioles. Oh, je vois, le merle noir. Il imite le son de mon téléphone. Il est très fort en imitation, ce coquin.
2: La,

0: Depuis 10 ans qu'il vit dans mon jardin, il en a entendu des sonneries. Alors je suis content que tu l'aies choisi parce que s'il me connaît par cœur, moi je ne sais pas grand-chose de lui. Allez, on descend au jardin, doucement, sans bruit, on va le suivre dans son aventure. Tu es prêt? C'est parti pour vivre l'aventure bestiole du merle noir. Il est où ce petit rigolo? Ah, pas très très loin, dans un arbre de mon jardin.
1: Ton jardin? Ton jardin? Ce jardin, c'est mon royaume. Je l'ai choisi, je me suis installée et je le partage avec personne. Sauf avec ma chérie et mes petits. Ma famille, c'est ma vie. C'est pour elle que nous, les merles, on défend notre territoire. Si t'étais un autre merle, tu verrais la raclée que je te mettrais.
0: Ah, il est là-haut, là, dans l'églantier. Approchons-nous plus près. Pas trop près quand même, hein. Il n'est pas farouche, mais faut pas exagérer. Son nid est bien caché au milieu des branches. On dirait un bol tout profond et tout rond. Chez les merles, c'est la femelle, la merlette, qui construit le nid. Elle ramasse des feuilles avec son bec, des brindilles, des poils de chat, de chien et des cheveux d'enfant si elle en trouve. Quand elle a bien cimenté tout ça avec de la boue, elle pond de beaux petits œufs tout bleus, 3 ou 4, qu'elle dépose dans le creux du nid, puis elle les couve. C'est-à-dire qu'elle s'assied délicatement sur eux pour les garder bien au chaud. Quand les oisillons sont prêts à naître, ils percent la coquille avec leur bec. Tout seul, comme des grands. Une fois sortis, il faut s'occuper d'eux. Hein. Ils sont si petits, si roses, si nus. Et si bruyants. Ils ne sont pas de trop de 2 parents pour les nourrir, ces goinfres. Ils mangent toute la journée. Qu'est-ce que je te disais? Ils réclament. Ils n'arrêtent pas d'appeler. Ah, ce brave papa Koltrast est déjà parti chercher à manger. Koltrast, c'est comme ça qu'on appelle le merle en Suède. Ça signifie la grive de charbon, parce qu'elle ressemble à sa cousine, la grive, et qu'elle est noire comme le charbon Koltrast. Ah, il a quitté sa branche. Il vient de se poser sur la pelouse. La terre, c'est son garde-manger.
1: Allô? Allô? Y a quelqu'un là-dessous? Si je pouvais trouver un bon gros verre bien gras pour mes bébés.
0: Quand le merle gobe un verre de terre, on dirait toi en train d'avaler une guimauve. Sauf que les guimauves se laissent avaler sans faire d'histoire. Les lombrics, eux, se cachent. Ils se planquent sous la terre, dans leur galerie.
1: Ils se cachent? Mais j'ai jamais assez loin pour échapper à mon fameux bec jaune bien dur et bien pointu. Ah, ah, ça y est, j'en vois un. Attends un peu, toi. Je te tiens. Allez, sors de ton trou.
0: Aïe, ah, tu as tiré trop fort. Le lombric s'est cassé en deux. Une moitié s'est réfugiée dans la terre et le merle est parti avec l'autre. Trop fort, le lombric.
1: Oh, je m'en fiche. Les petits se passeront de viande. Chez nous, les merles, on mange de tout. Des baies de houx, du gui, du genévrier et tous les bons fruits sur les arbres.
0: Oh, sacré bandit. C'est donc toi le premier à goûter les cerises sur mes cerisiers.
1: Quoi, mes cerisiers? Cet humain, il fait comme si tout était à lui, les terres, les plantes et les fruits. Mes cerisiers, qu'est-ce qu'il y connaît aux arbres? Qui c'est qui a des ailes? Lui ou moi? C'est pour qui, le gros lombric? Bon appétit, mes petits.
0: Le merle a partagé un bout de lombric entre ses oisillons et il est déjà reparti. Bah, qu'est-ce que tu fais, là? Tu fouilles dans le vieux tas de feuilles pourries que j'ai ratissé à l'automne?
1: Youhou! C'est une vraie fantasia là-dedans. Incroyable! Des petites larves, des petites araignées, des petites blattes, des petits escargots, miam miam, des petites limaces. La pâtisserie des merles. Ils vont se régaler, mes petits.
0: Ce qu'il est drôle quand il picore. On dirait une poule.
1: Je crois bien que je l'ai apprivoisé, cet humain. Je le réveille en sifflant le matin. Et le soir, je lui chante une berceuse. D'accord, il ne fait pas la différence entre les cris de peur et les chansons d'amour. Mais bon, moi non plus, je ne comprends pas tout ce qu'il dit.
2: Et tu le verrais quand il se baigne. Quand je lui mets un peu d'eau au fond d'une vieille gamelle, pour lui c'est un parc aquatique. Il raffole aussi des bains de soleil. Il se couche par terre, il étale bien les plumes de ses ailes et de sa queue pour profiter du moindre rayon. Il entr'ouvre le bec et il écarquille les yeux. Ah, le bonheur!
1: C'est vrai, je suis bon vivant. Je me sèche, je me réchauffe, je fais le plein de vitamines, je prends soin de moi. Comme vous, non? Mais non, c'est pas vrai!
0: Oh, oh zut, le chat! J'ai mal fermé la porte.
1: Mes œufs, ma merlette, mon nez! Faut pas qu'il aille fouiner par là, ce vilain monstre!
0: Allez, envole-toi, le merle, fiche le camp! Mais qu'est-ce que tu as? Tu traînes, tu boitilles, ton aile traîne sur le côté, tu t'es fait mal?
1: Les ronces. J'aime ça, les ronces, hein, vilain monstre. Suis-moi. Essaie de m'attraper.
2: Le chat s'est arrêté. Il s'est tapi dans l'herbe, prêt à bondir. Il attend que le merle se fatigue avant de lui sauter dessus. Un oiseau blessé, c'est tellement facile.
0: Mais fou de merle, mais bouge, vole. On dirait qu'il le fait exprès. C'est pas un jeu d'entraîner le chat au fond du jardin. Oh! Mince, il a disparu dans le buisson.
1: Viens me chercher, le chat. Par ici. Encore un petit effort. Voilà, on y est.
2: Ah, comment le merle a jailli des ronces. Comme une fusée, droit vers le ciel. Il trace des cercles au-dessus de nous, comme s'il fêtait sa victoire.
1: Ah, je t'ai bien eu, vilain chat. Tu l'as cru, hein, que j'étais blessé. T'espérais me bouffer. Du coup, tu t'es désintéressé de mon nid. Mais non, je suis un malin, moi, le merle noir. Je sais faire semblant pour te piéger. Ça lui apprendra au chat à nous laisser tranquille. Denis, qui c'est le plus malin?
2: Le merle, c'est très clair. Coltrast, vainqueur, toute catégorie.
1: Merci, l'humain. Bon, j'y retourne. Faut nourrir les petits. Et essaie de garder ton chat chez toi.
2: Promis. Bravo, le merle. Quelle aventure!
3: Ah, au fait, comment appelle-t-on le merle en suédois?
2: Kolpat?
3: Koltrast? Ou cloporte? Bravo! C'était bien Koltrast qui signifie la grive de charbon. C'était bestiolement génial.
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4: Bonjour, je m'appelle Florian, j'ai 10 ans et j'habite à Nantes. Quel est le sport le plus fruité ?
3: La pêche à la ligne ?
4: La boxe, parce que quand on prend une pêche en pleine poire, on tombe dans les pommes et on ramène plus sa fraise.
3: Oui, et en plus, on n'a pas la banane.
1: Oui, oui, oui.
3: Ah, tiens, j'entends monsieur et madame qui s'avancent vers nous.
5: Bonjour, je m'appelle Tessa, j'ai 8 ans et j'habite à Savigny-sur-Orge. J'ai une devinette pour vous. Monsieur et madame Tain ont une fille. Comment s'appelle-t-elle ?
3: Eh ben, Tain, je sais pas.
5: Selma, c'est le matin.
1: Elle est rigolote, celle-là. Je vais la raconter à mes parents.
3: Eh ben, j'espère bien. Allez, suivante.
6: Bonjour, je m'appelle Elliot, j'ai 9 ans. Voici une blague que j'ai inventée pour vous. Moins j'ai de gardiens, plus je suis gardée.
3: Moins j'ai de gardiens, plus je suis gardée. Dur, dur ta devinette.
6: La réponse, un secret.
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0: Aujourd'hui, 17e jour du bon mois de juillet 1514. Avons suivi le roi à Paris à l'hôtel des Tournelles. Il fit une chaleur de bête. Sur les ordonnances de Sire Damien, le roi a fait construire machine incuidable et monumentale, actionnée par 20 galériens, dont les impressionnants rouages et mécanismes ont envahi la moitié de l'hôtel. Cette considérable machine s'appelle un génératoire électrique. Il produit de la nourriture pour le téléphone, qui a besoin de cette nourriture pour vivre. Je n'entends pas cela très bien, mais le roi est ravi. Et c'est cela qui est important. Il a fait installer le téléphone dans une salle, tout exprès, sévèrement gardée, dont il a seul l'accès. Et il y passe presque tout son temps.
1: Allô, Laurence, c'est Louis. Allô ?
2: Allô ? Allô ? Oui. Bonjour, oui. Majesté.
1: Oui, Laurence. Comment allez-vous, très cher ? J'ai fait venir les chantres, comme vous me l'avez demandé. Et comme vous pouvez l'entendre, ils vont très bien. Et moi aussi, je me porte comme un charme. Votre potion fait des miracles.
2: Ce n'est que de la gelée royale et du citron, Majesté.
1: En tout cas, cela fait merveille. J'ai la jambe légère, je guinche, et mes gouttes ont complètement disparu. Je suis un homme nouveau. Et ce que m'avait prédit Coadou est arrivé. Je viens de recevoir un émissaire d'Henri VIII me proposant sa sœur cadette en mariage. Il paraît que c'est une beauté. Pouvez-vous, Laurence, quérir un portrait de la princesse Mary d'Angleterre sur Internet et me l'adresser, je vous prie ? Qu'on fasse venir séant mon gendre François, j'ai à l'entretenir d'une affaire de la plus haute importance.
2: Je vous ai envoyé le portrait, Majesté.
1: Voyons cela. Oh ! C'est elle. Elle est magnifique. J'accepte. Je vais écrire séant ma réponse à cette fripouille d'Henri. Bon, les chantres, vous pouvez disposer. On s'entend plus ici. Maître Damien, vous restez pour mon massage. Chacha, chichu.
3: Chatsou, Majesté.
1: Oui, peu importe, oui. Laurence, à très bientôt, je te laisse.
2: Et ma requête, Majesté.
1: Quelle requête ?
2: Pouvoir m'entretenir en privé avec mon époux.
1: Ah oui, oui, nous verrons cela plus tard. Plus tard, oui. À bientôt, très cher. Maître Damien, raccrochez le téléphone, je vous prie. Et quoi, les chantres, vous êtes encore là ? Allez, du vent, du vent ! J'ai affaire. Sire Damien, je vous prie, aidez-moi à retirer ces bottes.
3: À votre disposition, Majesté. Attention, je vais tirer.
1: Aïe ! Oh, mais faites attention ! Vous allez m'arracher le pied.
3: Il faut bien que je tire, Majesté. Qu'est-ce qu'il fait, Damien, avec le roi ?
4: Il le masse. Il m'a déjà massé. Il vous a jamais massé, vous ? Ces massages sont une bénédiction. Je comprends que le roi y ait pris goût.
5: Moi, je suis d'accord avec Raphaël. Il y a un autre truc.
3: Mais tu veux dire que...
5: Mais non, tout de suite. J'ai l'impression qu'il est en train de fabriquer autre chose que le générateur pour le roi.
4: Qu'est-ce qui te fait dire ça ? Vous saviez, vous, qu'il était ingénieur en génie électrique ?
5: Il a changé, Damien. Il cache quelque chose derrière son petit air supérieur. Vous avez remarqué ça ?
3: Et même que son petit air supérieur me tape sur le système.
4: C'est vrai qu'il se prend un peu au sérieux, notre Damien, depuis l'histoire du générateur.
3: Mais il a l'oreille attentive du roi. C'est bon pour nous. Quitte à rester ici, autant se mettre dans les petits papiers des puissants.
4: Il ne s'agirait pas non plus de changer le cours de l'histoire. Le roi doit mourir à la fin de l'année. Laurence et Damien sont en train de le faire repartir pour un tour.
5: Oui, mais ils n'ont pas le choix, ils nous sauvent la mise. Le roi a été très clair. Tant que sa santé reste bonne, nous vivons. Si elle périclite, il nous fait tuer. Et croyez-moi, il n'hésitera pas. On est coincés.
4: Il nous faut trouver le moyen d'accéder au téléphone et de parler à Laurence.
5: Plus facile à dire qu'à faire. Ce téléphone est mieux gardé que les joyaux de la couronne.
4: Raphaël, nous devons filer pour chanter l'office de 10 heures. J'ai promis à Sermizy que je le remplaçais. Très sympa, Sermizy.
5: Mais oui, filez. Chantre de la chapelle du roi. Filez, vous êtes attendu.
4: Je suis sincèrement désolée, Stérène. Qui puis-je, moi, si les femmes au XVIe siècle ne sont pas autorisées à chanter à la messe ?
5: Non, mais rien, bien entendu. Filez, filez. Moi, je vais aller voir Marguerite.
3: Tu peux lui faire passer, mon petit.
5: Bien sûr, comme d'habitude. Ah, l'amour, l'amour.
6: Ah, Majesté. François d'Angoulême, duc de Valois.
1: Parfait, qu'il entre.
6: Vous pouvez entrer.
7: Majesté, comment vous portez-vous ?
1: Comme un charme, mon gendre. Maître Damien est un magicien. Ouvrez grande vos ouïes, mon cher. J'ai reçu ce matin un émissaire d'Henri d'Angleterre qui me propose d'épouser sa jeune sœur, Mary. Et je vais accepter. Tu en fais une tête, François. Ça ne va pas, tiens. Goûte-moi cette potion, C'est à base de gelée royale et de citron concocté par maître Damien. Encore lui, c'est une bénédiction. Ça va te requinquer.
7: Majesté, n'est-ce pas un peu...
1: Un peu inespéré?
7: Oui, non, je veux dire un peu précipité.
1: Précipité? Oh, certainement pas, je le savais. Et avant que la nouvelle n'arrive, merci Kouadou. Je suis au courant de beaucoup de choses, François, de beaucoup de choses. Régner, c'est prévoir, n'est-ce pas? Tu verrais cette beauté, elle a 17 ans, elle est sublime. Comment refuser? Je ne peux pas refuser. Quand je pense qu'il y a quelques semaines encore, je me laissais mourir. Merci Seigneur, merci. Ma décision est prise, je me remarie à cette créature céleste. Bussy est déjà en route pour porter ma réponse à Londres. Évidemment, mon cher gendre, cela contrarie un peu tes plans, mais réfléchis. Si je me remarie, j'ai hâte, nous aurons la paix avec l'anglais pour un certain temps, ce qui nous donne les coups des franches pour repartir à la reconquête du duché de Milan. Reprends un peu de potion et je vais te montrer quelque chose qui va te donner du cœur à l'ouvrage. Montrez à mon gendre, maître Damien, vos dessins.
3: À vos ordres, majesté.
7: Qu'est-ce que c'est?
1: Expliquez-lui, Damien.
3: Eh bien, monseigneur, cette machine-là s'appelle dans notre monde un char d'assaut et permet d'écraser l'ennemi à l'abri derrière une carapace de métal. Celui-là s'appelle lance-flamme. C'est une lance qui projette du feu, un peu comme un feu grégeois, mais en beaucoup plus puissant et dévastateur.
1: Avec des armes comme celle-ci, je pense que très rapidement, toute l'Europe sera à nos pieds, François. Qu'en dis-tu? Bien entendu, tout cela doit rester confidentiel pour l'instant. Je compte sur toi.
7: Bien sûr, Majesté. C'est une catastrophe. Il va se remarier.
5: Qui?
7: Mais le roi, qui d'autre? Tes voix animées, là. Elles l'ont ressuscité, et voilà que maintenant il va

0: et arriver jusqu'au roi. Nous avons été bien naïfs. Et votre Damien, là, qui lui dessine des machines de guerre infernales, il est reparti pour 10 ans, vous dis-je. Et s'il met l'anglaise enceinte? Mais c'est cuit. Mais croyez-moi, si la couronne me passe sous le nez, vous le sentirez passer, vous aussi. Hein. Envoyé du futur ou non.
1: C'est très grave, ce qui est en train de se passer, Damien.
2: Ben, je ne vois pas ce qu'il y a de grave. On est comme des coqs en pâte, non? Toi notamment, Luc, qui passe ton temps avec Jean Mouton, Claude Ansermisi.
1: Fais pas semblant de ne pas comprendre, Damien. Tu es en train de lui dessiner des machines de guerre.
2: Mais quoi? Léonard de Vinci l'a fait pour François Ier et personne ne lui en a tenu rigueur. Pourquoi ne pourrais-je pas le faire pour Louis XII? D'ailleurs, mes projets sont sacrément mieux que ceux de l'Italien. Et en plaisant au roi, je nous permets cette vie confortable. Alors je ne vois vraiment pas de quoi on parle. Non, la vérité, Luc, c'est que tu es jaloux. Tu n'as plus la main, ça te donne de l'urticaire. Et à l'idée que je sois anobli, là, tu as vraiment les boules.
1: Quoi? Tu vas être anobli?
2: Eh oui, vous en faites des têtes.
3: À suivre.

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4: Et coucou les petites curieuses et les petits curieux, animaux au programme.
5: Bonjour, je m'appelle Gaston, j'ai 7 ans, je voudrais savoir ce qu'un triton fait dans sa journée. Au revoir.
4: Merci Gaston pour cette question, je l'adore cette question. Qu'est-ce qu'un triton fait dans sa journée? Je me dis, mais d'où tu penses à ça? Et je trouve ça génial que tu la poses, parce qu'en plus on a la réponse, enfin pas moi, Agatha Liévin-Bazin, qui est docteur en éthologie, c'est la science du comportement des animaux. Est-ce que vous pourriez nous rappeler, Agatha Liévin-Bazin, d'abord ce qu'est un triton, et donc ensuite nous raconter la journée type du triton?
6: Eh bien Gaston, déjà merci beaucoup de parler des tritons, parce qu'il y a pas grand monde qui connaît les tritons. Eh bien, les tritons, ce sont des amphibiens. Donc, d'un côté, il y a les anours, alors sans Z, mais anours, qui n'ont pas de queue une fois adultes, donc les crapauds, les grenouilles. Et de l'autre côté, il y a les urodèles, qui, eux, ont une queue. Donc, les tritons et les salamandres. Et comme les amphibiens, ce sont des animaux qui vivent une partie de leur vie dans l'eau et une partie de leur vie sur terre. Donc, les tritons, eh bien, pour répondre à ta question, quand ils sont adultes, leur vie, mais comme celle de beaucoup d'animaux sauvages, c'est un peu moins palpitant que ce qu'on peut imaginer. Ils passent beaucoup de temps à se reposer, à dormir, et puis à manger, parce que c'est quand même un peu l'essentiel. Mais au niveau de leur activité, ça change pas mal au niveau des saisons. Par exemple, les tritons, eh bien, au printemps, eh bien, comme beaucoup d'animaux, ils cherchent des amoureux et des amoureuses. Donc souvent, ils se regroupent près de certains points d'eau pour s'accoupler et puis pour pondre, parce que la ponte souvent se fait près de l'eau. Et puis après, les adultes se séparent, ils vont pas du tout s'occuper de leurs œufs. Les œufs vont grandir, les bébés tritons vont éclore, ils vont rester dans l'eau un certain temps. Au début, ils ont des branchies, donc ils restent dans l'eau, ils se débrouillent, ils grandissent, ils essayent de ne pas se faire manger parce qu'il y a beaucoup de risques quand on est un bébé triton de se faire avaler par un poisson ou par un animal plus gros qu'eux. Et puis après un certain temps, ils vont sortir de l'eau, ils vont devenir plus terrestres. Même si les tritons aiment bien nager, contrairement aux salamandres. Et après, ils vivent leur petite vie, donc ce sont des prédateurs. Donc ils vont chercher à manger, ils vont manger des larves de poissons, ils vont manger des œufs, ils vont manger des tout petits crustacés. Donc souvent, en fait, ils vont flotter dans l'eau ou dans certains recoins, ils attendent qu'il y ait quelque chose qui passe.
4: Et est-ce que vous dites, donc ils passent leur temps, on va dire, à dormir et manger, est-ce qu'ils dorment la nuit comme nous? Est-ce qu'ils dorment plutôt la journée? Comment ça se passe?
6: Alors, en général, ils sortent quand même beaucoup au crépuscule, à la nuit, où il y a peut-être un peu moins de risque de se faire manger. Parce qu'il y a quand même pas mal de prédateurs diurnes, donc qui vivent le jour, soit des oiseaux, des martins pêcheurs, des couleuvres, des loutres, il y a quand même plein d'animaux qui veulent manger les tritons. Donc ils sortent pas mal au crépuscule, mais on peut aussi les croiser de jour, ça arrive. En revanche, ce qui arrive, c'est que quand il fait froid à l'automne, eh bien, les tritons vont se chercher une cachette, que ce soit dans des souches, dans des tas de feuilles, dans des recoins un petit peu de terre, et ils vont se mettre autant que possible à l'abri pour passer l'hiver, parce qu'ils vont rentrer en hibernation. Leur corps se met au repos, donc vraiment leur température va baisser beaucoup, leur rythme cardiaque, le battement de leur cœur, leur nombre de respirations vont se limiter au minimum, et puis ils vont attendre que la température se réchauffe pour ressortir.
4: Et ils vivent seuls?
6: Normalement, oui, plutôt. Je pense qu'il y a peut-être des cas où des fois, il y a des bonnes cachettes et il peut y avoir peut-être plusieurs tritons qui se retrouvent dans la même cachette, mais c'est un peu un hasard. Normalement, ils vivent leur vie un peu chacun de leur côté.
4: Voilà, vis ma vie de triton, Gaston. En plus, ça rime. Salut les matelots!
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1: Je ne sais pas vous, mais moi, à l'approche des fêtes de Noël, oh là là, j'adore me mettre derrière les fourneaux. Prenez une truite de Norvège, sucrée et salée, et puis plongez dans l'huile. Oh, elle est vivante, elle m'a bouillanté. Ce n'est rien, passez à vos patates. Tout épluché, allumez votre four. Peut-être un peu moins fort, ou bien alors, dégustez calciné. J'ai vraiment tout raté.
2: Dis donc, Laure, c'est cauchemar en cuisine ou quoi?
3: Une fée?
2: Vous avez de la peau de saucisson à la place des yeux? C'est moi, Eugénie Brasier.
1: La mère Brasier? Youpi, je suis sauvée!
2: Allez les gars, hop hop hop, on s'installe. Coupez-moi ces échalotes, beurrez-moi ces poêles et faites chanter les champignons.
4: Oui, chef.
1: Aussi entière que le lait qui sort du pis de la vache, cœur chaud et caractère gratiné, Eugénie Brasier est l'une des plus grandes chefs cuisinières du monde.
2: Plus haute, ligne flottante, plus haute!
1: Première femme en 1933 à obtenir 2 fois 3 étoiles au très prestigieux guide Michelin, cette force de la nature a su imposer son talent dans un monde entièrement dominé par les hommes.
4: Ça part, 5 souffles au fromage.
1: Faut dire que rien ne l'arrête. De poisson! Au cours de sa vie, elle aurait, paraît-il, préparé plus de 500 000 volailles. Quenelle au gratin?
5: J'ai faim.
1: Oh, poulard de demi-deuil. Fond d'artichaut au foie gras. Oh, laissez-vous renverser par le beurre, la crème. Oh, l'assiette est simple, bien garnie et ultra savoureuse. Vite, vite, Père Brasier, faites monter la béarnaise. Oh, purée, elle va nous régaler. Le 16 octobre 1914, le ciel se couvre sur la ville de Lyon. Une tornade est à l'approche. Et quelle bourrasque! Attendez, attendez. Ce n'est pas une tempête qui arrive, mais une jeune femme. Eugénie, 18 ans et toutes ses dents, avance d'un pas assuré.
2: Va, reste à voir.
1: Le regard archi-intense, les joues rouges vifs. Oh ma parole, elle brûle d'un feu ardent.
2: C'est pas pour rien que je m'appelle Brasier.
1: La gamine va vite, son cœur bat fort. Pourtant, il est déjà un peu fêlé. Eugénie débarque de la campagne, où elle vient de laisser son fils Gaston à une nourrice. Sans pépette et avec le père qui s'est carapaté, entre nous, elle n'avait pas vraiment le choix. Coriace et vaillante, Eugénie a trouvé une place de bonne à tout faire chez les Milia, une famille de riches industriels.
2: Faire reluire l'argenterie, ça m'enchante pas des masses, mais faut bien nourrir mon fiston.
1: Nourrir? Pour se donner un peu de courage, Eugénie pense fort à la soupe de sa mère, celle qu'elle lui a apportée toute chaude, lorsqu'à 5 ans déjà, la petite gardait les cochons au champ.
2: Des poireaux cuits dans du lait avec quelques blancs d'œufs et du pain qui a trempé longtemps. Inoubliable.
1: À 10 ans, à la mort de sa mère, son père l'a placée dans une autre ferme. Là-bas, il y avait toujours de quoi s'occuper. Après la traite des vaches le soir, Eugénie préparait des tartes et des gaufres tous les vendredis.
2: Ça nous faisait toujours une petite fête.
1: Bouille !
2: Bon, allez, je crois que je suis arrivée.
1: Dans la luxueuse maison de la famille Milia, Eugénie se démène de l'aube jusqu'à... jusqu'à l'aube, hein. Mais du lendemain, elle repasse, elle époussette, elle lave, elle récure.
2: Non mais il y a combien de marches dans cette baraque?
1: Jusqu'au jour où...
3: Miracle!
1: On la colle derrière les fourneaux. Eugénie découvre la cuisine bourgeoise.
2: Ajoutez des champignons ou des truffes à la place de l'eau des cuissons. Et pour le poisson, toujours monter une bonne sauce hollandaise.
1: Les années passent et la jeune cuisinière assure comme une bête.
2: Bien plumée alors. Bref, la cuisine en fin de compte, c'est assez simple. Il faut avoir un peu de goût, bien s'organiser et surtout, il faut faire. Et à Lyon, il y a de quoi.
1: En ce début du XXe siècle, Lugdunum, comme l'appelaient jadis les Romains, est la capitale de la gastronomie. Faut dire que de merveilleuses victuailles arrivent de tous les côtés. Volaille de la Bresse, rose bif du Charolais, abricot de la vallée du Rhône, poisson de la Méditerranée, truffe noire de la Drôme, tomme du Jura. Bref, de quoi faire jubiler les papilles. À condition, bien sûr, de savoir les faire chanter toutes ces saveurs. Certaines y arrivent à la perfection. Leur nom, les mères lyonnaises. Élevées à la campagne, dans des familles souvent très pauvres, comme Eugénie, elles ont d'abord cuisiné pour des familles bourgeoises avant de monter leurs propres affaires. À une époque où les femmes n'ont pas le droit d'avoir un compte en banque ni de travailler sans l'autorisation de leur mari. La vache ! Faut s'accrocher ! Femmes de caractère, femmes de poigne, elles se démènent et ouvrent peu à peu des bouchons.
5: Bonjour monsieur, bienvenue.
1: Des bistrots populaires et chaleureux, sans chichi, où l'on se régale avec des plats simples et pas chers, mais toujours ultra savoureux.
5: Mesdames, messieurs, je vous en prie, prenez place.
1: Une seule règle, de bons produits qui viennent du coin et toujours méga frais. Ce genre de cuisine, ça parle bien à Eugénie. En plus, il y a moyen de se faire un peu plus de bouse. Pardon, de flouze. Pleine de ressources, la jeune femme réussit à se faire embaucher chez la mère Filiou. Oh, sans blague, c'est la plus célèbre de toutes ces fameuses mères lyonnaises. Très vite, Eugénie se taille une belle réputation. Celle qu'on appelle désormais mère Brasier a déjà ses habitués. Oh, faut dire qu'elle est sacrément sympa. Au Dragon, une bonne brasserie où elle cuisine aussi quelquefois, il y a toujours des fêtards qui se pointent à l'heure de la fermeture.
6: Mère Brasier, on est venu pour vous. Nos estomacs gargouillent, vous partez déjà.
2: Allez, rien que pour vous.
1: Et chaque fois, Eugénie ressort ses casseroles.
6: Merci, madame Brasier, merci.
2: Ça turbine et ça vaut le coup.
1: La jeune femme arrive enfin à faire venir son Gaston.
5: Accroche-toi, mon fiston. Je ne sais pas où on va exactement, mais on y va.
2: Dis donc. Et si le temps était venu de monter sa propre affaire?
1: Avec ses petites économies, Eugénie achète un local en plein centre-ville, aux 12 rue Royale. Un matin, on installe l'enseigne rouge et blanche.
2: Mère Brasier!
5: Bah, qu'est-ce qui vous arrive, Laure?
2: Bah, c'est émouvant, quoi.
5: Remettez-vous, ma vieille, hein, remettez-vous.
2: Ok, ok.
1: Le dimanche 10 avril 1922, c'est jour d'ouverture. Son premier menu, la mère Brasier l'a soignée aux petits oignons.
5: Petite langouste mayonnaise en entrée, des pigeons, des petits pois paysannes avec des carottes.
1: 12 heures. Chignon impeccable, fière mais un peu nerveuse, Eugénie ouvre la porte. Personne.
5: Non, c'est dimanche. Les gens n'ont pas envie de se presser, c'est normal, hein.
1: 13h, 13h30, 14h, le restaurant reste désert.
7: Dis donc, maman, on aurait peut-être dû ouvrir une mercerie, pas un restaurant.
1: La douche n'est pas froide, elle est glaciale. Désespérée, je n'y tiens bon. Et tant mieux, car le soir, elle affiche archi complet.
5: Bonjour, mesdames. Entrez, je vous en prie.
1: Les jours passent et ça ne désemplit pas. Génial!
5: Oui, mais on a un problème, Laure. Les chaises, on n'en a jamais assez.
1: Heureusement, il y a de la solidarité entre commerçantes. Dès que sa voisine pâtissière voit passer du monde, elle envoie sa fille.
8: Lucie, vite, vite, vite, apporte des chaises à Madame Brasier.
1: Oh, ça fait chaud au cœur.
8: Merci.
1: Eugénie régale ses clients, il n'y a qu'à voir leur tête.
2: Bonjour monsieur, bonjour madame. Alors, il est comment ce gratin de macaroni?
9: Je me régale, c'est absolument délicieux.
8: Oh, c'est divin, c'est merveilleux, il n'y a pas de mots.
1: Et vous, monsieur, ça vous plaît ici?
10: Moi? Mais je suis accro. C'est le troisième déjeuner que je m'envoie aujourd'hui. Et c'est pas le dernier. Après mon dessert, j'ai une autre table réservée pour 14h15.
5: À la bonne heure!
2: Dis donc, Laure, vous n'avez pas fini d'enquiquiner mes clients?
3: Oups! Allez, suivez-moi, on va se glisser en cuisine.
4: J'envoie deux quenelles sans tortue, bien goûtu.
3: Le restaurant s'est agrandi et Eugénie empochait du monde.
2: Tablier blanc sur blouse blanche, la mère brasier, rouge comme une pivoine, s'agite telle une pile électrique.
5: Plus fin, la muscade. Ton jus doit être filant et brillant, recommence. Bon Dieu, la quenelle doit flotter comme un nuage, pas couler comme un pavé.
2: Alors, oui, elle crie pas mal. Une cuisine, ça se dirige.
5: Allez, allez, plus vite, on se dépêche.
3: Mais je vais te dire, aucun de ces cuistots n'a jamais rendu son tablier.
4: Chef, chef, vous entendez comme elle chante bien ma casserole?
3: Ma foi, on l'aime, Eugénie, et on la respecte.
5: La poularde, pour la 3.
4: Sympa.
5: Voilà, parfait, comme ça.
3: L'une de ses grandes spécialités, c'est la poularde en demi-deuil. Une belle bête, garnie sous la peau de fines tranches de truffes. Après avoir assaisonné la poularde, faut bien la ficeler pour qu'elle garde sa forme pendant la cuisson. Et franchement, oh oh, faut voir Eugénie. Ficelle autour du cou, elle serre les ailes, les cuisses, délicatement mais vigoureusement. Oh oh, on dirait qu'elle chouchoute un bébé.
2: Oh bah j'adore ça, langer mes volailles.
3: La cuisine, eh oui, c'est aussi une affaire de gestes. En 1929, la mère Brasier ouvre un deuxième restaurant à 30 km de Lyon, dans les montagnes, au col de la Luère. Et là aussi, youpi, ça se presse au portillon.
9: Alors ça c'est sûr, on va vraiment déguster.
3: 4 ans plus tard, le prestigieux guide Michelin décerne 3 étoiles à chacun de ces deux restaurants. Ma parole, 3 plus 3... Oh bah ça fait 6. Une première dans le monde de la gastronomie.
5: Youhou!
3: Devenue une légende, les clients arrivent désormais de partout pour découvrir ces quenelles, ces fonds d'artichaut au foie gras et tout le reste. Un maharaja lui aurait même offert de cuisiner dans des casseroles en or.
2: Bof, je vais vous dire, c'est dans les vieilles marmites qu'on mijote les meilleures sauces, hein.
3: Eugénie demeure la même.
2: La seule chose qui compte, c'est le travail.
3: Levée à 5 heures, couchée à minuit, la mère Brasier déteste les gens qui se la coulent douce. Alors, quand sa famille vient la voir, ni une ni deux, elle les met à la plonge.
2: Alors ça, pas question de les avoir dans les pattes, hein.
3: Bah oui, sans blague.
2: D'ailleurs, Laure, il serait pas temps de prendre une petite éponge, non?
3: Ah non, ça va, ça va. On enchaîne, on enchaîne. En 1939, la Seconde Guerre mondiale éclate. La viande, les œufs, le beurre, tout est rationné. Alors, trouver de bons produits, c'est de plus en plus dur.
2: Va falloir se débrouiller, sinon je vais mettre la clé sous la porte.
3: Comme beaucoup de Français, Eugénie achète de la nourriture au marché noir. C'est une sorte de marché parallèle et interdit, où on peut trouver un peu de tout, à condition d'y mettre le prix. En 1941, Eugénie est arrêtée par la police. Elle passe 8 jours en prison, alors que tous les restaurateurs de Lyon font pareil. Humiliée, blessée, cette mésaventure, elle ne l'oubliera jamais. La paix revenue, ces restaurants continuent de battre leur plein. Au four et au moulin, la mère Brasier a un œil sur tout. Nappe, serviette, propreté, livraison, elle ne s'arrête jamais. Jusqu'au jour, hélas, où il faut bien ranger son tablier.
2: Ne plus rien cuisiner pour les autres, même pas un petit bouillon. C'est l'enfer!
3: Eugénie Brasier a régalé l'humanité pendant près de 50 ans. Comme elle, toutes les valeureuses mères lyonnaises ont été l'âme et le cœur de la ville. Leur restaurant, pour la plupart encore ouvert aujourd'hui, continue de nous faire vibrer, nous, irréductibles gourmands. Alors, à elle, à vous, pionnières, aventurières de la gastronomie, merci, merci, merci!

0: Derrière cet épisode, il y a Chantal Le Montagnier, Marion Lelay, Guillaume Ledu, Baptiste Collion,
1: Marine Baousson
0: et moi, Laure Grand-Besançon. Depuis 2003, Eugénie Brasier a une rue à son nom. Où ? Dans le premier arrondissement de la ville de Lyon. Ma foi, c'était bien la moindre des choses.

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5: Bonjour, salut l'info. Je m'appelle Léon et j'habite à Toulouse, j'ai 9 ans. J'ai une blague pour vous. Pourquoi les canards sont-ils toujours à l'heure?
4: Je ne sais pas, parce que eux aussi, ils ont des montres.
5: Parce qu'ils sont dans les temps. Au revoir, salut l'info.
6: Génial cette blague, je vais la raconter à mes potes.
7: Je m'appelle Tristan, j'ai 7 ans et j'habite à Nantes. Je vais vous raconter une blague. Je suis la seule chose où aujourd'hui arrive avant hier. Qui suis-je?
4: Je ne sais pas.
7: Le dictionnaire.
4: Le dictionnaire. Ah mais oui, aujourd'hui avec un A est avant le mot hier avec un H. Malin.
0: Je la connaissais pas celle-là et je valide.
8: Bonjour, je m'appelle Juliette, j'ai 7 ans et j'habite à Marseille. J'ai une blague pour vous. Quelle différence y a-t-il entre un joueur de rugby et une horloge?
4: Je ne sais pas, je passe la balle à mon voisin.
8: Le joueur de rugby a sa tactique et l'horloge fait tic-tac.
9: Avec El Tamaki qui attaque la ligne, il pousse les bras, le chef d'œuvre d'entrée. Après seulement une minute de jeu, quel mouvement merveilleux! Les Bleus!
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1: Chers amis, bonjour. Herbignac n'est pas très loin de Saint-Nazaire, de La Baule, de Guérande, très près de Guérande d'ailleurs, en limite de la Grande Brière, mais elle fait partie du parc naturel régional de Brière. C'est une petite ville à caractère rural, beaucoup d'élevage bovin, production laitière, avec une proximité des plages. Et donc, en tant que commune du parc naturel régional de Brière, Herbignac attire aussi les visiteurs, qui peuvent d'ailleurs profiter des fermes qui vendent leurs produits directement, et ça se fait de plus en plus, et séjourner dans les nombreux gîtes sur le territoire de la commune. Sur place, le château de Ranrouette, qui est une forteresse médiévale, elle est inscrite aux monuments historiques. Ce château a été construit au XIIe siècle, dans ce qui était alors le duché de Bretagne. Il est en ruine, mais l'ensemble est restauré, et comme on dit, il est cristallisé, c'est-à-dire que les restes de ce château ont été consolidés. Il appartient au département de Loire-Atlantique, et le site est ouvert à la visite du mois d'avril au mois de novembre, disons d'avril à la Toussaint. Y sont proposées des visites théâtralisées, sont organisés des spectacles, sont proposés des concerts, plutôt des concerts classiques, un campement médiéval aussi, des ateliers pour enfants et un marché de potiers sur le site au mois de mai. Il existe d'ailleurs une tradition de potiers. Il y a une potière qui est installée juste à côté du château et une autre dans le village de Landiol, dans cette commune d'Herbignac. Et cette année, le marché de potiers, vous notez dès à présent les dates si cela vous concerne et vous intéresse, ce marché de potiers d'Herbignac se tiendra les 30 et 31 mai. Le spécial jeune, le mercredi sur France Inter, vous l'attendez avec aujourd'hui deux très jeunes candidats, Pablo Rémy et Valentin Rondeau. Bonjour Pablo.
2: Bonjour.
1: Pablo, tu es en CM2?
2: Oui.
1: Quel âge as-tu?
2: 10 ans.
1: 10 ans. Dans quelle école es-tu, Pablo?
2: À Ferrel.
1: Oui, c'est une commune, Ferrel. Il y a des belles choses à voir à Ferrel?
2: Pas trop, mais il y a l'orchestre à l'école dont ma sœur fait partie.
1: Ah, d'accord, très bien. Ferrel, connu pour son orchestre à l'école. Et de quel instrument joue ta sœur?
2: Du violoncelle.
1: Violoncelle. Sinon, il n'y a pas de monument à voir à Ferrel? Il n'y a pas de...
2: Parce que chasse.
1: Ouais, c'est ça. Il y a sûrement des choses à voir. Mais bon, on ira voir nous-mêmes et on présentera la commune au jeu des 1000 euros en disant « Bon, il n'y a pas grand-chose à voir, mais il y a un orchestre à l'école. » Pablo, quelles sont tes spécialités?
2: Le basket et la musique.
1: Mmh. Où joues-tu au basket?
2: À Ferrel.
1: Ah ben oui, justement. Ben tu vois qu'il y a beaucoup de choses à faire à Ferrel, en tous les cas.
2: Oui. Ouais.
1: Et tu joues de la musique aussi? Saxo et guitare?
2: Oui.
1: Et est-ce qu'il t'arrive de chanter toi-même?
2: Non, non, pas trop.
1: Tu écoutes des chanteurs?
2: Oui.
1: Quel genre de chanteur?
2: Du rap.
1: Quel rappeur aimes-tu?
2: Kerry James.
1: Kerry James. Tu veux pas nous chanter un petit air de Kerry James, non?
2: Non.
1: Non, non, vraiment. J'insiste ou j'insiste? Est-ce que je peux insister ou pas?
2: J'aurais rien.
1: Non, ça servira à rien. D'accord. Tu es avec Valentin Rondeau au jeu. Bonjour Valentin.
3: Bonjour.
1: Et toi, en quelle classe es-tu?
3: Sixième.
1: En sixième. Dans quel collège es-tu?
3: Le collège Saint-Roch à Saint-Père.
1: À Saint-Père. Il y a des choses à voir à Saint-Père?
3: Je sais pas.
1: D'accord. Vous n'êtes pas des spécialistes du tourisme hein, pour présenter vos communes, hein, c'est vrai? Et Valentin, tu es lecteur aussi, tu aimes bien lire. Je suppose que Pablo aussi, d'ailleurs. Tu lis des choses? Qu'est-ce que tu lis, par exemple, Pablo?
2: Oui, ouais. Naruto, Les Royaumes Sauvages et des mangas.
1: D'accord. Et toi, Valentin?
4: La Guerre des Clans.
1: Ah, j'attendais ça, La Guerre des Clans. On entend souvent parler au spécial jeune du jeu des 1000 euros, avec des chats, évidemment, dans La Guerre des Clans. Toi aussi, tu es content de jouer avec nous, Valentin?
4: Oui.
1: Mais ça se voit, vous avez tous les deux des sourires. Et puis surtout, vous êtes en train de bouger les jambes en vous disant « Bon, allez, on va jouer ou quoi? Qu'est-ce qui se passe dans cette émission? C'est peut-être le moment d'entendre les questions. » Oui, oui, je vous les pose tout de suite. Première question bleue de Séverine Baudouin, Paris 12e. Dans quelle ville du monde peut-on visiter la cité interdite?
4: C'est Pékin.
1: C'est Pékin en Chine, la cité interdite. Ancien palais impérial. Question bleue de Calixte Ménard, d'Arros de Naye dans les Pyrénées-Atlantiques. Qui a créé ou qui a peint une série de tournesols?
2: Vincent Van Gogh.
1: C'est à Vincent Van Gogh qu'on doit une série de tournesols dans les années 1880. 87, 88, 89. Vincent Van Gogh. La troisième question bleue spéciale jeune, qui a été envoyée par Benoît Hollet, habitant Saint-Jean-le-Thomas dans la Manche. Sous quel nom connaît-on le personnage qui, au début, était nommé Mortimer ? Un personnage, façon de parler.
2: Dracula ?
1: Pas Dracula. Personnage, oui, de dessin animé, dans un animal personnifié. Un petit animal apparu en 1928. Très connu. Walt Disney.
2: Stitch ?
1: Non. Petit animal, un petit animal. Question blanche maintenant de Rémi Dedour qui habite le Morbihan à Plumeur. Il faut maintenant trouver le nom d'une petite sculpture. Elle a été commandée en 1909 par Carl Jacobsen, fils du fondateur de brasserie du Danemark. Sculptée par Edvard Eriksen, qui a utilisé comme modèle la danseuse Ellen Price pour le visage et sa femme Elin Eriksen pour le corps. Et alors cette petite statue a été installée dans le port de Copenhague en 1913. De quelle célèbre statue s'agit-il ?
2: C'est la statue de la petite sirène ?
1: C'est la petite sirène qui représente un personnage du conte d'Andersen. À voir, et évidemment, c'est une grande attraction de la ville de Copenhague. À voir, elle est installée sur quelques rochers dans le port de Copenhague au Danemark. La petite sirène. Question blanche de Patricia Boyer à Rambouillet dans les Yvelines. Quel est l'auteur qui a imaginé un sous-marin nommé le Nautilus ?
2: C'est Jules Verne.
1: C'est Jules Verne, oui. Dans son roman « 20 000 lieues sous les mers », 1869. Un sous-marin de fiction. Avez-vous déjà lu des romans de Jules Verne, Pablo et Valentin ?
2: Oui, « 20 000 lieues sous les mers ».
1: Ah ben justement, oui.
2: Bah, celui-ci aussi.
1: Eh ben c'est ça. Eh ben c'était parfait pour avoir la bonne réponse à cette question. Ça ne pouvait pas mieux tomber. Question rouge de Philippe Le Callot de Mesquer. Mesquer, Loire-Atlantique.
2: Ouais, Mesquer.
1: Oui. Vous connaissez Mesquer ?
2: Oui, oui.
1: Il y a des choses à voir à Mesquer ?
2: Je sais pas.
1: On appelle anglophone quelqu'un qui parle anglais. Mais quand on parle espagnol, quel mot emploie-t-on ? Est-ce que vous le savez ? Quand on parle espagnol, on est... Proposez des réponses parce que j'entends des choses intéressantes hein, dans mon casque.
2: Hispanophone.
1: Comment tu dis ?
2: Hispanophone.
1: Hispanophone, non. Ce n'est pas espanophone au début.
2: Spanophone.
1: Non, non, ce n'est pas spanophone. Ce n'est pas S, mais c'est...
2: Hispanophone.
1: Hispanophone. Quelqu'un qui parle espagnol. Avec un H au début. Hispanophone. H-I-S-P-A-N-O-P-H-O-N-E. Une question, une seule question à vous reposer. Pablo et Valentin, allez-vous trouver le nom de ce personnage, personnage entre guillemets, oui, mais enfin dans les dessins animés Walt Disney, les animaux, parce que c'est un animal, sont souvent personnifiés. Et c'est une question, je le rappelle, de Benoît Hollet de Saint-Jean-le-Thomas dans la Manche. Sous quel nom connaît-on le personnage nommé à l'origine Mortimer ?
2: C'est pas
1: Mickey. Une seule réponse dans la deuxième partie du jeu, une seule chance.
2: Mickey ?
1: Tu dis ?
2: Mickey.
1: Mickey Mouse !
2: Ouais.
1: Ah, tu as hésité. Vous avez hésité. Souris apparu en 1928, d'abord nommé Mortimer. Mortimer, mais c'est Lillian Mary Bones, l'épouse de Walt Disney, qui a trouvé ce nom peu vendeur, entre guillemets, et qui a proposé Mickey, Mickey Mouse, bien sûr, ce personnage de Walt Disney. Beau parcours pour Pablo Rémy et Valentin Rondeau, qui peuvent directement tenter le...
2: Banco.
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1: Une question que nous devons à l'association Le Certif, très fidèle dans les questions du jeu des 1000 euros, association basée à Saint-Urbain dans le département de la Vendée. Attention, une minute, discussion entre vous.

0: C'est le vent.
1: Le vent et plus précisément la...
0: La quantité de vent.
1: Et la...
2: La vitesse.
1: La vitesse du vent, l'échelle de Beaufort, connue par les marins. Du nom d'un amiral britannique d'ailleurs, utilisé par la marine pour la navigation maritime, vitesse moyenne du vent sur une durée de 10 minutes, échelle de 0 à 12, l'échelle de Beaufort. Banco gagné, voulez-vous vous arrêter ou continuer le jeu avec le... Si on s'arrête là, vous repartez avec 500 euros et des cadeaux de toute façon. Sinon, vous pouvez tout remettre en jeu, tenter les 1000 euros du super.
2: Super.
1: Super Banco. Pablo est en CM2, Valentin en 6e. Ils se complètent, ils répondent brillamment à toutes les questions jusqu'à présent. Et ils veulent absolument tenter de répondre à cette question à 1000 euros, qui est une question envoyée par Aline Leroy de Césaria, dans le département de l'Ain. Il faut trouver le nom d'une ville, de Turquie, attention, qui a donné son nom à une race de chats, de chèvres et de lapins. Donc nous cherchons le nom. Le nom d'une ville, ancienne ville de Turquie, c'est l'ancien nom d'Ankara en Turquie. Et ce nom est utilisé pour désigner des chats. C'est une race de chats, de chèvres et de lapins, avec des poils longs. Se dit de différents animaux présentant des poils longs et soyeux. Quel est le mot que nous cherchons? Car il s'agit bien à l'origine du nom d'une ville de Turquie, d'un ancien nom d'une ville de Turquie, appelée aujourd'hui Ankara, et donc le nom d'une race de chats, de chèvres, de lapins. Est-ce que vous avez trouvé le mot que nous cherchons?
0: Oui.
1: Vous pensez avoir trouvé?
0: Oui.
1: Est-ce que vous êtes d'accord tous les deux?
0: Oui.
1: C'est un binôme, c'est un duo, le jeu des 1000 euros. Je vous vois à peu près certain de votre réponse. Est-ce la bonne? Nous vous écoutons.
0: C'est Angora.
1: Angora. Waouh, belle émission, beau parcours, quel plaisir partagé. Pablo, Rémy, Valentin, Rondeau, vous avez gagné les 1000 euros du Super Banco. Vous repartez aussi avec le Petit Larousse Illustré 2026 et avec une boîte d'énigmes mathématiques et de petits problèmes de logique publiée dans la collection Librairie Larousse. Bonne journée, merci de nous suivre et à demain, si vous le voulez bien. Ouais.

0: Pouette, pouette.
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2: Et coucou les petites curieuses et les petits curieux. Ouh là là, c'est qui ?
3: Bonjour, je m'appelle Maxime et j'ai 7 ans. Je voudrais savoir pourquoi les pets sentent mauvais. Merci Camille !
2: Ah mais de rien Maxime, je suis trop contente de répondre à cette question. Et je peux te dire mon cher que tu n'es vraiment pas le seul à nous la poser sur les petits bateaux. Alors pourquoi les pets sentent mauvais ? Je suis avec un gastro-entérologue Maxime. Alors c'est un docteur du caca et de tout notre système gastrique. Vous vous appelez The Cacadoc, c'est pour ça que je parle directement de caca. Excusez-moi Nathanel, je donne votre prénom et pas votre nom de famille pour que tout le monde ne vous appelle pas une fois après vous avoir entendu. Donc pourquoi les pets sentent mauvais ?
4: Les pets sentent mauvais car ils sont faits de gaz, d'air, que le corps n'a pas pu digérer ou que le corps a produit. Quand on mange, la nourriture va arriver dans le tube digestif et on ne va pas être capable, nous tout seuls, de digérer les aliments, de les découper et d'absorber tout ce qu'on prend par la bouche. Comment ça se passe ? La nourriture arrive à l'intérieur de notre système digestif, dans notre intestin grêle et dans notre côlon, et à cet endroit-là, il va y avoir beaucoup, beaucoup de bactéries. On estime qu'il y a environ 10 puissance 14 bactéries. Alors, c'est énorme, Maxime. 10 puissance 14, t'imagines que t'écris un 1 sur une feuille et tu rajoutes 14 zéros derrière. Ça, c'est le nombre de bactéries qu'on a en moyenne dans notre tube digestif.
2: Au moment où on mange ?
4: Alors, elles sont tout le temps là.
2: Ah oui, elles sont tout le temps là.
4: C'est ça, c'est ce qu'on appelle la flore digestive. Cette flore digestive, avec toutes ces bactéries-là, c'est des bactéries qui travaillent pour nous. On les embauche toute notre vie et ces bactéries-là vont avoir pour rôle de manger tout ce qu'on mange et les découper en tout petits morceaux. Ça va créer des nutriments. Les nutriments, c'est la nourriture découpée en tout petits morceaux. Et ces nutriments là vont être absorbées. Ces bactéries, quand elles travaillent, elles respirent. Et pour respirer, c'est comme nous, elles produisent du gaz. Ces gaz-là, c'est nos fameux pets. Et donc les pets sont issus de la fermentation et de la digestion des aliments par les bactéries qui sont dans notre ventre. Et ces pets-là, du coup, ils puent parce qu'ils sont formés avec ce qu'on appelle des hydrates de carbone et du soufre. Et c'est ce soufre-là qui est produit par les bactéries qui sent très mauvais et qu'on n'a pas envie de sentir en public. Et c'est ça, les pets.
2: On ne pourrait pas inventer un truc qu'on pourrait s'injecter pour faire des pets qui ne sentent pas mauvais ? Non, ça, c'est pas possible.
4: Alors, il y a eu beaucoup d'essais sur des comprimés qui essaient de rendre les pets qui sentent la rose. Malheureusement, ça coûte cher. Et finalement, il n'y a pas très grosse utilité. Donc, les gens ne se ruaient pas pour les acheter. Ce ne serait pas assez rentable.
2: Alors, je poursuis à la question de Maxime. Pourquoi les pets sentent mauvais ? Est-ce que c'est la même raison pour laquelle il y a aussi des enfants qui nous posent la question ? Pourquoi le caca sent mauvais ? Est-ce que c'est la même raison ou il y a une autre explication pour le
4: caca ? Alors, le caca et les pets, c'est pareil. Si les pets sentent mauvais, on remarque par exemple après avoir mangé un plat rempli de flageolets, on a produit beaucoup d'hydrates de carbone, beaucoup de soufre, et donc nos pets puent et nos caca puent aussi. Donc pets et caca ont en général la même odeur ou une odeur proche.
2: Donc ça veut dire qu'il y a des aliments qui font sentir plus mauvais que d'autres ?
4: Alors il y a des aliments qui sont plus pourvoyeurs de gaz. C'est des aliments qui sont ce qu'on appelle riches en FODMAP. Le FODMAP, c'est des régimes qui sont très à la mode en ce moment. C'est des aliments qui produisent beaucoup, beaucoup de gaz quand on les mange lors de la digestion. Par exemple, tout ce qui va être légumineuse, les légumes verts, les haricots. Il y a toute une liste qui est aussi longue que le bras qu'on peut retrouver sur internet très facilement.
2: Donc toutes les filles ou les garçons qui font leur malin là, sur Instagram avec leur super régime, en fait, il faut imaginer qu'ils font derrière des pets qui sont très mauvais.
4: C'est ça, quand on prend des food maps et qu'on en consomme beaucoup, on va être plus ballonné, on va avoir plus de gaz et donc potentiellement plus d'odeur.
2: Combien en moyenne par jour ?
4: Il n'y a pas de moyenne, c'est illimité.
2: Mais on est obligé d'en faire.
4: Obligé.
2: Et ben voilà, c'est dit.

0: 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Allez, on s'écoute une petite bestiole.
1: Quelle bestiole as-tu choisie ?

0: Non, ne me dis pas que c'est... Oh non, pas lui. Ok, va pour le moustique. Et puis tu as raison, on ne sait pas grand-chose de sa vie finalement. Couvre-toi bien. Pantalon et manches longues, emporte une loupe pour le voir de près parce qu'il est minuscule. Allez, c'est parti pour la mare près du terrain vague. Je suis sûr qu'il y en a plein là-bas. C'est là que vivent ces petits, les larves. Bon, il n'y a plus qu'à attendre. Notre ami ne va pas tarder. Le soleil se couche, c'est le moment qu'il préfère pour sortir. On dirait qu'en voilà un.
1: Ça ressemble au CO2 par ici. Non, ça veut dire qu'une grosse bestiole respire dans les parages.
0: Le moustique est un très petit insecte. Il a 6 pattes, un corps composé de 3 parties, une tête, un thorax et un abdomen. Un ventre, quoi. Il a aussi 2 ailes pour se déplacer.
1: Qui dit grosse bestiole dit ça? Et qui dit ça en dit repas? Je suis dans la bonne direction.
0: Oh, il est où? Il est tellement petit et vole si vite. Mince, je ne l'entends plus. J'espère qu'il ne s'est pas posé sur moi. Pas sur l'oreille? Ah, ça fait trop mal, ça. Ah non, il vole toujours.
1: C'est un homme! Il y a plein de sang à siroter dans ces créatures, mais je m'en méfie. Ils ont de grosses mains pour nous écraser quand on les pique. Hey, mais c'est Denis!
0: Ah ben te voilà, moustique! On t'attendait. Bien joué, tu m'as repéré rapidement.
1: J'ai un très bon odorat, et heureusement parce que, oui, je suis un peu bigleuse.
0: Si tu es venue pour me piquer, j'en conclus que tu es une fille.
1: Évidemment. Moi, je pompe le sang.
0: Comme les vampires.
1: Je ne bois pas le sang pour me nourrir, moi. J'en ai besoin pour fabriquer mes œufs dans mon ventre, avant d'aller les pondre dans l'eau. Je bois aussi du nectar de fleurs, mais je ne fais pas que ça. Pas comme les mâles qui ne sucent que nectar et jus de fruits. Tranquille.
0: Tranquille, mais utile. En passant de fleur en fleur pour butiner, les moustiques transportent le pollen, comme les papillons et les abeilles. Ça s'appelle la pollinisation. Et c'est comme ça que certaines plantes se reproduisent. Aïe! Une de tes copines vient de me piquer.
1: Ouais! Et on dirait que tu n'aimes pas ça!
0: Oh non, ça gratte! Et puis ça peut transmettre un tas de maladies terribles. Le paludisme, la dengue, le chikungunya, ça fait mourir beaucoup de monde.
1: Oh, je suis désolée. Je t'écoute, mais là, je vais m'éloigner de toi. Car tu vois, j'ai d'autres projets que d'être aplati comme une crêpe ce soir. D'ailleurs... Oh, mais oui, je sens une bonne grosse odeur de sueur.
0: Dis donc, j'ai pris une douche ce matin.
1: Mais non, ça ne vient pas de toi. Ça sent le chien pas lavé, les toutous crasseux. Je vais suivre cette odeur alléchante. Oui, c'est un chien. Il a beaucoup trop de poils, mais voilà une oreille qui me paraît succulente.
0: Je crois que le pauvre va se faire piquer.
1: Atterrissage réussi. En toute discrétion. Un peu de salive anticoagulante pour que son sang reste bien fluide et coule facilement dans ma trompe. Et c'est parti! Je perce. Et j'aspire.
0: La trompe minuscule qui pique l'oreille du chien s'appelle le proboscis. Ça permet aux insectes piqueurs-suceurs de percer la peau, de trouver la veine et d'aspirer le sang.

0: C'est trop cool.
1: Ton ventre est gonflé de sang. Tu deviens obèse. Laisse-en un peu à ce pauvre chien.
0: Ah, ça va. Je pèse 1 mg. Moins lourd qu'une crotte de nez. Alors crois-moi, c'est rien du tout ce que je lui pompe. D'ailleurs, j'ai déjà fini. Oh, oh, il est grand temps de filer. Je suis repérée. Ma piqûre le gratte. Je plie bagage. Mince, je n'arrive pas à enlever ma trompe.
2: Le proboscis du moustique est resté coincé dans l'oreille du chien.
1: Ouh là là, tu vas te faire ratatiner par un coup de patte. Le chien, non, mais les hirondelles, oui.
0: Tu blagues ?
2: Non. Et si j'étais toi, je redescendrais. Elles raffolent des moustiques. Elles en font de délicieuses petites boulettes pour le repas.

0: Le moustique est agaçant pour nous, mais il est très apprécié par ici. Il sert de nourriture à tout un tas de bestioles. Araignées, libellules, hirondelles, lézards, chauves-souris.
1: Tu as dit chauves-souris?
0: Ben oui, il fait presque nuit, elles sont sorties de leur grotte. Dis donc, l'ami, commence à y avoir un peu trop de moustiquettes autour de moi. Tu ne veux pas leur dire d'aller planter leur proboscis ailleurs?
1: Si tu crois que j'ai que ça à faire, je viens d'éviter une chauve-souris. J'ai senti son haleine fétide. Oh, pouah, oh. Encore quelques mètres et je me planque dans l'herbe. J'en ai marre d'être harcelée. Vous êtes le oui.
0: Tu as eu de la chance, hein? Bah, tu vas pas trouver beaucoup d'eau ici. C'est un tas de vieux déchets. Il y a que des parpaings, des vieux frigos, des boîtes de conserve vides, des vieilles baignoires et des seaux percés.
1: Il n'en manque pas beaucoup. Ah, j'ai toujours un fond d'eau dans les vieilles baignoires. Ah, en voilà une.
0: C'est pour ça qu'il faut vider toutes les eaux stagnantes dans les jardins, les terrains vagues et les décharges pour éviter les invasions de moustiques.
1: Ah, ben je vois. Oui. Chaque femelle pond des centaines d'œufs. Tu n'imagines pas le nombre de moustiques qui
0: Oh, je te crois, je suis piqué de partout. Bon, on va rentrer, moustique. Ça devient infernal ici. Mais je suis content de t'avoir connu. Ta vie est incroyablement risquée.
1: Merci de ne pas m'avoir aplati, Denis. Et reviens me voir à l'occasion.
0: C'est ça. Bonne chance à toi. Et un conseil, laisse les oreilles des mammifères tranquilles. Pendant cette aventure, nous avons entendu le mot proboscis. Est-ce le nom d'un robot de sixième génération, le nom d'une figure de skate ou la trompe de certains animaux? Bravo, c'était bien la trompe de certains animaux. Ça me gratte de partout, mais c'était bestiolement génial.
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0: 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Bonjour, vous êtes sur la boîte à blagues.
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3: Bonjour, salut l'info, je m'appelle Chloé, j'ai 8 ans. J'habite à Elsle-Moré, un village à côté de Reims. Toto demande à sa maîtresse. Maîtresse, est-ce que vous punissez pour quelque chose qu'on n'a pas fait? Bah non, répond la maîtresse. Bon bah alors j'ai pas fait mes devoirs, répond Toto.
4: Trop bien cette blague.
5: Bonjour, je m'appelle Léontine et j'ai 8 ans. J'habite à Moulins. Pourquoi Harry chuchote?
2: Ah tiens, je crois qu'on va parler d'un certain monsieur Potter.
5: Parce que Dumbledore. Au revoir.
0: Elle est rigolote celle-là. Je vais la raconter à mes parents.
6: Salut Estelle.
2: Et salut.
6: Je m'appelle Gustave, j'ai 8 ans et j'habite à Lille. Et j'aimerais vous raconter une blague. Comment un veau appelle-t-il sa mère? Maman.
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1: Un escalier de fer, un couloir étroit et obscur. Au fond de ce couloir, une porte entrouverte, d'où nous parviennent les accords d'une musique qui en ce lieu paraît irréelle.
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en saut, la grenouille traverse le pré jusqu'à l'orée du bois. Elle avance sous les arbres immenses au-dessus d'elle. Il y fait sombre. La nuit

dans la pénombre. C'est sûr, il y a quelqu'un qui la suit. D'un bond, elle se retourne. Personne. Deux sauts plus loin, la grenouille n'y tient plus. Elle décide de rebrousser chemin. Et c'est là qu'elle se retrouve nez à nez avec le loup.

0: Mais ça va pas, mec? Ça va pas de crier comme ça, mec? T'es qui, toi? Je suis le loup, mec. Et je suis pas sourd, mec. Tu cries pas! Ouh! T'as du coffre, mec. Ça décoiffe, sévère. Mais vas-y, laisse tomber la colère. Je suis tranquille, mec. Tu manges quoi, toi? Ouh! Ah, c'est ça, en fait. Tu flippes, mec. Mais t'inquiète, je bouffe que des crevettes. Non, non, non. En vrai, je rigole avec toi. Je mange que des cacahuètes.
1: Ouais, c'est ça, rigole, toi.
0: J'ai même pas peur, moi. Ok, mec, pas de problème. Je veux pas t'embrouiller, mon vieux. Je voudrais juste jouer un peu.
1: Non! Je joue pas avec toi, moi. Jouer, j'aime pas ça.
0: Ok, mec, pas de lézard. Je te lâche les baskets. Hé, hey, là-bas, tu l'as vu, la camionnette?
1: Ouais.
0: Eh ben, le dernier arrivé est une rainette.
1: Quoi? Tu me prends pour qui, toi? Une rainette? Je suis la grenouille à grande bouche, moi. Et je saute plus haut que toi, moi.
0: Ok, mec. Top là, pomme de rainette et pomme d'api, c'est parti. Le loup court, ça l'amuse. La grenouille se démène. Fait des bonds de gazelle. Fait des bonds plus grands qu'elle. Tant et si bien qu'à la fin, après un saut de 372 cm, elle atterrit. Dans la camionnette.
1: Alors, hein? C'est qui la rainette, mec? Allez, vas-y, retourne manger tes cacahuètes, mec.

et paisible. Bercé par le ronron du rouli-roula des roues, notre grenouille s'endort.

Notre grenouille encore endormie s'éveille brusquement lorsque la camionnette freine. Sans rien y comprendre, elle est projetée dans les airs

Rebecca s'esclaffa bouffasse plus loin dans une poubelle pleine de détritus. 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

Ouah, t'as une sacrée voix, toi. Allez, bouge ton train de là, on se tire. Non ! Mais t'es qui, toi ? Moi, je suis Kebra, le rat. Et tu manges quoi, toi ? Tout et n'importe quoi. Bah, c'est nul, ça ! Bon, allez, viens, on se taille. Parce qu'ici, c'est marre, y'a que tes cafards. Quoi ? Ici, une mare ? Mais ça va pas, toi ! C'est pas une mare, ça, c'est trop crado, là ! Oula, détends-toi, ma grande. Sors de là et suis-moi.

0: quelques pavés plus bas, Kebra le rat dévale des marches et plonge dans une cave. Il se campe devant une lourde porte en bois et frappe trois coups. Plus un. La porte s'ouvre. La grenouille, à l'affût derrière le rat, est submergée par un rat de marée musicale. Mais pas de n'importe quelle musique. Non, pas de la musique de moustique, du rock. Du rock, comme elle en a toujours rêvé. Kebra va saluer ses potes Zikos.
1: Salut Joe!
0: Hey Beck, ça baigne et tremble! Regardez qui je vous amène ce soir. Écoutez voir, ça décoiffe. Trembe, mate la grenouille. Bah salut toi! Allez vas-y, grimpe là et balance voir ce que t'as dans le coffre!
1: Dans le quoi?
0: Kebra pousse la grenouille sur scène. Surprise, elle saute et rattrape un micro qu'on lui lance au vol.
1: 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Écoutez bien la chanson de Bibi. 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Et ça décape le son.
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0: aux premières lueurs de l'aube, Kebra s'approche de la grenouille et lui dit en bâillant
1: « Je suis naze, je rentre à Maturne !»«
2: Ah t'es quoi ?»«
1: À ma baraque !»«
2: Hein ?»«
1: Bah, je rentre chez moi, je vais au pieu, au plumard,
2: au pucier quoi !»
1: Bon, allez, si tu veux, tu viens avec moi !»

0: dans un nuage, éblouie, éberluée par ce qu'elle vient de vivre, la grenouille salue les icos et comme un zombie suit le rat.
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0: Bip, bip.
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3: Et coucou les petites curieuses et les petits curieux, question de logique, ou peut-être d'illogique en fait.
4: Bonjour, je m'appelle Anna, j'ai 7 ans et je voulais savoir pourquoi Hitler, il disait qu'il aimait les personnes aux yeux bleus et aux cheveux blonds, alors qu'il n'avait même pas les yeux bleus et les cheveux blonds. Bonsoir.
3: Merci pour cette question, Anna, et les enfants en général, pour votre sincérité et simplicité qui font du bien. Je répète ce que tu nous demandes. Pourquoi Hitler disait qu'il aimait les personnes aux yeux bleus et cheveux blonds, alors qu'il n'était même pas, lui, blond aux yeux bleus? Géraud Létang, vous qui êtes historien spécialiste de la Seconde Guerre mondiale, qu'en pensez-vous ?
5: Anna, ta question, elle est intéressante parce que, comme tu vois, le racisme, c'est pas une idéologie cohérente. On pense que le racisme, c'est des gens qui vont classer les personnes en fonction de leur couleur de peau, en fonction de leurs origines, dans des hiérarchies très compliquées. Ben non, c'est plein d'incohérences, c'est plein de paradoxes, ils font plein d'erreurs, il y a plein de choses qu'on comprend pas. Donc le fait que tu comprennes pas, c'est pas toi le problème, c'est vraiment le racisme. Il faut distinguer ce qui est la propagande de la réalité. Pour arriver au pouvoir, pour ensuite l'exercer, pour ensuite faire peur aux autres puissances, Hitler va utiliser ce qu'on appelle la propagande, c'est-à-dire de montrer des images très puissantes pour impressionner, pour faire peur, pour mobiliser autour de lui. Dans ces images très puissantes, il va effectivement mettre plein de gens à grands, blonds, athlétiques, ce qui n'est pas du tout lui. Pourquoi ? Parce qu'il pense que c'est comme ça que le peuple allemand se voit, que c'est l'idéal, que c'est un idéal de beauté, d'intelligence, de caractère sportif, athlétique et tout ça. Mais ça, c'est un idéal. Évidemment, dans le peuple allemand, il y a des gens qui ont des cheveux blonds, bruns, roux. Hitler lui-même n'a pas ces caractéristiques physiques, mais... Tu sais, Anna, Hitler, il s'en fiche de tout ça. Ce qui compte avec sa propagande, c'est d'impressionner, de faire peur. Et à partir du moment où, dans sa propagande, les gens le reconnaîtront comme le chef, comme le seul chef qui soit capable, et même en inventant ce très gros mensonge qui est de dire « Pour Hitler, je suis le seul chef, et s'il y en a un autre, l'Allemagne ne survivra pas », et d'arriver à ce point à convaincre tant de gens là-dessus... Ce qui l'intéressait, c'était pas tant les cheveux blancs que cette idée de pureté raciale.
3: Ce qu'il appelait la race aryenne, c'est ça ?
5: C'est ça. Alors qu'Anna a raison, il va mettre des gens avec les cheveux blancs, yeux bleus, tout en expliquant que les Aryens, ils auraient des origines vers l'Inde, donc c'est n'importe quoi. Mais parce que, en fait, à la fin, quand on touche au racisme, quand on utilise ces questions de race, c'est toujours du n'importe quoi.
3: Et je ne dirais pas mieux. 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

0: Auditeurs, chères auditrices, un grand bonjour à toi. Ingrid au micro, bienvenue dans ce nouvel épisode de Salut l'Info.
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0: Et nous allons évoquer l'actualité avec une fidèle de l'émission. Elle habite à Paris.
2: Bonjour, je m'appelle Isaline, j'ai 9 ans et je vais participer à Salut l'Info. Je suis contente de commenter l'actualité avec Ingrid.
0: Dans ce numéro, on te parle d'une expérience scientifique menée par des classes avec l'astronaute Sophie Adenau pour faire pousser des plantes à la fois dans l'espace et sur Terre. On te présente aussi le concours Zéro Cliché qui invite à réfléchir aux idées toutes faites sur les filles et les garçons. Et on te parle de l'étonnante transformation du Pont Neuf à Paris.
3: Allez, c'est parti !
0: Jeudi 28 mai, les députés français ont voté pour supprimer de la loi un texte très ancien, raciste et violent, appelé le Code Noir. Rédigé en 1685 sous le règne de Louis XIV, le Code Noir a servi à organiser l'esclavage dans les colonies françaises, des territoires conquis par la force par la France. Réduire quelqu'un en esclavage, c'est le priver de sa liberté et le forcer à travailler sans salaire et sans aucun droit. Entre le XVIe et le XIXe siècle, des hommes, des femmes et des enfants, surtout venus d'Afrique, ont été capturés puis emmenés de force très loin de chez eux, par exemple en Guadeloupe, en Guyane, sur l'île de la Réunion ou en Louisiane, en Amérique. Là-bas, ils travaillaient pour des propriétaires de terres qui s'enrichissaient grâce à leur travail. Les esclaves ne possédaient rien et pouvaient être achetés, vendus ou encore loués. Le Code Noir donnait ainsi tous les pouvoirs aux maîtres esclavagistes. Il prévoyait par exemple des punitions violentes pour les esclaves qui tentaient de s'enfuir.
1: Bah, il faut pas faire ça parce que les Noirs et les Blancs, ils ont les mêmes droits, c'est la même chose.
0: Bien sûr, c'est pour cela que l'esclavage a été interdit en France il y a près de 2 siècles, en 1848. Depuis cette date, le Code Noir n'était plus utilisé. Mais il n'avait pas été supprimé des textes et des lois, ce qui est fait maintenant, après le vote de tous les députés.
4: Pour 254 contre 0, l'Assemblée nationale a adopté.
0: Ce vote rappelle que l'esclavage est reconnu en France comme un crime contre l'humanité. C'est quand des personnes ou des dirigeants s'en prennent à tout un groupe de personnes et leur font subir des violences très graves. Et il permet aussi aux Français de se rappeler les horreurs de l'esclavage et de penser à tous les gens qui les ont subis.
1: Il s'est passé quoi cette semaine ?
5: Vous savez, le foot, c'est pas que pour les garçons. La preuve, je joue en club.
0: Tu viens d'écouter un extrait de la vidéo « Filles ou garçons, faites ce qui vous plaît ». Elle a été réalisée par des élèves de CP de l'école Port-Ariane à Lattes, près de Montpellier. Ce film a gagné le premier prix du concours national Zéro Cliché, organisé par le CLEMI, une organisation chargée de l'éducation aux médias et à l'information. Des milliers d'élèves participent chaque année en France à ce concours. Ils récompensent des vidéos, des dessins ou des textes qui expliquent que les idées toutes faites sur les filles et les garçons ne sont pas toujours vraies et qu'on peut s'en libérer. Pour leur vidéo, les élèves ont mené l'enquête dans leur école. Résultat, encore un enfant sur 5 pense que le foot est un sport de garçon. Presque un enfant sur 2 trouve que la danse est réservée aux filles. Et pour 7 enfants sur 10, jouer à la poupée est une affaire de filles. Les clichés persistent donc.
1: Il y a les petites voitures, moi j'aime bien les petites voitures par exemple. Mon petit frère il aime bien les dinettes. Il y a la corde à sauter, mon frère c'est un champion, il adore.
0: Justement, ces élèves de CP insistent dans leur film. Tout le monde peut faire les mêmes activités. On voit un sportif qui fait de la corde à sauter pour s'entraîner, une conductrice de car qui jouait avec des petites voitures quand elle était enfant. On découvre aussi des filles qui pratiquent le karaté et un garçon qui aime jouer à la poupée.
1: Bah, j'ai vu cette vidéo et ça m'a plu parce que il n'y a pas que les filles qui peuvent aimer quelque chose ou les garçons qui aiment quelque chose. C'est la même chose. Il n'y a pas qu'un truc pour les filles et un truc pour les garçons, quoi. Je trouve ça super. Vraiment, bravo à CCP. De quoi on parle maintenant ?
0: Du Pont Neuf.
6: Bah, ça détonne un peu. C'est assez surprenant. On est intrigué par la beauté de ce que ça peut représenter. Donc on s'imagine des montagnes, des Alpes ou autres. Et ça détonne tellement, c'est tellement en contraste avec l'architecture de Paris.
0: Depuis quelques jours, il y a du mouvement sur le plus vieux pont de Paris. Tout a commencé mi-mai. La moitié du pont a été fermée, puis de drôles de bâches, imprimées en noir et blanc, ont recouvert les pieds du pont. Pour finir, une structure gonflable en forme de caverne s'est élevée dans les airs jusqu'à 18 mètres de hauteur.
1: Waouh ! C'est une grotte ?
0: Oui, le pont neuf s'est transformé en gigantesque grotte, telle une montagne au-dessus de la Seine. Cette œuvre d'art a été créée par J.R., un artiste célèbre pour ses immenses photographies. Avec cette grotte, il veut rendre hommage à deux autres artistes, Christo et Jeanne-Claude, qui avaient enveloppé le même pont il y a 41 ans en 1985. À l'époque, le pont neuf s'était transformé en gros paquet cadeau en tissu doré. 3 millions de spectateurs s'étaient déplacés pour le voir.
1: Bah je pensais pas qu'on pouvait faire ça, surtout sur un pont. On pourrait faire tous les ponts comme ça, ça serait trop cool, dans toute la France. C'est une super idée. On fera un super château de bonbons, comme ça on pourra tous les manger.
0: La caverne de JR devait ouvrir au public le 6 juin. Les visiteurs se seraient baladés à l'intérieur en musique, mais le mardi 2 juin, le vent et la pluie se sont abattus sur Paris et un bout de la toile qui formait la grotte s'est détaché. L'œuvre d'art gigantesque s'est cassée. L'ouverture au public est donc repoussée pour le moment, le temps pour JR et son équipe de tout reconstruire sous les yeux des spectateurs venus voir la grotte écroulée.
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7: Hello coucou, ici Sophie Adeneau, astronaute de l'Agence spatiale européenne depuis la Station spatiale internationale. C'est parti pour le lancement de l'expérience Chloris. C'est une incroyable aventure collective. Vous êtes plus de 260 000 élèves à participer dans plusieurs milliers d'écoles, collèges et lycées de toute la France et même ailleurs sur la planète.
0: Ce que tu viens d'entendre, c'est un message vidéo adressé à 4500 classes par l'astronaute française Sophie Adeneau, qui se trouve depuis le 14 février sur la Station spatiale internationale, l'ISS, à 400 km de la Terre. Le 22 mai dernier, ses classes de primaire, de collège et de lycée se sont lancées dans le projet Chloris, organisé par le Centre national d'études spatiales. Alors, je me suis rendue à l'école primaire Élie Buzyn, à Paris, où une classe de CE1, CE2 et une classe de CM2 participent à cette étonnante aventure.
8: Moi, je suis très fière de moi d'être en contact avec la deuxième astronaute française à aller dans l'espace.
9: Elle est un peu loin et on sent qu'elle est toute proche.
10: C'est aussi un grand privilège pour nous parce qu'on n'a pas ça tous les jours.
0: L'idée de l'expérience Chloris, c'est de faire pousser des plantes à la fois dans l'espace et sur Terre pour comparer leur comportement. Sophie Adeneau réalise l'expérience en apesanteur ou plutôt en microgravité, comme disent les scientifiques. Et en même temps, des milliers d'élèves reproduisent exactement la même expérience en classe. L'expérience dure 10 jours. Elle consiste à faire germer des graines de deux plantes, l'arabette des dames et le misuna. Les élèves ont d'abord fabriqué une grande boîte en carton rectangulaire pour placer les graines à l'intérieur dans des boîtes de pétri.
11: C'est une petite boîte qui est ronde, qu'on utilise pour les scientifiques.
0: Dans sa vidéo, Sophie Adeneau montre la boîte où elle fait, elle aussi, pousser ses plantes.
12: En fait, elle a un peu près la même chose, sauf que les boîtes de pétri ne sont pas rondes, elles sont carrées et elle a plus de matériel scientifique que nous. Par contre, la différence avec nous, c'est qu'elle, elle peut voir les boîtes de pétri, mais elle ne peut pas ouvrir la boîte.
13: Parce que si elle ouvre, tout va partir.
12: Mais oui.
0: Et oui, avec la microgravité, à bord de l'ISS, les objets flottent. Sur Terre, dans les classes, les élèves observent jour après jour ce qui se passe pour leurs plantes.
14: Bah ça a un peu déjà poussé, mais pas beaucoup.
13: Tu me montres ?
14: Oui.
13: Allez, on va regarder. Waouh, la boîte magique s'ouvre. Alors ?
14: Oh waouh !
15: Ça pousse !
16: C'est trop différent.
15: Ça pousse !
16: Ah ouais.
0: Avec cette expérience géante, les élèves font pousser les plantes sur Terre avec différentes lumières. Sophie Adeneau fait pareil dans l'espace.
17: Et on va voir la différence, si ça va mieux pousser dans l'ISS ou sur Terre.
0: Objectif, étudier les effets de la gravité, la force qui attire les objets vers le sol, sur la germination et la croissance des végétaux. aventure commune entre terre et espace, c'est exceptionnel. Mais en plus, Chloris est l'occasion pour les élèves d'apprendre les bases du raisonnement scientifique. D'abord, on formule des hypothèses, c'est-à-dire qu'on suppose des choses. Ensuite, on fait des expériences. Et ensuite, on analyse les résultats pour savoir si ce qu'on avait supposé était exact. La maîtresse de la classe à double niveau CE1-CE2, Madame Ferreira, est très enthousiaste.
18: Ils ont joué les petits scientifiques et ils ont vu aussi qu'être scientifique, c'est pas être bloqué, coincé dans un bureau avec la chemise blanche, la blouse blanche, mais c'est aussi faire des sciences en classe. Parce qu'après, on va justement envoyer nos résultats, nos mesures, comparer à ce qui se fait dans l'espace. Et à partir de leur travail et de leurs recherches, de leurs hypothèses, ça va aboutir à quelque chose. Donc c'est du concret, ils auront participé à quelque chose de vrai.
0: Au jour 10, que va-t-il se passer?
18: On va enlever les boîtes de pétri et les enfants vont mesurer. Donc de la graine jusqu'au bout de la tige et de la graine jusqu'au bout de la racine.
1: Et je crois qu'on va envoyer des photos à Sophie Adenau et on va voir la différence.
0: Évidemment, les enfants sont impatients de connaître les résultats.
19: Cette mission, c'est parce qu'ils voulaient voir si on pouvait développer un écosystème dans l'espace et si ça pouvait être le même que sur Terre.
0: Un écosystème, c'est un ensemble d'êtres vivants qui fonctionnent les uns avec les autres.
13: Et le but, c'est quoi le but final?
19: C'est, je sais pas, peut-être de vivre sur une autre planète. C'est juste incroyable, on a l'impression en fait d'être des grands scientifiques.
20: Moi je pense qu'ils nous confient cette mission parce qu'on est la future génération.
0: Et oui, ce projet doit aussi servir à nourrir la curiosité des enfants, comme le souligne Sophie Adenau.
21: Je suis absolument ravie de faire cette expérience avec les classes françaises. Quelle que soit l'expérience qu'on fait, mais parfois il y a des résultats surprenants. Et bien c'est comme ça qu'on avance, on continue à se poser d'autres questions. Et c'est comme ça que se fait le progrès scientifique. Ça commence quand on est tout jeune, en fait, à avoir la curiosité éveillée. Et pour moi, c'est vraiment très, très important d'essayer de susciter cette graine de curiosité chez les jeunes.
0: Cette expérience fera aussi, c'est certain, germer des vocations.
3: À bientôt, salut la France!
5: Non, mais vraiment, j'ose pas le dire.
19: J'ai pas envie d'en parler. Mais si, vas-y, on se dit tout.
0: Et cette semaine, c'est Arthur qui nous a laissé un message sur notre répondeur.
22: Bonjour, je m'appelle Arthur, j'ai 7 ans et j'aimerais savoir pourquoi mon frère il n'arrête pas de se prendre pour le meilleur parce qu'il est plus grand que moi.
0: Ah, comme ils peuvent être agaçants parfois, ses grands frères et ses grandes sœurs. Surtout quand ils se vantent de tout savoir mieux faire que les plus petits. Mais entre nous, ce n'est pas difficile de mieux réussir quand on a eu quelques années de plus pour s'entraîner. Pour t'aider, mon cher Arthur, je te conseille d'abord d'ignorer ces fanfaronnades, car plus tu vas réagir, plus ton frère va essayer de te provoquer. Il se la raconte parce qu'il a gagné à votre jeu préféré. Fais-lui un petit sourire et ne réponds rien. Laisse passer un peu de temps. Puis, fais-lui remarquer que ce serait sympa de sa part, en tant que grand frère, de t'apprendre tout ce qu'il sait si bien faire. Ça lui permettra de sortir de cette petite compétition qu'il crée entre vous. Au lieu d'être ton adversaire, il pourrait devenir une sorte de coach qui te donne des conseils et t'aide à progresser. Et je suis sûre que ça le rendra très fier de te voir y arriver de mieux en mieux. Entre frères et sœurs, chacun a toujours quelque chose à transmettre à l'autre. Et puis, le plus important n'est pas de savoir qui est le meilleur, mais de s'entraider et de partager de bons moments ensemble.
19: Bonjour, vous êtes sur la boîte à blagues. Laissez votre message après le...
0: Attention, humour en approche, voici la première blague de notre boîte à blagues.
23: Bonjour, je m'appelle Aurèle, j'ai 6 ans et j'habite à Petit Bourg, en Guadeloupe, et je vais vous raconter une blague qui parle toutes les langues sans jamais les avoir apprises. Vous ne savez pas?
0: Bah non, je sèche.
23: C'est l'écho.
24: Écho.
25: Écho.
0: Merci Aurel. Thank you Aurel. Gracias Aurel.
24: Bye bye. Bye bye.
0: Allez,
24: bye
0: suivante.
26: Bonjour, je m'appelle Lynn, j'ai 12 ans et j'habite près d'Annecy.
2: J'ai une blague pour vous. Quel est le copain du feu? Vous ne savez pas? Le pot-au-feu.
0: Hé hé, tu as mis le feu avec ta devinette.
2: Merci, j'adore votre podcast.
0: Merci Lynn, on enchaîne.
4: Bonjour, salut l'info. J'adore votre podcast. J'espère que vous allez bien. J'ai une blague pour vous. Que dit un loup sur le parking?
0: Ouh, je ne sais pas.
4: Je me garou. Merci, salut l'info, j'adore votre podcast.
0: Ouh là là, merci à cette auditrice qui a oublié de nous laisser son prénom. Sur le répondeur de Salut l'Info, on t'invite aussi à nous laisser ton âge, la ville où tu habites et le numéro de téléphone de tes parents. Vivement, la prochaine moisson de blagues et devinettes, tu peux les partager à tout moment sur le 01 47 79 40 00.
6: Hé, hey, attends, pars pas tout de suite, c'est pas encore fini.
0: Et c'est justement le moment de tendre à nouveau le micro à notre auditrice de la semaine, Isaline. Alors toi, Isaline, tu habites
6: à Paris.
0: Quel est ton monument préféré à Paris?
6: La Tour Eiffel. Je suis déjà y allée une fois, c'était bien, mais j'ai pas pu aller tout en haut parce que j'ai trop le vertige.
0: Tu t'es arrêtée à quel étage?
6: Au deuxième.
0: C'est déjà pas mal.
6: Bah, aller à Paris parce que ça c'est joli, c'est la ville de l'amour.

0: ciel bleu.
1: Quelle est ta matière préférée à l'école, Isalie?
2: L'histoire, parce que tu peux apprendre de ton passé et savoir ce qu'on faisait. Et puis là, on est dans les temps modernes, on est après la guerre des religions. L'Antiquité, c'est bien. Il y a la conquête de Jules César et il y a plein de trucs assez rigolos.
3: Ave César, respect et robustesse.
4: Respect et robustesse, Caius, c'est plus. Alors, les nouvelles sont bonnes? J'ai venu, j'ai vu, j'ai vaincu, Veni Vidi Vici, comme d'habitude.
3: Veni Vidi, ça va. Vici, c'est un peu prématuré.
2: Puis on a étudié que les Gaulois. Mais bon, les Gaulois, c'est nous.
3: En Gaule, par exemple.
4: Quoi, en Gaule? Bah, c'est Vici, en Gaule. Toute la Gaule est occupée, qu'est-ce qu'il y a?
3: Toute, non. Un village peuplé d'irréductibles Gaulois résiste...
4: Encore et toujours à l'envahisseur. Oui, je sais, j'ai déjà entendu ça quelque part. Bon.
1: Quelle est ta star préférée?
2: Céline Dion.
1: Alors, qu'est-ce que tu nous chantes de Céline Dion?
2: Bah, d'amour et d'amitié.

0: Magnifique. Alors, pourquoi tu aimes Céline Dion?
1: Parce qu'elle est une grande chanteuse et moi, je rêve d'être chanteuse. C'est mon rêve. Je chante tout le temps, dès que je peux. En plus, je fais de la chorale.
2: D'ailleurs, bonne nouvelle pour les fans de Céline Dion, la chanteuse québécoise qui démarre une tournée en septembre sur la scène parisienne de la Défense Arena vient d'annoncer qu'elle y ferait 10 concerts supplémentaires entre le 8 et le 29 mai 2027.
0: On termine avec ta chanson préférée ?
1: C'est la vie de Mika.
0: Tu penses à quoi quand tu l'écoutes ?
1: Bah, je pense à la vie parce que c'est la vie, dam, dam. Puis c'est la vie quoi, elle est très bien.
0: Qu'est-ce qu'il dit ? Il dit vive la vie ?
1: Non, il dit c'est la vie, bah, par exemple, c'est la vie de mourir, c'est la vie de, je sais pas, c'est la vie d'avoir des devoirs, c'est la vie d'aller à l'école.

0: Et c'est déjà l'heure de nous quitter. Ça aussi, c'est la vie.
1: Bah, c'était trop bien. Et c'est tellement bien de participer à Saline Info et voilà.
0: Merci Isaline de nous avoir si bien accompagnés aujourd'hui. Toute l'équipe d'Astrapi et de France Info te salue, ainsi que tous les auditeurs et auditrices de l'émission. Surtout, garde la pêche et le sourire en attendant notre prochain numéro. Bye bye!

0: Bonjour petits et grands scientifiques de France Musique. Dans ce nouvel épisode du Labo, je vous propose de nous intéresser au lien entre la peinture et la musique. Peut-on entendre la musique de certains tableaux ? Les couleurs d'un tableau peuvent-elles s'écouter ? Ça sent un petit tour au musée, ça. Allez, SOSO, en route pour la planète musique et art plastique.
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2: Bienvenue sur la planète musique et art plastique.
0: Waouh ! Nous sommes arrivés au musée du Louvre, avec sa belle pyramide en verre. Le Louvre est l'un des musées les plus visités au monde. Et je vous emmène voir la plus grande toile exposée ici. Elle est d'ailleurs accrochée juste en face d'une certaine Mona Lisa. Incroyable ! 6,70 m de haut sur quasiment 10 mètres de longueur. Oh, la Joconde paraît toute petite à côté.
3: Maquet, petite peut-être, mais je suis une diva, moi, monsieur.
0: Le tableau Les Noces de Cana a été peint en 1563 pour un monastère à Venise.
4: Les secondes à Venise, le printemps sur la Tamise.
0: Au fond, on observe un ciel bleu parsemé de nuages. Quelques oiseaux qui passent et une tour, un campanile, dont la pointe pique le ciel. Sur les côtés, et qui structure l'espace dans cette peinture, d'imposantes colonnades semblent appartenir à de majestueux palais. On se croirait bien à Venise. Au centre et sur toute la longueur, le personnel s'active dans une galerie surélevée. On cuisine, on coupe la viande, on prépare les plats.
5: Attention, chaud dedans, ça part pour la 12.
0: Les convives, eux, sont installés dans la partie basse du tableau. Ouh, c'est la fiesta. Un grand banquet est organisé. Autour de la table, installée en U, ouverte vers nous, les spectateurs, on voit les convives manger, boire et discuter. Mais un personnage intrigant est installé au centre. Il semble nous regarder. Il fait partie de la scène, mais il est à part. Il est là sans être là. Il nous fixe. Il s'agit du Christ, de Jésus. Lors de ce banquet à Cana, Jésus aurait réalisé son premier miracle. Changer l'eau en vin. Rien que ça. Et Véronèse, lui, a changé Cana, qui est logiquement située en Galilée, là où a grandi Jésus, en peignant un décor qui rappelle Venise, pour les besoins de sa commande. Oh, ça va, en peinture, on peut prendre quelques libertés avec la géographie. Hein.
3: Bon, ok, mais la musique dans tout ça.
0: Eh bien, j'y viens. Retournons dans le tableau. Au premier plan, en bas, au centre du tableau, se trouvent des musiciens, superbement représentés. La peinture de Véronèse nous offre un formidable témoignage sur quelques instruments utilisés à l'époque, au XVIe siècle. On peut voir un ensemble d'instruments à cordes avec deux violes à archer qui ressemblent un peu, si je caricature, à de gros violons que l'on tient comme une guitare et qui se jouent en frottant l'archer sur les cordes. On observe aussi une basse de viol qui, elle, ressemble davantage à nos grandes contrebasses. Et un cornet, enfin un cornetto.
6: Chocolato, fragola, pistacchio.
0: Je préfère vanille, moi, personnellement. Non, mais il ne s'agit pas d'une glace, mais d'un instrument avec une embouchure proche de celle de la trompette et dont le corps, souvent en bois, est creusé et percé. Et il a ce son. Véronèse a une telle technique que l'on verrait presque le mouvement des musiciens, jusque dans les vêtements et les tissus qu'ils portent.
3: Et on sait qui ils sont, ces musiciens ?
0: Eh bien justement, c'est très drôle. Véronèse s'est bien amusé puisqu'il s'est peint lui-même, en train de jouer de la viole. Et on dit que les autres musiciens seraient aussi des peintres, le Titien, le Tintoret et Jacopo Bassano. Mais alors, qu'est-ce que cette peinture nous dit sur la musique ? Déjà, comme on l'a vu, elle nous laisse un témoignage des instruments que l'on utilisait à l'époque. Elle nous dit aussi que les fêtes vénitiennes étaient généralement accompagnées de musique. Elle est finalement un peu comme une photographie, un témoignage sur l'histoire de la musique. Mais ici, elle nous raconte aussi le caractère sacré de la musique. Les musiciens sont placés juste sous le Christ, au centre, au bas du tableau, comme si la musique était quelque part le lien entre la terre et le ciel, l'invisible. Comme c'est le cas d'ailleurs dans de nombreuses religions ou traditions.
2: Enfin, c'est une interprétation.
7: Mais dites donc, depuis quand la musique et la peinture existent?
0: Cette question n'est pas bête du tout. Mais scientifiquement, que savons-nous, SOSO? Je vois que le Centre national de la recherche scientifique nous indique que le dessin connu le plus ancien date de 73 000 ans. Mais c'est pas tout jeune, ça! Ces signes, ces symboles faits d'ocre gravé ont été trouvés dans la grotte de Blombos, en Afrique du Sud. En France, on peut voir dans les grottes de Chauvet ou de Lascaux des fresques de 36 000 ans. Lions, bisons, chevaux, mains humaines. Ces fresques ne sont pas là simplement pour décorer, mais aussi pour raconter, pour symboliser. Peut-être même ont-elles servi pour quelques rituels magiques.
8: Oh, ça me fout la trouille, cette histoire.
0: En musique, nous avons retrouvé des flûtes qui datent de plus de 40 000 ans. Elles étaient confectionnées dans des os d'animaux. Et on peut s'imaginer que nos ancêtres préhistoriques, peut-être même les tout premiers humains, faisaient déjà de la musique, grâce à leur corps par exemple.

Et pourquoi ? Eh bien certainement, comme dans le grand tableau de Véronèse, pour communiquer, pour faire la fête, pour imiter la nature ou parler à l'invisible. Depuis toujours ou presque, les humains inventent, peignent, dessinent, jouent de la musique pour s'exprimer, pour partager, pour émouvoir. Mais alors, peut-on écrire la musique d'une peinture ou créer la peinture d'une musique ? Oui, oui, enfin, d'une certaine manière. Mondrian est un peintre américain. Peut-être avez-vous déjà vu ses œuvres. Elles sont super célèbres. Il découpe en carrés et en rectangles ses toiles. Et il les remplit de couleurs rouges, bleues, jaunes vifs. Mondrian était un passionné de jazz et de boogie-woogie. Il a utilisé les rythmes syncopés du jazz et les contretemps du boogie-woogie pour peindre ses toiles. Un autre peintre célèbre, Kandinsky, a beaucoup peint en s'inspirant de la musique. Pour lui, les couleurs sont comme des sons et ses toiles ressemblent à des partitions. Avec ses formes géométriques et ses couleurs éclatantes, on croirait presque entendre la musique du tableau. Et d'ailleurs, Kandinsky possédait un don rare, la synesthésie. La capacité de percevoir la musique en couleurs. Dis donc, SOSO, il n'y aurait pas des mots en commun entre musique et peinture ? Harmonie, ton, tonalité, nuance, contraste, équilibre, intensité. Ils servent aussi bien à décrire la musique que la peinture. Pas si étonnant, non ? Bon, je vais continuer ma visite du Louvre, si vous voulez bien. Ah non ? Ah bah oui, faut rentrer au labo. Bon bah, désolé. Allez, on file, SOSO. Et à la prochaine, petits et grands scientifiques de France Musique.

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3: Allez au lit en espérant que vous ferez de beaux rêves.
4: Bonjour, je m'appelle Hugo, j'ai 7 ans. Et comme je fais beaucoup de cauchemars en ce moment, je voudrais savoir à quoi ça sert les cauchemars. Merci, au revoir.
3: Et tu sais quoi Hugo, je te félicite de nous appeler et de vouloir comprendre ce qui gâche tes nuits, mon pauvre. J'espère que très vite tu ne feras plus autant de cauchemars, vraiment, vraiment. Et peut-être savoir à quoi ils servent va t'aider avec Isabelle Arnulf. Vous êtes directrice du service des pathologies, donc des troubles liés au sommeil à l'hôpital de la Pitié-Salpêtrière à Paris.
5: Bien, j'aime beaucoup ta question Hugo. Dans la mesure où quand on dort et qu'on rêve, contrairement à ce qu'on peut penser, on fait peu de rêves agréables et beaucoup de rêves désagréables. Et évidemment, on n'aimerait pas que ça soit tout le temps des cauchemars, c'est-à-dire des rêves désagréables qui nous réveillent avec le cœur qui bat, puis on a du mal à se rendormir après. Mais on pense que quand on dort et qu'on est en rêve, on est dans une espèce de monde virtuel, un peu comme dans un jeu vidéo, où on s'entraînerait à revoir des choses de la journée, par exemple, bah, si tu as eu une dispute ou quelque chose comme ça, à le revoir à nouveau, et puis à ce que ça change un petit peu, que ça soit un peu différent, ou que pour le coup, tu pousses une grosse colère, mais que ça soit fait. Et le lendemain, tu seras mieux. Et de la même manière, si tu as une compétition importante le lendemain matin, tu peux tout à fait faire le cauchemar que tu la rates, que tu as oublié tes baskets. Il est assez fréquent, celui-là, par exemple. Eh bien, on pense que tu simules, c'est comme un simulateur, comme un jeu vidéo, toutes les menaces, tous les trucs un peu dangereux que tu peux avoir dans la journée, et que tu t'entraînes à y faire face d'une manière ou d'une autre. Moi, je suis sûre que quand tu vas te réveiller, tu les oublieras pas, tes baskets.
3: Donc, ça veut dire que vous êtes en train de dire à Hugo et à tous les gens qui font des cauchemars que les cauchemars peuvent être bénéfiques, peuvent être positifs.
5: Les mauvais rêves sont positifs.
3: On pense sont utiles même.
5: Sont utiles. Le fait que ça réveille brutalement et que du coup, on finit pas l'histoire, c'est probablement pas très bon. Et on préférerait que la personne reste endormie et aille jusqu'au bout du mauvais scénario pour en quelque sorte le dégrader, le désensibiliser.
3: Et tiens, qu'est-ce qui fait justement qu'on se réveille brutalement parfois au milieu? C'est parce que c'est beaucoup trop intense en émotion?
5: C'est ce qu'on pense, hein. C'est quand l'émotion est trop intense ou qu'on a le sommeil fragile, à ce moment-là, ça nous réveille.
3: Et est-ce que c'est lié à ce qu'on appelle aussi les terreurs nocturnes?
5: Alors, il y a un type de cauchemar très particulier qui survient plutôt au début de la nuit. Ça fait pas très longtemps qu'on dort, une demi-heure, une heure. Et les enfants vont hurler, mais hurler avec... Alors que normalement, les cauchemars, ça sort pas trop du corps. Hein. Si on pleure très fort en rêve, on n'a même pas de larmes aux yeux. Mais,
3: ah oui, on pleure pas en
5: ah
3: rêve.
5: Ah non, on pleure à l'intérieur, mais il n'y a rien qui sort. Alors que dans les terreurs nocturnes, le cauchemar est tel que la personne va hurler, parfois sortir du lit, s'échapper. Et les enfants se rappellent pas trop du scénario, parce qu'on est plutôt dans du sommeil très profond, mais ils sont pas bien. Hein. Mais les adultes, ça peut arriver encore à l'âge adulte, eux, ils se rappellent. Et les scénarios, c'est un peu toujours les mêmes. C'est le plafond qui s'écroule. C'est un danger de mort imminent. Il y a un serpent dans le lit, il y a des insectes. On crierait tous si on avait ça. Hein.
3: Ouais.
5: Et donc, on comprend que l'émotion soit telle qu'elle ait fini par réveiller la personne qui a hurlé.
3: Mais ça vient d'où, ces terreurs-là ?
5: Je pense que le cerveau fabrique des scénarios de simulation des menaces, qui sont plutôt comme ça des catastrophes, hein, dans cette phase de sommeil. Dans l'autre phase de sommeil, qui est paradoxale, plutôt en fin de nuit, là c'est des longs scénarios, très longs, et plutôt on est agressé par des personnes, il peut y avoir des animaux, mais c'est pas des dangers imminents de mort comme on a en début de nuit.
3: En se rappelant donc que la plupart des cauchemars sont faits pour nous rendre plus forts. Salut les matelots!

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0: Un jour, il y a très longtemps, bien avant les hommes d'aujourd'hui, avant les voitures, avant les gratte-ciels, les métros, avant les télévisions et les ordinateurs, avant même que les hommes quittent les grottes où ils vivaient, il régnait sur Terre un désordre inimaginable. Un tohu-bohu immense, mais sans couleur, sans odeur, sans bruit et sans goût. C'était une époque terrible où il n'y avait ni jour ni nuit, donc ni passé, ni présent, ni futur, rien sur quoi le temps pouvait passer. Ni chat, ni chien, ni oiseau, ni plante, ni joie, ni tristesse. Une époque sans maman, sans papa. D'ailleurs, il n'y avait même pas de couleur. Imagine-t-on ce qu'un monde sans couleur signifie ? L'espace n'était ni noir, ni bleu, ni blanc ou jaune. Non, il n'était rien. Ni gris, juste rien du tout. Imagine-t-on ce qu'est cette couleur, le rien du tout ? Au milieu de ce tohu-bohu naquit un enfant, tout petit, minuscule, à la peau bleue. Et nul ne savait comment il était arrivé là, qui l'avait enfanté. Il n'y avait rien, et après il y avait un enfant et une couleur, le bleu. Comme quand on donne un coup à une pierre avec une autre pierre et qu'une étincelle apparaît. Ainsi était né l'enfant minuscule. Et peut-être même était-il né de ce tohu-bohu lui-même, oui. Ce gigantesque tohu-bohu qui avait rêvé, un jour, d'un petit enfant à la peau bleue. L'enfant avait grandi seul, et parfois il se demandait à quoi pouvait servir tout cet espace vide, si vide. Il sentait au fond de lui qu'il aurait aimé le décorer, cet espace, le décorer de couleurs, même s'il ne savait pas ce que c'était les couleurs, le décorer de bruit, même s'il ne savait pas ce qu'était le bruit ou le silence, le décorer de saveurs, même s'il ne savait pas ce que c'était que manger. Il errait sans fin, sans but, essayant de se cacher du tohu-bohu qui dévorait tout. Dès que les choses étaient sur le point d'exister, le grand tohu-bohu arrivait et le faisait tomber dans un immense trou sombre. Alors une fois, sans vraiment le faire exprès, l'enfant arracha de ce tohu-bohu un petit morceau de quelque chose qui était à la fois très sombre, mais tout piqueté de points lumineux miniatures. À la fois très silencieux, mais qui bruissait de son feutré. Des petits bruits de portes qui grincent alors qu'il n'y avait pas de porte. De parquets qui craquent. De vent dans les arbres. De petits bruits de bêtes effrayantes alors qu'il n'y avait ni bêtes ni peur en ce temps-là du monde qui n'existait même pas encore vraiment. L'enfant le tourna dans sa main dans tous les sens et décida de l'appeler « nuit ». Puis comme il ne savait pas quoi en faire, il essaya de le porter sur son dos comme un sac, mais ça n'eut aucun effet. D'ailleurs, il n'avait rien à mettre dedans. Il le cala sous son bras, mais sans plus d'effet. Alors, finalement, ce petit morceau de nuit, il le posa sur son regard et le noua autour de sa tête, même que ça faisait tout le tour de son crâne et bouchait ses oreilles. Alors pour la première fois, l'enfant connut ce qu'était le sommeil, et pour la première fois il découvrit ce qu'étaient les rêves. « C'est donc ça, dit-il, on ne peut rêver sans avoir la nuit de son côté. » Et dans son premier rêve, l'enfant rêva d'un monde plein de rouge et de vert, et de jaune et de mauve. Il rêva d'un petit chien et d'un petit chat, puis d'autres chiens et d'autres chats, par milliers, que joignirent bientôt d'autres animaux. Des lions, des hippopotames, des aigles, des baleines immenses, des singes et les premiers hommes. Il rêva du jour et du temps qui passe sur tout. Bref, pour la première fois, il rêva d'un monde plein de choses. Il se réveilla en sursaut. Devant lui, immense, vide, sans commencement, sans fin, se tenait le tohu-bohu, le néant absolu qui avale tout et fait tout disparaître. « Je suis tohu-bohu, mais on m'appelle aussi néant. » Mon rôle est de néantiser, tout avaler, tout faire disparaître. Je suis le rien qui est tout. Tu m'as volé un petit morceau de nuit qui ne devrait pas exister. Rends-le-moi. Alors, l'enfant qui tremblait de peur mais qui était rempli de courage, se tint droit et cria « Je te le rendrai si tu réponds à une question. » Il savait que la situation était délicate, dangereuse, mais il avait encore l'esprit rempli de ce rêve immense. Et se sentait dans l'obligation d'aider tout ce qui n'était pas encore, mais qu'il avait vu en rêve, à exister enfin. « Pose ta question et après je t'avalerai tout cru. toi et le morceau de nuit que tu m'as subtilisé. » Alors l'enfant serra ses petits poings et demanda. « Tu prétends être le grand rien ?»«
1: C'est cela. » »«
0: Mais alors si tu es, tu ne peux pas être rien ?»«
1: Si, » cria le grand rien. « Si, si et si, je suis le grand néant qui néantise. »«
0: Prouve-le-moi. »
1: « Comment ? » ?»«
0: Néantise-toi toi-même. Détruis le grand rien. Détruis de fond en comble. Va au bout de ta mission. Néantise le néant qui est toi. Je parie que tu n'en es pas capable. »
2: Alors, devant les yeux hallucinés de l'enfant, le tohu-bohu gonfla, et d'un seul coup, comme pour prouver à l'enfant l'immensité de son pouvoir, il donna les étoiles, les planètes, les galaxies et l'univers tout entier. Et chaque fois qu'il donnait quelque chose, où il n'y avait rien juste avant, il détruisait un petit peu plus ce qu'il était, le rien. Il donna les rivières et les lacs, les poissons qui nagent dedans, il donna les plaines et les collines, les animaux qui courent dessus, il donna le ciel et les nuages, et tous les oiseaux qui y volent. Ainsi le grand rien devint-il le grand tout, en allant tout simplement au bout de sa logique. En détruisant tout, même le rien, surtout le rien, rien que le rien. L'enfant bleu marcha dans le monde tout nouveau. Il trouva que cela était beau et bon et bien. Il attrapa un morceau de vérité et le porta à l'oreille, comme on écoute la mer dans un coquillage. Et la vérité lui raconta comment ce nouveau monde allait croître et prospérer, même très longtemps, et finir par décroître et disparaître sans laisser de traces, jusqu'à ce qu'il ne reste plus que lui, l'enfant bleu, devenu un vieil homme, condamné à marcher parmi les décombres, errant de ruine en ruine dans un silence total. Un vieil homme avalant les couleurs, les chiens, les chats, les villes, les métros, les gratte-ciels et tout ce qui existe. Jusqu'à ce qu'un jour, il rêva d'un petit enfant à la peau bleue et que ce petit garçon se mit à exister. Il posa le petit morceau de vérité et sourit sans avoir peur, ni de la vie, ni de la destinée, ni de la nuit.
0: Si c'est ainsi que les choses sont, alors qu'il en soit ainsi, j'en suis bien content. Et au moment où il pensa cela, il vit un petit garçon dans son lit qui avait peur de s'endormir à cause du noir qu'il fait la nuit. C'est grâce à la nuit qu'on peut dormir, et c'est grâce au sommeil qu'on peut rêver et prendre au grand rien de grands morceaux de tout. N'oublie jamais l'histoire de l'enfant à la peau bleue qui fit tout exister. Les hommes, les voitures, les gratte-ciels, les métros, les ordinateurs. Et n'oublie jamais qu'il y parvint grâce à un petit morceau de nuit arraché au néant. Et voilà, l'histoire est finie. Et maintenant, au lit.
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2: Salut l'info, je m'appelle Jasmine, j'ai 7 ans et j'habite à Shanghai.
3: Bonjour Jasmine.
2: J'ai une charade à vous raconter. On s'assoit sur mon premier. On dit mon deuxième quand on essaye de faire peur à quelqu'un. Et mon tout est une plante qui pousse en Asie. Vous avez trouvé ? C'est du bambou. Au revoir.
4: Bonjour, je m'appelle Anna, j'ai 6 ans et j'habite à Toulouse.
3: Hello Anna.
4: Voici ma blague. Mon premier est un animal de la ferme. Mon deuxième est une saison et mon troisième est un animal de la forêt. Mon tout est une fête. Qui suis-je ? Anniversaire.
5: Bonjour, je m'appelle Esther, j'ai 8 ans et j'habite à Paris et je voulais vous faire un livre.
3: Salut Esther.
5: Il y a une pièce noire. Dans cette pièce noire, il y a une table. Sous cette table, il y a des enfants et une bougie. Qu'est-ce qu'ils font ? La bougie ?
1: Vous connaissez pas cette blague ?
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0: Je suis Olma, la machine de la connaissance. Je vis dans le Grand Moabi avec mon gardien Mathieu et sa fidèle Philippine. Ah,
1: tais-toi, Philippine.
0: Nous sommes embarqués dans une aventure
1: où la science est notre seule chance.
2: Vous avez bien retenu la leçon ?
1: Oui, bien sûr, Shelley.
2: Alors, dis-moi, Mathieu, qu'est-ce qui te fait quand un mâle de 200 kilos te fonce dessous, la gueule grande ouverte et en te regardant droit dans les yeux ?
3: Ah, perso, je pars en courant.
4: Mais non !
5: Mais pas du tout ! Il faut lui jeter un peu de ton déjeuner. J'ai une tarte à la mangue avec moi. Quelqu'un en veut ?
2: Bon, on ne bouge pas d'un poil. On ne le regarde surtout pas dans les yeux. La plupart du temps, c'est du bluff. Le gorille s'arrête avant.
0: Mais ce n'est pas un métier sans risque, primatologue. Toi, Shelley, qu'est-ce qui t'a donné envie de faire ça ?
2: Alors, c'est une bonne question parce que je suis née avec la passion pour les animaux, mais pas particulièrement pour les primates. Mais à l'âge de 8 ans, j'ai regardé un documentaire avec les gorilles de montagne et j'étais totalement fascinée par deux gorilles de montagne qui étaient capturés. Il était en train de regarder un caméléon. Déjà ça m'a vraiment touchée parce qu'un animal qui regarde un autre animal, c'est pas tous les jours qu'on le voit. Et en plus, un de deux a commencé à caresser le caméléon sous le dos, tout le profil jusqu'à la queue. Et là, je suis tombée amoureuse de gorille parce que je voulais vraiment comprendre leur esprit.
1: Et c'est à quel âge, Shelley, que vous avez vu un gorille pour la première fois ?
2: À l'âge de 23 ans. Donc je suis partie tout de suite pour une année entière en République centrafricaine dans la forêt parce que je voulais vraiment les étudier. Donc le premier jour qu'on est parti, on est rentré dans la forêt, on les a entendus et le dos argenté, le grand mâle dominant, il est sauté dehors de la végétation à 2 mètres de nous en criant. Et en plus, il est arrivé jusqu'au premier pygmée Aka qui est le pistère qui cherche les traces de gorille dans la forêt et il a attrapé sa jambe. Donc c'était vraiment effrayant. Moi, je me suis cachée derrière la personne qui était en face de moi et la responsable était très préoccupée parce qu'elle pensait que moi, j'aurais été découragée. Par contre, moi, j'avoue que j'étais très contente de l'avoir vu parce que sinon, il aurait été caché derrière la végétation. Par contre, j'ai vu les dos argentés, les grands mâles, dans toute sa beauté.
0: Mais pourquoi est-ce qu'il était aussi agressif, ce gorille ?
2: Alors, le dos argenté voulait défendre sa famille. Dans 98% de charges comme ça, il ne nous touche pas. Mais quand on fait des erreurs qui sont plus graves, par exemple, on est trop près de la femelle avec le petit, il peut arriver à nous toucher. Ou si on bouge, si on ne reste pas immobile, il peut aussi nous mordre.
0: Qu'est-ce que c'est ?
2: Ça, Olma, c'est un gorille.
4: Waouh !
2: Il ne faut pas trop qu'on s'approche. Moi, ils me connaissent, mais vous, c'est la première fois qu'ils vous voient.
0: C'est comme ça qu'on fait pour les approcher ? Il faut qu'ils s'habituent à nous, Shelley ?
2: Oui, la méthode qu'on utilise, c'est ce qu'on appelle l'habituation. Et avec les gorilles des plaines de l'Ouest, qui sont les gorilles que j'étudie, ça peut prendre 8 ans.
5: 8 ans ? Ah bah, faut pas être pressé.
2: Et parfois, la visibilité dans la forêt tropicale est très très faible, parfois même 1 mètre ou 5 mètres. Donc, il faut qu'ils nous voient pour qu'ils puissent s'habituer à notre présence. Au début, ils sont terrorisés, ils partent en fuite. Et après, au fur et à mesure, ils nous tolèrent de façon un peu plus près, chaque jour, chaque mois, un peu plus. Et ils commencent à nous charger. Et les charges aussi, au début, sont très éloignées. Mais vers l'étape finale de l'habituation, les charges sont de plus en plus près parce qu'ils ont moins peur. Et il peut arriver aussi à attraper nos jambes ou même à mordre si on ne se comporte pas de la bonne façon.
1: Mais qu'est-ce qui fait que le gorille vous reconnaît exactement ?
2: Alors, il nous reconnaît parce que quand on les approche, par exemple, là, on est en train de les approcher et donc je fais une espèce de vocalisation propre à nous qui c'est ce qu'on appelle le claquement. On fait... Et donc, vous voyez qu'il sait que ce bruit qui est en train d'arriver, c'est nous et pas un autre mâle d'eau argentée ou un éléphant ou un prédateur.
0: Donc, il y a une reconnaissance.
2: Oui, donc il y a une reconnaissance.
0: Mais qu'est-ce qui se passerait s'il n'acceptait pas votre présence, le gorille ?
2: Surtout le grand mâle d'eau argentée de 200 kilos, il commence à faire des démonstrations de force. Donc, il va bouger la végétation, il arrive en charge. Il peut casser la végétation, il peut frapper la poitrine, se lever sous les deux jambes, frapper aussi la terre. Il fait de grands bruits pour nous impressionner.
1: Et là, Il ne faut pas le regarder dans les yeux, c'est ça.
2: C'est surtout avant qu'il commence à charger qu'il ne faut pas regarder dans les yeux parce que c'est comme un défi. Et donc, si par hasard, il va nous faire des vocalisations agressives, je te dirais de rester calme, de ne pas regarder, parce que c'est comme ça qu'on espère qu'il ne va pas charger. La situation la plus dangereuse, pendant l'habituation, il y a les femelles qui n'aiment pas les hommes. Elles peuvent crier, et son petit aussi, et le doigt argenté est éloigné. On entend le doigt argenté qui arrive en courant, vraiment, bon, bon, bon. Et on est vraiment une espèce de sandwich entre la femelle qui crie et le doigt argenté qui arrive. Et on veut vraiment se volatiliser, vraiment télétransporter dans un autre endroit.
1: Et ça vous est déjà arrivé?
2: Ah, ça c'est normal. Pendant l'habituation, ça m'est arrivé plusieurs fois. Mais aujourd'hui, heureusement, ils sont très habitués. Il y a le groupe avec qui on est aujourd'hui, le groupe Macumba. Il y a le petit bébé Binjo qui est né en regardant les hommes parce qu'on était présents tous les jours. Et donc, il est très, très confiant. Il vient trop près de nous au point qu'on doit reculer pour éviter d'être trop près. Il monte sous les arbres pour essayer de tomber sur la tête. C'est sûr qu'il aime beaucoup les visiteurs. C'est sûr qu'il va les faire.
0: Ça doit être tentant, mais j'imagine qu'il ne faut pas trop s'approcher des gorilles.
2: Et ça, c'est très dangereux parce qu'on doit, par contre, rester à une distance au moins de 5 mètres pour éviter la transmission des maladies, parce qu'ils sont tellement similaires à nous qu'ils peuvent attraper nos maladies, mais ils n'ont pas les défenses immunitaires pour se défendre.
0: Chérie, là, il y a une dizaine de gorilles devant nous. Est-ce que leur société est organisée, comme les chimpanzés ?
2: Non, c'est totalement différent. Comme tu peux voir, il n'y a qu'un mâle doigt argenté, donc le mâle grand de 200 kilos qui guide le groupe. Et après, c'est une organisation harem. Donc ça veut dire qu'il y a plusieurs femelles dans le groupe avec les petits du même mâle doigt argenté.
0: Et qu'est-ce que c'est alors le rôle du doigt argenté?
2: Le rôle du doigt argenté, c'est de défendre cette famille. C'est pour ça qu'il est agressif quand on va les approcher, parce qu'il défend sa famille par tous les dangers possibles. Pourquoi? Parce que le système social de gorille est fait qu'il y a deux mâles solitaires qui sont en dehors du groupe, qui essayent d'attaquer le groupe familial pour voler les femelles au doigt argenté qui a plusieurs femelles. Et pour faire ça, ils vont attaquer le petit bébé qui sont dépendants de la mère.
5: Mais alors là... C'est lequel, le mâle tout puissant?
2: Oui, celui-là, au pied de l'arbre, Macumba, c'est le gorille que je connais le plus longtemps. Il a les poils argentés dans son dos, et c'est comme ça qu'on le reconnaît, mais aussi parce qu'il est double la taille de la femelle, il fait 200 kilos.
0: Mais chérie, comment est-ce qu'ils font les gorilles pour se repérer dans la forêt?
1: C'est vrai ça, c'est un endroit hyper touffu. On n'y voit pas à 5 mètres.
2: Oui, effectivement, c'est exactement une question que je me pose dans mes études. Parce que ce qu'on voit, c'est vraiment qu'ils se rappellent tous les arbres de la forêt et ils se rappellent au bon moment. Quand il y a le fruit d'un certain arbre, ils vont droit vers l'arbre qu'ils connaissent depuis longtemps. Donc c'est comme s'ils ont une espèce de carte mentale de tout leur environnement. Et donc, ils n'ont pas besoin de boussole ou de GPS comme nous, mais ils ont cette carte dans leur tête.
5: Ah, ils sont vachement intelligents, alors?
2: Bah oui, effectivement, les gorilles sont très intelligents. Comme les chimpanzés, ils peuvent utiliser des outils, même si dans la forêt, dans le milieu naturel, on ne le voit pas souvent faire ça, parce qu'ils privilégient leur force, leur puissance, parce qu'ils sont plus grands que les chimpanzés. Mais on le voit régulièrement utiliser des outils, par exemple, dans les zoos, dans les parcs zoologiques. Et en plus, ils ont d'autres capacités cognitives, comme par exemple une espèce de culture, on peut dire. Ils peuvent se transmettre des informations de génération en génération, par exemple entre la mère et le fils. Donc, on étudie s'il y a une forme de langage chez les gorilles qui peut être intéressant pour mieux comprendre l'origine du langage chez l'homme. Attendez, j'aime pas ça.
1: C'est nous qui le regardent là, le mâle dominant?
2: Oui, c'est nous. Attention, il va charger.
5: Quoi?
2: Vous faites comme je vous ai dit, personne ne bouge, tout le monde regarde ailleurs.
0: Ok.
1: Mamma mia.
2: Buono, Macumba. Macumba, si buono, non facciamo niente, cerca di stare tranquillo.
0: Pourquoi est-ce que tu lui as parlé en italien, chérie?
2: C'est parce que j'ai trouvé que si on lui parle en italien, il va se calmer pendant les charges. Tout le monde dit que quand on parle en italien, c'est un peu comme on chante. Donc, en parlant doucement en italien, j'ai trouvé cette méthode pour le calmer un peu.
1: En tout cas, observer les gorilles, ça demande un sacré courage.
2: Oui, effectivement, un grand courage, mais aussi une grande passion, parce qu'on a le courage seulement si on a la passion pour ce qu'on fait. Et effectivement, même avec mon expérience, il y a certaines charges, comme quand il y a une femelle et un petit bébé et les doigts argentés qui te chargent, qui peut être très préoccupant, il faut faire vraiment attention. Et même après ces charges-là, je tremble encore comme le premier jour parce que je sais que c'est toujours dangereux.
0: Après toutes ces années à regarder les gorilles, Shelly, est-ce qu'il y a encore vraiment des choses que tu ne connais pas sur eux ?
2: Je connais beaucoup de choses, mais il y aura toujours beaucoup de choses qu'on a envie de connaître et on ne jamais terminera de les comprendre.
0: Comme quoi, par exemple ?
2: Par exemple, je vois beaucoup de différences entre les groupes et je voudrais vraiment savoir si ces différences que je regarde sont liées à l'environnement ou sont liées, par exemple, à vraiment des traditions culturelles différentes. Et aussi, je les entends vraiment parler, communiquer beaucoup. Parfois, tout le monde se met à parler, à faire vraiment des chœurs. Et là, c'est vraiment quelque chose qui m'intrigue parce qu'il semble vraiment qu'ils se mettent d'accord, par exemple, pour aller à manger un arbre spécifique. Et aussi, je me demande toujours ce que sont leurs pensées, par exemple, quand ils nous regardent. Qu'est-ce qu'ils sont en train de penser quand ils me regardent dans les yeux? Qu'est-ce qu'ils voient en moi? C'est parce que moi, je vois leur regard tellement humain que je pense tout de suite, je veux les protéger parce qu'on sait qu'ils sont très menacés. Et on ne veut pas perdre une fenêtre ouverte sur notre racine, sur notre évolution.
1: Combien il reste de gorilles dans le monde ? Est-ce qu'on le sait ?
2: Ça dépend des espèces. L'espèce que j'étudie, il reste à peu près 300 000 individus, donc ils sont beaucoup, mais ils sont encore très très menacés par la perte de l'habitat, par le braconnage, par les maladies comme Ebola. Les gorilles des montagnes sont beaucoup moins nombreux, par exemple, ils sont seulement 1000 individus, mais la population est en train de grandir grâce aux efforts de conservation. Donc c'est très important de les protéger et continuer avec les efforts de conservation pour nous permettre de les avoir encore plus longtemps.
5: Mathieu, il faut que je rentre au Moabi, moi.
1: Oui, pour...
5: Tu sais quoi.
0: Et pourquoi ?
1: Non, t'inquiète pas.
2: Je vous raccompagne au pont. C'est là que vous avez rendez-vous.
1: Et c'est là qu'on va observer d'autres singes, les bonobos. Attends, Tessa.
5: Oui ?
1: Quand tu auras réceptionné, tu sais quoi ? Tu m'appelles, hein, ok ?
5: Yes !
1: Et on va se faire un code secret.
5: Ok, bonne idée.
1: Écoute bien. J'ai vu la reine d'Angleterre qui rentrait de Glasgow.
5: Ok.
1: Répète.
5: J'ai vu un ver de terre qui dansait le tango. Je répète. J'ai vu un ver de terre qui dansait le tango.
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2: Et coucou les petites curieuses et les petits curieux, vous auriez un vase gigantesque?
3: Bonjour, je m'appelle Léna, j'ai 5 ans et je voudrais savoir c'est laquelle fleur la plus grande. Au revoir et merci.
2: Et merci à toi Léna. Alors c'est laquelle la fleur la plus grande? Eh bien, un spécialiste des fleurs est venu pour te répondre. François Parcy, vous êtes venu même de Grenoble, puisque vous êtes à l'Université Grenoble-Alpes, chercheur CNRS, spécialiste de la formation et de l'évolution des fleurs. Réponse, s'il vous plaît.
4: Alors, des fois, on me demande la fleur la plus petite et je ne sais jamais répondre. Mais alors, la fleur la plus grande, elle est connue. C'est une fleur qu'on ne trouve pas du tout en France, ni même en Europe. Elle s'appelle la rafflésie. Et elle pousse en Indonésie, sur les îles près de Sumatra, etc. Et c'est une fleur incroyable. Elle peut faire 1,20 m de diamètre.
2: Wow.
4: Donc c'est énorme. Et elle pèse 10 kg. Donc Léna a 5 ans, hein, tu ne pourrais même pas soulever cette fleur tellement elle est grosse. Et en fait, c'est une plante parasite. Donc elle est extraordinaire pour plein de raisons. On peut en parler un petit peu. Hein. Elle a été découverte par un Français il y a longtemps. Et après, elle a été nommée d'après M. Raffles. Et donc on l'appelle la rafflésie. Et en fait, cette plante-là, c'est ce qu'on appelle une plante parasite. C'est-à-dire qu'en fait, elle vit, elle s'accroche sur d'autres plantes, elle s'accroche sur des sortes de lianes qui ressemblent à la vigne, et elle aspire la sève de ces lianes et elle pousse grâce à elle. Et elle, elle sait presque rien faire, elle sait faire la fleur et c'est tout. Parce qu'en général, les plantes, tu le sais Léna, elles font des feuilles, des racines, des tiges. Donc en fait, en elles, elles ont toutes les recettes pour faire ça. Elles savent aussi attraper la lumière du soleil pour fabriquer ce qu'elles mangent, etc. Mais la rafflésie, elle ne sait rien faire, elle a tout perdu.
2: Elle sait juste squatter en fait.
4: Elle sait juste, exactement, c'est un parasite. Et donc, elle, tout ce qu'elle sait faire, c'est la fleur. Mais alors, elle l'a fait bien, hein, 10 kilos de fleurs. Mais elle va aspirer la sève et c'est comme ça qu'elle va créer ses différentes parties. Et l'autre chose qui est très spéciale, c'est qu'en général, les fleurs, elles attirent les insectes qui viennent les polliniser. Elles les attirent en sentant bon. Et la rafflésie, elle pue horriblement. Elle sent le cadavre, elle sent le poisson pourri.
2: Oh.
4: Donc, c'est une fleur énorme, mais c'est une fleur un peu dégueulasse. Et cette fleur-là, en fait, pourquoi elle pue? Parce que ses pollinisateurs, c'est des petites mouches qui sont attirées par les cadavres parce qu'elles pondent leurs œufs dans les cadavres. Et donc, en fait, les mouches, elles sentent cette odeur pestilentielle et elles sont attirées, elles viennent, elles pondent et en même temps, elles pollinisent la rafflésie qui va pouvoir aller parasiter encore d'autres lianes.
2: Donc la rafflésie, elle a compris qu'il fallait sentir mauvais pour pouvoir se reproduire, en fait.
4: En tout cas, il se trouve qu'elle a commencé à sentir mauvais, ça a aidé sa pollinisation, et donc l'évolution a sélectionné cette odeur ignoble, et elle est restée jusqu'à nos jours.
2: Et donc vous dites 1,20 m de diamètre, c'est ça? Et en hauteur?
4: Elle est moins haute, hein. Elle doit faire à peu près 40 ou 50 cm, mais c'est quand même un énorme plateau, hein. C'est quelque chose de... Et alors, oui, je ne l'ai pas dit, c'est une fleur, elle est rouge avec des points blancs. On dirait un peu un champignon, vous savez, les amanites tumouches, elle ressemble un peu à ça, mais vraiment géante, quoi.
2: Oui, ben je la mets pas dans mon salon, hein.
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5: Bonjour, je suis Sylvain Prudhomme et je vais vous raconter l'histoire des pirates du mercredi.

0: Aujourd'hui, Avril et Banjo ont retourné le canapé du salon. Ils ont rassemblé tous les coussins de la maison, rapproché toutes les chaises pour faire de hauts remparts, tiré par-dessus la grande couette des parents pour faire un toit. Maintenant, ils sont bien au chaud dans leur cabane magique. Imagine, on disait qu'on était dans un bateau de pirates, dit Banjo. Ouais, dit Avril. Un bateau de pirates caché au fond d'une île sauvage. Et on disait qu'on mangeait des bananes pour prendre des forces avant d'aller dévaliser un énorme navire rempli de trésors. Imagine, on disait qu'on était dans le ventre d'une énorme baleine, dit Avril. Chut, dit Banjo. Maintenant, je lis. Chut, toi-même, dit Avril. Moi, je me repose avant d'attaquer une caravelle. Tu sais ce que c'est, une caravelle ? Dans la cuisine, papa a fini de faire cuire les épinards et le poisson. Les enfants, c'est prêt, on va passer à table. Dans le salon, personne ne répond. Banjo lit. Avril finit sa banane en pensant à la caravelle qu'elle va attaquer. Oh les enfants, je vous parle, vous m'entendez ? Oui, répond Avril d'une voix qui traîne. Je vous ai demandé de venir à table. D'accord, papa, on arrive, dit Banjo. Et il se replonge dans son livre. Cinq minutes passent. Papa a fini de mettre la table. Les enfants, vous vous moquez de moi ? J'ai dit à table. Mais on arrive, on t'a dit, répond Avril. Pourtant, elle ne bouge toujours pas. Banjo non plus. Il en est pile au moment où Dark Blaster va sauter du 52e étage en plein sur Fast Kick. Ouais, on te l'a déjà dit, papa. On arrive. Cette fois, papa craque. Non, mais vous vous fichez de moi ou quoi ? Cette fois, je compte jusqu'à 10. Si à 10, vous n'êtes pas tous les deux assis à table en train de manger... Et il commence à compter. 1, 2, 3, on arrive, dit Avril. Mais elle ne bouge toujours pas, les coussins sont trop moelleux. 4, 5, 6. Ouh là là, la voix de papa est vraiment furieuse. Papa n'a jamais compté si vite, il est très fâché. On arrive, papa, attends. 7, mais papa n'attend pas. 8, 9, on arrive. 9 et demi et 10. Trop tard. Avril et Banjo se planquent. Les pas de papa approchent, il marche vite, il marche fort. Non mais c'est pas possible, vous écoutez rien, rien. Avril et Banjo renversent vite le bureau de maman pour barrer l'entrée du salon. Et sur le bureau renversé, ils jettent vite tous les coussins qu'ils peuvent. Mais qu'est-ce que c'est que ça, dit papa en arrivant devant l'énorme barricade. Qu'est-ce que c'est que ce bazar? Et il commence à escalader la barricade. Avril et Banjo se cachent sous le canapé. Ils prient le dieu des pirates que papa ne nous trouve pas. Et puis, ils entendent un gros « boum ». C'est leur papa qui est tombé. Sa voix est encore plus furieuse. Alors les enfants entendent un autre énorme « boum » suivi d'un grand « le « boum », c'est papa qui, dans sa colère, a donné un gigantesque coup de pied dans l'armoire. Et le « c'est l'armoire qui lui est tombée dessus. Papa, ça va ? Mais papa ne répond plus. De l'autre côté du mur, le voisin s'est mis à taper. Il tambourine contre le mur.
1: « Non mais ça va pas la tête là-dedans. Vous allez vous calmer, oui ?»
0: D'habitude, le voisin tape contre le mur avec le balai. Mais aujourd'hui, il est très fâché. Il a pris un marteau pour taper. Un marteau énorme et lourd, lourd. Et dans le mur, ça fait « boum, boum, boum, boum. » Et puis de l'autre côté du mur, il y a un immense « c'est le plafond qui est tombé sur la tête du voisin. Oh oh. Monsieur voisin, ça va ? Demandent Avril et Banjo par le trou dans le mur. Mais le voisin ne répond pas. Alors Avril et Banjo entendent un bruit de sirène. Pim-pom, pim-pom, pim-pom. La police ! Aux abris, vite ! Avril a juste le temps de jeter sa peau de banane par la fenêtre. Et elle plonge avec Banjo sous le toit de la cabane. Pim-pom, pim-pom. Pimpon. Ce n'est pas la police, ce sont les pompiers, prévenus par papa qui avait son téléphone dans la poche et qui a réussi à appeler, même coincé sous l'armoire. Le camion arrive à toute allure. Pas de bol. Il passe pile à l'endroit où Avril vient de jeter sa banane. Zzzzlip. Ses roues glissent sur la peau de banane et Bang ! Le camion va se planter dans le portail de l'école, juste en face de la maison. Oh oh ! Au fond de leur cabane, Avril et Banjo se font tout petits. « On est mieux là que dehors, dis donc !» murmure Avril à Banjo. Maintenant, c'est un hélicoptère qui arrive. De plus en plus fort, l'hélicoptère descend. Il va se poser dans la cour de l'école pour aider le camion de pompiers. « Donne-moi une feuille, vite !» demande Avril à son frère. Elle se dépêche de fabriquer un avion supersonique. Et sur les ailes de l'avion en papier, elle écrit en grosses lettres « C'est pas notre faute, on n'a rien fait. » Et hop, d'un lancer tout léger, Avril envoie l'avion en papier par la fenêtre. Le petit avion est pris dans le souffle du gros hélicoptère. Il monte. Le pilote de l'hélicoptère le regarde. Mais au lieu de regarder l'avion, le pilote de l'hélicoptère ferait mieux de regarder les platanes de la cour de l'école. Dehors, il y a un énorme... C'est l'hélicoptère qui vient de se prendre les platanes et qui s'écrase dans la cour de l'école. Oh oh ! Avril et Banjo voudraient bien que ça s'arrête. Dans les films, ils ont vu comment à la guerre on disait « stop » avec un drapeau blanc. Alors Avril attrape un oreiller au fond de leur bateau de pirates. Elle attrape le balai qui leur servait de mât. Avec Banjo, elle attache la taie d'oreiller au bout du balai. Elle passe le balai par la fenêtre pour secouer son drapeau blanc. Elle voudrait dire « pause ». Et puis Avril referme vite la fenêtre. « Qu'est-ce qui se passe ?» demande Banjo. Le drapeau blanc est tombé. « Dans la rue ?»« Sur le pare-brise d'une voiture de police qui arrivait à toute allure. » « Oh oh !» Dehors, il y a un grand... Et puis un gigantesque... Bang ! Un bang de voiture de police qui se

0: On a bien fait de rester là, dis donc, dit Banjo. Et Banjo reprend son livre. Et Avril se rallonge bien au chaud parmi les coussins. Dehors, la rue se remplit de monde. Il y a tous les automobilistes accidentés, tous les policiers accidentés, tous les pompiers accidentés, tous les parents de l'école au portail défoncé, tous les habitants du quartier embouteillés. Tous tambourinent à la porte de chez Avril et Banjo. Tous veulent voir les deux pirates qui ont mis KO la rue entière. On arrive, dit Avril d'une voix qui traîne, mais elle n'a pas du tout envie de bouger. C'est pas possible, dit Banjo, on peut pas être tranquille deux minutes aujourd'hui. Dring, fait la sonnette. Dring, de plus en plus fort. T'as pas faim? Demande Banjo. Tu veux pas qu'on aille manger? Justement. De la cuisine arrive une délicieuse odeur de poisson et d'épinards. À table, les enfants, dit papa. Ça fait trois fois que je vous appelle. Vous avez du bon poisson bouilli et des bons épinards préparés avec amour. Alors Avril et Banjo sortent de leur cabane en traînant des pieds. On arrive. Et voilà, l'histoire est finie. Et maintenant, au lit, les pirates.
1: Non.

0: Bah, il la remercie hein, de l'avoir accompagnée, la gare.
1: Vous parlez sérieusement ou vous vous moquez de moi?
0: Bah non, il se moque pas d'elle, mais regardez, tous ces journaux, ces cigares, tout ça.
1: C'est... Ah, je manque d'originalité, c'est vrai. Savez-vous que nous nous séparons pour la première fois?
0: Oui, mais enfin, c'est pas très long. Et puis, il part que 15 jours.
1: Attendez un petit peu, dois-je comprendre que...

0: Eh bien voilà, vous avez une place tout à fait tranquille, sans voisine, sans vis-à-vis, personne pour vous déranger.
1: Ah, il espère que c'est un fumeur.
0: Oh, décidément, vous êtes incorrigible. Et moi qui pensais qu'un peu d'isolement vous aiderait à vous détendre.

Je me suis chopé 500 lignes, je ne dois pas parler en classe. Ras-le-bol de la discipline, y en a marre, c'est dégueulasse. C'est même pas moi qui parlais,

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